0: vos 30 ans, Magic System. L'aventure commence en 1996 à Abidjan, je le disais, en Côte d'Ivoire. Et ça n'a pas été des débuts faciles. J'imagine que, justement, en ayant eu du mal à vos débuts, vous devez apprécier d'autant plus le succès et la fête qui s'annonce pour les 30 ans du groupe, là.
1: Ben, exactement. Je crois que quand on a échoué avant de réussir, on prend plus goût à la réussite. Et le fait que nous soyons passés par l'échec avant d'avoir le succès que nous connaissons aujourd'hui nous a préparés, nous a forgés. Et aujourd'hui, nous profitons pleinement de ce succès. Et depuis 30 ans, voilà, c'est des moments de joie, des moments de communion avec tous ces publics qu'on a eu à rencontrer pendant nos tournées.
0: Si vous pouviez, là, si j'avais une petite baguette magique et je pouvais vous renvoyer 30 ans en arrière à Abidjan, sur l'épaule de chacun d'entre vous, plus jeune de 30 ans, qu'est-ce que vous lui diriez à ce petit gars d'il y a 30 ans qui peut-être s'inquiétait un peu en se disant « mais est-ce que c'est une bonne idée cette vie de saltimbanque ?» Qu'est-ce que vous lui diriez?
1: On lui dira « écoute, ça ne va pas être facile. » Mais ça va être très passionnant dès que tu pourras affronter tout ce qui va t'arriver et que tu pourras aller au-delà et que tu dois t'armer de beaucoup de passion pour pouvoir surmonter toutes tes peurs. Et nous, c'est nos passions qui nous ont fait surmonter toutes nos peurs.
0: Ah, j'aime bien ça. Voilà. Est-ce que vous avez un autre message à passer aux jeunes, vous, d'il y a 30 ans?
2: Moi, j'allais juste rajouter pour dire, malgré tout ce que tu auras comme succès et gloire, reste humble.
0: Ah oui, ouais, ça c'est important. C'est difficile quand on est comme vous. Alors vous êtes évidemment un énorme succès en France, hein, je le disais. Il n'y a pas une fête, un anniversaire. Et puis à la télévision, à 14 juillet, une fête de la chanson française. Vous êtes toujours là, vous êtes avec nous dans nos moments les plus joyeux. Mais c'est ça dans plusieurs pays du monde. Est-ce que c'est difficile de rester humble? Est-ce qu'à un moment vous avez eu peur d'attraper un peu la grosse tête?
3: Quand tu sais, c'est déjà le départ, quand tu sais d'où tu viens. Donc voilà, tu as une vision, donc tu es dans la continuité.
4: Mais on a notre devise qui est la joie de vivre. Voilà. On apporte la joie de vivre à partout où on passe.
0: Et la joie de vivre, en fait, ça empêche de prendre la grosse tête et d'être désagréable.
1: Oui, parce que entre le trop et le peu, il y a ce qu'on appelle la mesure. C'est ça. Et la mesure, c'est de pouvoir cerner tout ce qu'il y a autour de nous et de savoir que c'est grâce au soutien des autres que nous sommes là où nous sommes aujourd'hui. C'est clair. Donc c'est avec beaucoup d'humilité. Souvent, c'est pas parce qu'on est le plus talentueux qu'on connaît le plus de succès.
0: Oui.
1: Voilà. C'est souvent parce qu'on a l'amour des autres et que c'est cet amour-là qui te porte et qui t'amène plus haut. Donc quand tu sais faire la part des choses, il n'y a pas de raison que tu prennes la grosse tête. Le talent seul ne fait pas le succès. Il y a beaucoup de choses qui font le succès.
0: Alors justement, donc il y a une partie du succès, c'est quand même le talent, on est d'accord. Vous avez dit l'amour des autres et donc se rendre aimable des autres. Ça, c'est très important.
1: Le respect des autres aussi.
0: Ouais. Est-ce qu'il y a de la chance à un moment? Est-ce que vous pensez que Magic System, vous avez été au bon endroit, au bon moment, et que ça a déclenché les choses? On disait que c'était pas facile au début, et ça l'est presque devenu. Alors, c'est de la chance?
1: C'est de la chance. Et il faut le dire, il y a de la chance, parce que la chance, c'est une opportunité qui s'offre à vous et qui ne vient pas plusieurs fois. Nous, on a surfé sur cette opportunité d'avoir une chanson qui a rencontré le consentement de tout le monde, une chanson que tout le monde a aimée, et on a profité de ça pour vendre notre musique à notre manière, en collaborant avec d'autres artistes, en s'adaptant aussi à l'environnement dans lequel on nous a acceptés et en essayant plus ou moins de rentrer dans la mémoire collective de tout le monde. Parce que Magic System, c'est pas seulement Premier Gaou.
0: Non.
1: Il y a aussi cette chanson avec Leslie qui nous a mis en contact avec tous les jeunes lycéens de l'époque. Mm-hmm. Cette chanson avec les 113, un Gaou à Oran, qui nous a permis d'être dans toutes les cités. Cette chanson avec Justine Labille et Jacob Devarieux du groupe Kassav qui nous a permis d'avoir toutes les Antilles. Donc, c'est plusieurs collaborations, plusieurs styles musicaux que nous avons mis ensemble pour être là où nous sommes aujourd'hui. Donc, il y a une opportunité, et quand l'opportunité, on a la chance de la saisir, il faut maintenant mettre de la stratégie, c'est ce que nous avons fait.
0: Alors, la chance, l'opportunité, le talent, l'amour, dans les deux sens, il nous reste le travail. Oui, est-ce que c'est beaucoup de travail aujourd'hui, Magic System? Là, vous préparez une grande tournée 2027 pour fêter vos 30 ans. Évidemment, nous qui ne sommes pas artistes, on se dit, oh là là, les artistes, c'est la vie de rêve et tout. Racontez-nous à quel point vous travaillez.
4: Pourquoi c'est beaucoup de travail. Mais à chaque fois qu'on a Abidjan, c'est vrai qu'on a passé du temps. Mais quand on a Abidjan, c'est le trouve, on va chez Salif pour travailler. Travailler des chansons, souvent des mélodies, on apprend beaucoup de choses. Mais le travail, c'est surtout le travail.
1: Je crois qu'en toute chose, vous savez que vous avez parlé d'opportunité, vous avez parlé de talent, vous avez parlé d'humilité et tout. Mais le socle de tout ça, comme on le dit, c'est le travail. Il faut travailler chaque soir, c'est pendant 2 heures qu'on va s'exprimer devant un public. Chacun vient avec ses attentes. Donc cela demande d'harmoniser déjà un conducteur pour pouvoir aller sur scène. Cela demande de créer des chansons, parce qu'on ne va pas rester avec les mêmes chansons pendant 30 ans.
0: Mais c'est bien que vous le disiez, ça, parce qu'il y a peut-être des gens qui pensent que vous vous faites fabriquer vos chansons par d'autres.
1: Ah non.
0: Donc non, Magic System, vous êtes les créateurs de vos chansons.
1: Nous écrivons nos chansons, parce que c'est ce qui fait qu'on vit nos chansons. Vous savez, quand on va en studio pour enregistrer une chanson, quand on rentre, qu'est-ce qu'on s'est dit? Il faudrait qu'on crée déjà une ambiance dans ce studio. C'est cette ambiance-là qui va contaminer ceux qui vont écouter nos chansons. Donc quand on écoute une chanson de Magic System, il y a quelque chose qui se dégage. Cette joie de vivre qui se dégage, c'est un esprit que nous avons conçu depuis le studio. Et ça aussi, c'est un travail. Donc, il y a beaucoup de travail. Même si on met un peu de philosophie dans ce que nous faisons, il y a beaucoup de travail derrière. Et c'est le résultat que vous écoutez chaque fois que vous entendez Magic System.
0: Ah bah alors là, je vous imagine dans le studio, enregistré Magic in the Air, et je me dis qu'il devait se passer quelque chose. Ça vous dit, on l'écoute? Allez, Magic System est dans Décibel, bon anniversaire, 30 ans!

Magic System, Magic ouais. in the Air. Alors ça, c'est vraiment un énorme tube international. C'est devenu un hymne sportif oui. aussi. C'est une chanson sur laquelle on entend aussi Ahmed Chaouki. Mm-hmm. Voilà. Je voulais le citer parce que dans votre carrière, et oui. vous nous l'avez dit hein, tout à l'heure, il y a énormément de rencontres musicales, de collaborations, des gens avec qui vous avez travaillé, des gens qui vous ont remixé, des gens qui sont venus chanter avec vous sur vos albums oui. ou qui vous ont invité sur leurs albums. Je pense par exemple, on ne l'a pas encore cité, à Khaled. Oh,

0: Magic System, la question qui tue. Pour vos 30 ans, est-ce que vous avez une collaboration de rêve? Quelqu'un avec qui vous adoreriez collaborer? Et c'est pas encore fait, mais ça ferait un super cadeau de 30 ans.
1: Ben, il y a pas mal de projets sur lesquels nous sommes présentement. Je crois que c'est, on est en train de voir pour travailler du côté de l'Amérique latine, parce que ça commence à monter là-bas aussi. Belle ambiance. On a une pensée pour Théodora, pensée pour Shakira. Voilà, on a envie de bosser aussi avec l'autre partie du monde, parce que dans l'espace francophone, c'est vrai qu'on a essayé toutes les expériences. Ça serait bien aussi qu'on essaye avec les latinos, voir ce que ça peut donner. Donc le beau cadeau qu'on pourrait avoir, c'est de travailler.

0: Et vous savez très bien que ces 30 années, nous avons traversé toutes les générations. Aujourd'hui, il y a des pépés qui nous écoutent, il y a des papas qui nous écoutent, il y a des enfants qui nous écoutent. Donc pépé, mémé, maman, papa, tout le monde vient.
1: Petits-enfants.
0: Et voilà, et chacun aura sa part. Donc c'est 2 heures de communion, 2 heures de... Ce n'est même pas un concert. Venir à un spectacle de Magic System, ce n'est pas un concert. C'est une messe. C'est une messe de prière, de communion. De... Voilà, on va vivre des choses. On va partir de premier Gaou jusqu'à Magic Indier, en passant par Bouger Bouger, Chéri Coco, la danse des magiciens.
1: Zouglou Dance.
0: Tous les succès qui ont été égrenés pendant toute notre carrière.
2: Ah oui, donc immense plaisir pour le public. On connaît tout par cœur déjà, quoi.
0: Tous ceux qui vont venir, je crois que le lendemain, il faut s'arranger à avoir un jour de repos. Parce que quand on rentre.
2: C'est pour ça qu'on vous prévient un an en avance pour poser des vacances.
0: Voilà, poser des vacances. Parce qu'il faut se reposer après. Parce que un concert de Magic System, c'est une salle de sport géante.
2: Ça va vous faire le cardio.
0: Voilà, ça va vous faire le cardio, voilà.
2: Vous avez vendu 5 millions d'albums dans le monde. Ouais. Je pense qu'on peut rajouter 5 millions de repiques, parce qu'on a dû repiquer vos albums sur des cassettes, etc. Voilà. Ouais. Donc ça fait beaucoup. Ouais. Vous cartonnez aussi en streaming, vous avez plus d'un milliard de vues sur YouTube. Ouais. Ça aussi, c'est fou. Quand vous avez commencé, on n'écoutait pas la musique sur Internet. Qu'est-ce que vous pensez alors de ce passage-là? Je ne sais pas si c'est la même chose, d'ailleurs, si le passage a été aussi difficile sur le continent africain qu'en Europe. Ouais. Parce que sur le continent africain, te sont traditionnellement, il y avait déjà un marché parallèle de la musique qui passait pas par les maisons de disques. Mmh. En revanche, en Europe, oui, ça a bien embêté tout le monde parce qu'on achetait nos disques au supermarché très sagement. Ouais. Comment vous l'avez vécu, vous, alors, ce passage au streaming à la musique qui n'est plus forcément gravée sur des disques?
0: Ben, je crois que c'était un mal pour un bien, parce qu'en termes de piraterie, déjà en Afrique, on ne s'en sortait pas. Quand on était sur le support physique, on vendait des œuvres dont les retombées ne nous revenaient pas directement.
2: Oui, non.
0: Aujourd'hui, même si au niveau de l'Afrique, nous sommes encore en transition numérique, les choses vont encore mieux parce qu'il y a une traçabilité et ça peut nourrir son homme si c'est bien suivi. Ici en France, c'est vrai qu'au départ, on n'a pas vite accepté parce que on avait un lien avec le physique. C'était des rapports, nous on avait des séances de dédicaces dans les FNAC, dans des supermarchés avec nos fans et tout. Ça n'existe plus, c'est devenu trop du virtuel. Et d'ailleurs, on est en train de penser à faire revenir les vinyles, les CD. Pendant la tournée de Magic System, on va revendre ces supports-là parce que ça nous permettait de conserver un certain lien avec nos fans. Aujourd'hui, malheureusement, c'est du streaming. C'est vrai que commercialement, c'est plus facile, mais en termes de chaleur, en termes de rapport humain, il y a quelque chose qui nous manque quand même aujourd'hui.
2: Oui, puis on a envie de garder quand même un souvenir.
0: C'est ça.
2: Mais peut-être qu'aujourd'hui, en fait, en rentrant d'un concert, plutôt que d'acheter un t-shirt, on peut acheter le vinyle, quoi.
0: Justement, c'est d'ailleurs pour ça qu'on va faire un gros marché de merchandising avec tous ceux qui vont venir, des casquettes, des t-shirts, des CD, même ceux qui ont des CD à la maison, qui n'ont peut-être pas eu la chance de les voir signer par nous, pour en revenir avec ça et qu'on puisse signer parce que ces moments-là nous manquent, ces moments de dédicace nous manquent. Et voilà, ça sera l'occasion de nous racheter ou de nous retrouver à nouveau pour ça.
2: Vous parliez tout à l'heure de Leslie et je vous avoue que ça a fait battre mon petit cœur parce que cette chanson avec Leslie, je crois que c'est comme ça, moi, que vraiment je vous ai adopté définitivement. J'ai dit, ces mecs-là, ils sont super. On ne sait jamais dans la vie. Donc, il y a Leslie, Magic System. Ouais. C'est quoi vos souvenirs de cette époque? C'est vrai, vous avez dit, ça nous a connectés avec les ados en France. C'était vraiment ça? C'est l'effet que ça vous a fait?
0: C'est l'effet parce que, bon, vous savez, nous, on est beaucoup très famille en Afrique. Donc, quand on arrive, Leslie, c'est la première petite sœur, entre guillemets, française.
2: Ah, c'est la première artiste.
0: C'est la première, qu'on a.
2: Ouais.
0: Donc, on la prend comme une petite sœur. Et même pendant le tournage des clips, et ce qui faisait que même quand on ne se voyait pas, on a l'impression que la petite sœur n'est pas à la maison. Donc, on a gardé ce rapport. Aujourd'hui, elle est devenue mère de famille. Nous, on est devenus aussi des pères de famille. Mais quand on se voit, c'est toujours les grands frères et la petite sœur. Et je me rappelle encore comme si c'était hier, cette chanson.

0: On a passé d'excellents moments.
1: Voilà, dans la vie, on ne sait jamais.
2: Merci pour ce joli a cappella. Des frissons, mes amis. Parce qu'on dit Magic System, oui, c'est transgénérationnel. Et oui, ça fait quand même hyper longtemps que vous nous accompagnez. Et je remarque qu'à chaque fois qu'on met une chanson de vous, les visages s'éclairent, s'ouvrent, les gens se tournent les uns vers les autres et se parlent. Ça, c'est une belle victoire quand même. Je ne sais pas si quand vous êtes devenu artiste, vous pensiez à ça, ou si vous pensiez qu'à la musique. Ou à... mais c'est beau quand même d'avoir cet effet-là sur le monde.
0: Ben oui, c'est notre côté humain. C'est le côté là où on n'est pas dans du semblant, c'est des émotions que nous émettons. Et d'ailleurs, je crois que cette tournée sera l'occasion de se retrouver, parce que se retrouver sur scène avec Leslie, ça c'était en 2003.
2: Ouais, il y a 20 ans.
0: Ben voilà, il y a plus que 20 ans.
2: Oh là là, oui, 23, voilà. Mais je voulais laisser la virgule.
0: Donc se retrouver sur scène avec Leslie, se retrouver sur scène avec Soprano, avec Kinde, avec Mokobé, Rimka et tout ça, c'est des moments que nous voulons partager avec tous nos fans. Donc c'est franchement, on a hâte d'être
2: en tournée.
0: Voilà.
2: Vous avez compris le message, les amis, il va y avoir des surprises. Voilà. 30 ans de carrière, 5 millions d'albums vendus, des milliards de vues sur YouTube, 3 albums de platine et puis des disques d'or, de platine, de diamant. Un single triple diamant export, c'est celui qu'on a écouté tout à l'heure, c'est Magic in the Air, qui est votre arme atomique de bonheur. Voilà, partout sur la planète. Mais on a quand même évoqué tout à l'heure le fait que dans vos 30 ans de carrière, au début, c'était pas la fête à la cafette, on va dire, Magic System. Et alors, autant, on se dit, voilà, un groupe qui démarre, c'est normal que ce soit un peu compliqué au début. Quelles épreuves, quelles difficultés vous avez connues, notamment à vos débuts à Abidjan? C'était quoi la difficulté pour vous?
3: Déjà, pour avoir un producteur, c'était déjà difficile.
2: Ouais.
3: Et après, vous savez que l'Afrique, du côté musical, il y a beaucoup de problèmes. Donc nous, on a fait notre petit bonhomme de chemin. C'était pas facile, franchement. On s'est débrouillé au quartier avec nos tam-tam.
2: Ouais.
3: Et puis un jour, on a eu la chance de connaître un producteur. On fait un premier album qui ne marche pas en plus. Donc ça devient encore une qu'est-ce que je peux dire,
0: un autre défi.
2: Mais c'est vrai que c'est une déception quand on appelle de tous ses voeux enfin son premier album et qu'il fonctionne pas. Ouais, c'est dur. Ouais.
3: Et après on s'est dit on va pas lâcher.
2: C'est ça en fait le secret, c'est la persévérance.
3: C'est ça.
0: La résilience, parce que une chose est de tomber, une chose est d'échouer.
3: C'est ça.
0: Mais le plus difficile, c'est de pouvoir se relever pour continuer.
3: C'est clair.
2: Ouais.
0: Parce que c'est tout un espoir qui meurt quand on échoue.
2: Parfois, on échoue parce qu'on n'a pas bien fait. Parfois, on échoue parce que celui qui est en face a les oreilles bouchées ou pleines de cire d'abeille.
0: Ouais.
2: J'en veux pour preuve le parcours de premier Gaou.
0: Oui. Le premier Gaou n'est pas Gaou. C'est le deuxième Gaou qui est Gatao.
2: Combien de maisons de disques ont refusé Premier Gaou?
0: Je ne sais plus du combien, mais le nombre de producteurs déjà.
2: Ouais.
0: Je crois qu'on est passé de main en main parce que personne ne croyait en ce titre.
2: Et vous y croyez?
0: Parce que c'est notre esprit, on y a mis des notes pour pouvoir donner quelque chose. Mais vous savez, quand vous avez échoué pour la première fois... En Afrique, c'est difficile d'avoir une deuxième chance. Donc, c'était pas évident. Et puis, c'est arrivé. Les personnes qui ont cru en nous ont vu vite les résultats. Et puis, c'est parti.
2: Ouais.
0: Mais nous, on se projetait déjà parce que c'était un autre défi. Quand on connaît un tel succès, on s'est dit, mais comment on fait pour garder la barre haut comme ça? C'était quand même difficile, mais on a essayé, et puis après ça a marché, mais comme Manadia l'a dit, c'est le côté de la professionnalisation qui n'était pas évidente en Afrique. Nous n'avions pas un secteur musical très professionnel, donc il a fallu que nous arrivions en France dans les années 2000, Et là, on a connu ce qu'on appelle la professionnalisation de la musique.
2: En fait, vous avez transformé l'essai, quoi.
0: C'était de la passion quand on était en Afrique, mais quand on est arrivé ici, c'est devenu une profession.
2: Voilà. Et quand on vous entend chanter Premier Gaou a cappella à l'Olympia en 2002, on se dit que, heureusement, que vous y avez cru.

0: Magic System était dans Décibel pour l'annonce de la grande tournée qu'ils donneront partout en France pour fêter leurs 30 ans.
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2: Une artiste qui ne sera pas la voix d'un seul tube.
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2: Quel tube, hein, cela dit. Soleil Bleu nous a fait danser tout l'été dernier et nous a permis de découvrir la voix de Louisa, jeune trentenaire franco-brésilienne, amoureuse de toutes les musiques, qui vient ce soir vous présenter son premier album. Et bonsoir Louisa.
4: Bonsoir.
2: Bienvenue dans Décibel. Chère Louisa, on s'était croisés aux dernières Victoires de la Musique. Et alors, je vous avais trouvé complètement à votre place. Et je sais pas, contente de faire partie de cette grosse cérémonie. Certaines et certains y étaient vraiment le ventre serré, pas bien, avec des gouttes de sueur là sur les tempes. Et vous, non, vous étiez bien avec vos deux copains de Bleu Soleil.
4: Oui.
2: C'est un bon souvenir.
4: Ouais, c'était un bon souvenir. En fait, je me suis, juste avant mon passage, juste avant qu'on rentre sur scène, il y a du coup le présentateur qui dit, et maintenant une habituée de la scène. En fait, il allait appeler Camélia Jordana, mais c'était juste avant nous.
2: D'accord.
4: Et en fait, je me suis dit, je me suis matrixé le cerveau en m'imaginant que j'étais une habituée des. Je dis mais oui,
2: des cérémonies.
4: Mais oui, je suis une habituée, je suis à ma place, c'est là, ici.
2: En tout cas, c'était une belle soirée. C'était une belle soirée.
4: Ouais, c'était une belle soirée. Puis je revenais du Brésil, donc ouais. J'étais dans une good vibe.
2: Ok. Alors, j'ai un peu menti tout à l'heure quand j'ai dit que c'est avec Soleil Bleu qu'on a découvert votre voix. En vrai, sur plein d'albums, on vous entend, Louisa. Nous, ici, dans Décibel, on avait craqué sur Hélicoptère, le dernier album de Féfé. Il était venu en parler dans l'émission et il avait parlé de Quelque part, votre duo. Quelque part.

0: Louisa et Féfé. Louisa,
1: Féfé.
0: Il est bien cet album, hein, ouais. Hélicoptère sous-côté. Allez écouter Féfé, vous serez heureux. Mahom aussi, qui vous fait chanter Le temps de l'amour.

0: vous entend aussi à plusieurs reprises d'ailleurs avec Zoufris Maracas.
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0: Et ça, je me dis, c'est le CV d'une chanteuse qui a commencé par faire ses classes beaucoup sur scène. Et c'est comme ça qu'on rencontre sa famille musicale et des gens chez qui on va comme ça inviter sur un ou deux morceaux.
2: Ouais, alors là, on a entendu trois, mais en vrai, il y en a bien plein d'autres.
0: Énormément.
2: Il y avait Fakir aussi, il y a du coup Kewa, Stylo. Il y en a beaucoup.
0: Il y en a énormément.
2: Et la plupart, ouais, avant d'être chanteuse professionnelle, je squattais les scènes des autres, en fait. Je montais sur la scène des autres et j'attrapais un micro, c'était genre plus fort que moi. Il fallait que je partage les mélodies que j'avais dans ma tête. Vraiment, c'était vital, quoi. Et du coup, heureusement, tout s'est bien passé. Et apparemment, j'ai fait des prestations assez correctes, puisque les gens m'ont proposé ensuite d'enregistrer avec eux. Donc, la plupart du temps, ça s'est fait comme ça, oui. En volant le micro, en volant
0: au culot, en fait.
2: Au culot total.
0: Au culot et au talent. Parce qu'effectivement, ouais, une fois qu'on a chopé le micro, il faut assurer. Ça a été votre cas. Alors, c'est marrant, vous avez employé l'expression avant d'être chanteuse professionnelle. Qu'est-ce qui, pour vous, est le point de bascule, le moment entre la fille qui rêve de chanter et la fille qui est chanteuse?
2: Mais en fait, j'ai pas tant rêvé de chanter. C'est vraiment, comme je disais, c'est devenu vital, quoi. Vraiment, à un moment donné, je pouvais plus assister à un concert en tant que spectatrice. J'avais deux options. Soit il fallait que je parte du concert, soit il fallait que je monte sur la scène pour chanter, parce que vraiment, c'était physique, quoi. Je sentais que ça brûlait en moi. Il fallait absolument que soit je parte, soit que je monte sur la scène. Donc, c'était pas tant un rêve, mais vraiment une nécessité, quoi. Vraiment.
0: Mais c'est magnifique, c'est la première fois que j'entends ça, Louisa. Non, mais alors, moi, franchement, ça me touche énormément ce que vous dites, parce que en fait, je pense que les artistes pour qui c'est vital, pour qui c'est faire de la musique ou mourir, alors, c'est pas les plus équilibrés dans la vie, mais qu'est-ce qu'ils donnent, quoi, quand ils sont sur scène ou même quand ils sont en studio. Alors, c'est quoi le parcours qui vous amène à ça, à ce feu dans le ventre? Je sais que vous avez fait très jeune de la musique, vous avez aussi fait les Beaux-Arts. Bref, vous êtes une artiste avec un grand A. Racontez-moi un petit peu le parcours.
2: Bon, déjà, je suis née dans une famille artistique. Mon père, lui, il est musicien. Ma mère, elle est danseuse contemporaine. Et mon père fait du jazz et ma mère, du coup, danse contemporaine. Donc, les deux, dans leur médium, on parle beaucoup de liberté, quoi. C'est vrai que dans le jazz, on parle, du coup, d'improvisation. Oui. Et pareil, dans la danse contemporaine, dans ce contact. Et ma mère, elle nous a toujours, depuis petite, elle nous a amenés à nous libérer corporellement et à réussir à s'exprimer sans peur avec notre corps, et elle nous faisait des gages, en fait, genre ok, pour 2 euros là, au milieu, il y a un bouchon, on était en voiture, il y a un bouchon, je mets la musique à fond et tu danses au milieu des voitures. Donc, quand t'es petit, pour 2 euros, tu le fais, tu vois. Ouais. On est là, on voulait trop l'énorme sucette dans la boulangerie, elle dit bah ok, vous voulez la sucette, mais là on doit danser la valse au milieu de la boulangerie pendant 5 minutes, et on était là bah vas-y, ok, tu vois, voilà, avec le recul, génial. Et en fait, elle nous a libérés quelque part.
0: Ah bah là, c'est le vaccin contre tous les complexes.
2: Ouais.
0: Formidable. Et alors, c'est votre maman ou votre papa qui est brésilien?
2: C'est ma mère.
0: Ah.
2: Ouais. C'est la liberdade do Brasil. Et du coup, déjà, il y a eu ce côté-là où, depuis que je suis née, tu vois, on se met les pieds nus, on danse dans la rue, elle nous a, il y a eu ce truc-là. Et ensuite, mon père, dans la musique, j'ai beaucoup écouté, il nous a, il y a des disques magnifiques dans sa bibliothèque, il y a du monde entier, c'est vraiment, j'ai découvert le monde ouais, quoi, dans ses disques, et très avec une écoute assez rigoureuse, quoi. C'est vrai, ouais, que il fallait une écoute attentive,
0: c'est l'écoute qui permet d'apprendre des choses aussi en écoutant les autres, quand on écoute vraiment.
2: Ouais, tout à fait. Je pense que mon père, il a eu plus une approche un petit peu plus sérieuse en fait dans son approche avec l'art, même dans le cinéma. Tu vois, c'est vrai qu'il est très cinéphile aussi. Il fallait qu'on regarde le film depuis le générique. Quand tu vois, voilà, c'était très sérieux. Et moi, j'ai des tics maintenant. Tu sais, quand je regarde des films avec des copains, j'ai non, mais on se tait.
0: Ah, il faut pas se lever au cinéma avant la fin du générique de fin, quoi.
2: Oui, non, mais même surtout à la pas. Maison, tu ouais. vois, ah, je veux ouais. dire, on éteint tout, là, le film a commencé, genre, c'est silent, mais genre, vraiment, il nous regardait, genre... bref, je reproduis un peu ces tics, un peu des tyrans, comme ça, mais... Bref, au final, ça m'a permis aussi d'avoir un regard et une écoute attentive sur l'art en général. Donc j'ai toujours baigné dans la musique, mon père musicien, donc j'étais toujours dans les répétitions, dans les concerts, les tournées, et génial, quoi. J'ai toujours, c'est grandi avec ça. Et dès que mes parents, ils ont capté que j'aimais bien chanter, du coup, ils m'ont mis à la maîtrise de Bretagne. C'est un cursus horaire aménagé, du coup.
0: C'est très intensif, là. Ouais, ce sont des jeunes musiciens, mais qui bossent comme des pros, hein.
2: Ouais, 4 heures par jour, quand même, tous les jours, ouais. Tous les jours, conservatoire. Mais c'était super parce que, du coup, j'allais à l'école que le matin.
0: Et conservatoire l'après-midi.
2: Ouais. Donc, pour nous, c'était le rêve, hein. C'était trop, trop bien. Et là, formation classique. Voilà, ça c'est très très rigoureux aussi, mais c'est ce qui me donne la liberté aujourd'hui d'aller où je veux musicalement, quoi. Donc ça c'est vraiment génial.
0: Dans ce premier album, justement, hein, on va dans plein d'endroits que vous entendrez tout à l'heure, parce qu'on va se balader dans le disque. Mais on va commencer avec la chanson qui vous a amené aux victoires de la musique et qui a été le gros tube depuis l'été dernier. C'est Soleil Bleu, donc en collaboration avec Bleu Soleil. Et alors, la légende raconte, Louisa, que vous avez écrit les paroles dans le RER.
2: Une partie des paroles, ouais.
0: C'est génial. Parce qu'alors, ça n'a rien à voir avec un RER, hein, pour ceux qui connaissent pas la chanson.
2: Bah ouais, mais justement, je revenais du Brésil, là. Le Brésil est toujours quelque part, hein.
0: Oui.
2: C'est évident. Et oui, séparation et, ouais, c'est comme si j'avais fait un voyage astral, comment dire, une projection, j'ai fermé les yeux et je me suis, j'ai imaginé mon monde, parfait. Je l'ai écrit pour me faire du bien en fait, et j'ai pas du tout. Mais c'était inconsciemment. Hein. J'ai tout fait ça inconsciemment. Je pensais même pas un jour la chanter en live. Je pensais pas que encore moins que ça allait exploser comme ça. Donc je l'ai vraiment fait pour moi et sans imaginer que ça allait faire du bien à autant de monde. Donc ça c'est vraiment trop bien.
0: Louisa, élève de la maîtrise de Bretagne à Rennes, énormément de chants, etc. Ça c'est toute votre enfance, beaucoup de musique, donc on a dit du piano, de la guitare, de la harpe, de la danse, etc. Et à un moment, vous allez évidemment prendre votre envol, qui amènera un peu plus tard aux collaborations dont on a parlé et puis à ce premier album. Mais je sais que ce qui a beaucoup changé votre vie et finalement qui vous a transformé en l'artiste que vous êtes aujourd'hui, c'est les voyages.
2: Oui, tout à fait. Ouais. Tout à fait. C'est vrai que après la maîtrise de Bretagne, arrivé au lycée, j'osais pas chanter. C'est vrai qu'en France, il y a un peu ce truc du jugement, du regard de l'autre, et j'osais pas dire que je chantais. En plus, je faisais du classique, alors trop la honte. Du coup, mes potes au lycée ne savaient pas du tout que je chantais. Et puis en plus, j'avais d'autres aspirations. Je commençais à découvrir la musique électro, donc voilà.
0: Oui.
2: Et ensuite, mais il y avait quand même cette pudeur, un peu cette gêne, voilà. Et à 18 ans, je suis retournée au Brésil toute seule. Et là, les Brésiliens, ils ont une sorte de bienveillance de base, quoi que tu fasses, ils t'aiment. Et en fait, à 18 ans, ils m'ont redonné la force de juste rouvrir ma voix. Et à 19 ans, je suis restée à La Réunion pour 5 ans. J'ai fait mes études là-bas.
0: Les Beaux-Arts, ouais.
2: Et en fait, à La Réunion, là, du coup, là, la voix, elle s'est... Là, je l'ai plus refermée, là. Ouais. Je l'ai plus refermée. J'ai découvert, du coup, les jam sessions, donc la musique à improviser. Et à La Réunion, c'est très riche. Du coup, il y a vraiment énormément... C'est vraiment, on appelle La Réunion, je pense.
0: Oui, ça réunit.
2: Ça, vraiment.
0: Ouais, ouais.
2: il y a des influences du monde entier, des gens du coup quand on fait des jam sessions, c'est des vrais jams dans le sens où on invente tout du début à la fin.
0: Il peut c'est-à-dire y avoir... que vous, quand vous chantez dans une jam, vous savez pas ce que vous allez chanter, vous improvisez des paroles, vous accompagnez
2: Alors j'improvise, moi quand je chante à la base, je chante dans une langue inventée, les paroles ça vient après, c'est venu un petit peu par défaut, par contrainte, mais moi donc j'ai sorti plein de sons, j'ai sorti même un EP entier dans un langage inventé. Et c'est mon langage préféré. J'utilise ma voix simplement comme un instrument, en fait. Et avant de mettre du sens, parfois, je trouve que la musique, elle parle tellement déjà d'elle-même et les mots, ils peuvent être réducteurs, quoi. Et c'est juste utiliser ma voix comme un instrument musical, quoi. Et du coup, voilà, j'improvise comme ça. Je peux. C'est ce qui m'intéresse, c'est ça, c'est la mélodie, la musicalité des sons et la percussion aussi des sonorités, des mots. Et quand je chantais à la maîtrise, on chantait en allemand ou en latin, donc moi je comprenais rien de ce que je chantais. Oui. Et c'est quand on lisait les partitions, il y avait une note et un son en bas, et moi j'ai appris à la musique comme ça, en fait. C'est juste une note et une sonorité. Je pense que c'est comme ça que j'ai construit un petit peu ma perception de la musique, quoi. Et du coup, ouais, voilà, complètement improvisé. Il pouvait y avoir un clavier qui faisait du hip-hop, un violon classique avec un rythme de percussion maloya traditionnel de la Réunion, et puis on mélangeait tout ensemble, et puis on faisait une musique tous ensemble. Et c'est vraiment là, donc je suis tombée dedans, et personne pouvait m'arrêter. Je pouvais chanter pendant 3 jours non-stop, quoi.
0: Ben, ce foisonnement, on le retrouve hein, dans ce premier album. Il vient de sortir. Alors, les amis, évidemment, je vous le recommande. Pour se balader un petit peu dedans, vous dire que, bah oui, du voyage, il y en aura toujours avec Louisa et Jetlag.

0: Alors, Louisa, toutes ces chansons qui viennent de sortir, comment elles sont arrivées? Est-ce que tout ça est très récent? Est-ce qu'il y a des chansons que vous avez en vous depuis vos premiers voyages au Brésil, à La Réunion, etc.? On est comment dans le temps sur ce disque?
1: Alors c'est très mélangé, c'est vrai que j'ai des textes, je pense, qui traînent dans mon téléphone depuis 2 années au moins.
0: Ouais.
1: 3 ans, le temps passe tellement vite.
0: Louisa, elle est en train de regarder en fait l'arrière de sa pochette pour voir un peu les chansons. Celle qui arrive par exemple, la Vida Loca.
1: Alors la Vida Loca, celle-ci, elle s'est faite cette année. Je l'ai écrite cette année et en fait quand j'ai commencé à l'écrire, j'ai pensé à inviter Carbone dessus. C'était le feat que je voulais faire avec Carbone parce que je trouvais que c'était un peu la vibe un peu solaire qu'il avait dans Imagine. On venait de se rencontrer, je l'ai trouvé super et quand je commençais à l'écrire, je me dis ah ça me fait penser à Carbone, viens je l'invite. Et le jour d'arriver au studio, il me dit ah mais je sais pas, je crois que celle-ci c'est un peu gagné d'avance. Moi je chercherai un truc un peu plus mélancolique et du coup on est parti sur totalement autre chose.
0: Vous avez fait Étincelle ensemble.
1: On a fait Étincelle. Du coup on a rouvert nos tiroirs, on a fouillé ce qu'on avait et puis on a inventé une nouvelle chanson. Étincelle du coup, la Vida Loca, ça s'est fait cette année. Ouais, il y a des bouts. J'avais déjà commencé à écrire, par exemple Western Chinois. Je me souviens que j'avais Western Chinois. J'ai testé dans toutes les langues. J'ai même fait une version avec un mélange de hongrois, de japonais. J'ai fait vraiment plein de versions.
0: Mais si vous vous demandez, Western Chinois, c'est comme ça.

0: Dire qu'en fait, une chanson, avant le jour, la seconde où vous l'enregistrez, elle peut changer 600 fois.
1: Bah, même maintenant, hein, moi j'aimerais bien faire un album juste de remix de mes propres chansons.
0: Enfin, il vient de sortir, Lisa. Attendez un peu quand même. Faut attendre la réédition, quoi, dans quelques mois.
1: Ouais.
0: Ah ouais, mais c'est vrai. Mais oui, mais ça, c'est, voilà, les vestiges du live, en fait, et de toutes ces jam sessions, etc. Pour vous, en fait, la musique, elle est pas figée.
1: Ah, c'est hyper difficile. C'est hyper difficile de se dire, ah, c'est fini.
0: C'est comme ça.
1: Ouais, c'est vrai qu'il peut y avoir vraiment plein de directions différentes et c'est très compliqué pour moi, ouais, de figer ça. Moi, je fais de la peinture et c'est un peu pareil de dire vas-y là on s'arrête. Du coup, je fais plusieurs versions de peinture. Enfin bon, bref, je vais pas partir.
0: On s'est baladé un petit peu à l'intérieur de ce disque extrêmement solaire et qui réunit finalement tout ce que vous aimez dans la musique. Vous avez réussi à le mettre dans votre disque.
1: Il a fallu me canaliser un petit peu. Oui, parce que j'aime le monde, en fait. J'aime le monde. On m'a dit, Louisa, premier album, viens, on essaye un petit peu de pas trop perdre le public. Mais voilà, d'essayer d'avoir quand même un fil rouge. Bon, évidemment, il y a le Brésil qui est là.
0: Oui.
1: Il y a ma double culture qui est celle-là. On ne peut pas y échapper.
0: Mais on ne veut pas y échapper.
1: On ne veut pas y échapper. Après, j'ai un grand amour de la musique tzigane, aussi Balkans, spécifiquement Roumanie. J'ai réussi un petit peu à l'intégrer à la fin d'un morceau qui s'appelle Nuages, que j'ai fait en featuring avec
0: La Daniva.
1: Avec La Daniva, ouais.
0: Ah, on écoute quelques notes. J'adore ce morceau.
1: Trop bien.

0: On est presque dans un film de Costa Rica.
1: Je suis fan, c'est mon rêve de jouer dans un film de Costa Rica et de chanter avec lui. Je te jure,
0: Mais il faut lui dire, Emir, she's here.
1: Oui,
0: elle est là.
1: Non, mais
0: elle
1: en plus,
0: Louisa. Il me connaît, genre, j'ai squatté une de ses scènes aussi.
1: Ah, bah oui. Faut dire, les concerts d'Emir Costa Rica et le No Smoking Orchestra, c'est quelque chose.
0: C'était ça. Ah ouais. À la Réunion en 2016.
1: Ah ouais.
0: Je suis montée sur la scène dans un festival et j'ai chopé le micro. Je savais pas trop qui c'était à cette époque-là. Et je vois, il joue de la guitare. Il me regarde et il vient me voir, fait What's your name? Et
1: j'ai dit, vous le faites bien, vous l'imitez hyper bien. Je l'ai interviewé, il a vraiment cette voix.
0: J'ai dit, Louisa. Et là, et notre chanteuse, Louisa. Et les gens, ils pensaient tous que j'étais slave ou roumaine. Ouais. C'est comme j'improvisais aussi mon langage quand je chantais. C'était marrant.
1: Que de bons souvenirs. Alors ça, c'est un très très beau souvenir de scène. Ça veut dire que donc la tournée qui s'annonce, autant que ce soit là sur tous les festivals d'été, je l'ai dit, hein, vous êtes une des artistes les plus programmées cette année. Et puis ensuite, donc il y a votre tournée à vous. Tout est déjà prêt dans votre tête.
0: J'ai trop hâte. Bah déjà, nous, on va vivre la première aventure du tourbus. Pas sur toute la tournée, mais sur quand même une bonne partie. Et moi, j'ai jamais voyagé en tourbus, donc j'ai très hâte de découvrir ça. Plus c'est mon équipe de musiciens, on est des bons jammers. Du coup, voilà, on va faire de la musique. Ça se trouve, il y a un album qui va naître.
1: C'est possible, hein, que ça vous inspire en
0: bus.
1: Vrai.
0: Ouais.
1: Et puis je citais ces énormes festivals. Ça va être des foules assez énormes et denses et compactes. Ça vous excite? Ça vous donne le trac?
0: Écoute, j'ai là du coup à force d'avoir fait quand même beaucoup de scènes,
1: oui.
0: Je suis de plus en plus libérée. C'est vrai que moi les deux premières années quand j'ai commencé à faire de la scène, du coup ça remonte à 2018-2019, j'étais terrifiée à parler au public. Je disais quasiment rien, je disais bonjour, au revoir, au milieu je disais le nom du groupe, oui. Mais voilà, et là de plus en plus. Maintenant, ça fait tellement du bien de pas avoir peur, d'être libérée, de parler, parce que je pouvais chanter devant 20 000 personnes, mais parler au public, en fait, quand j'ai réalisé que je devais faire l'animation aussi,
1: oui.
0: J'avais pas eu conscience de ça, en fait, au début, avant mon tout premier concert. Tu sais, je me dis, bon, je suis chanteuse, je vais chanter, mais non, en fait, il faut animer.
1: C'est vrai.
0: C'est un autre métier, quoi. Et là, maintenant, j'aime bien, je me suis trouvé un petit clown, et ça me fait du bien, du coup, là, maintenant, bon, préparez-vous, peut-être, je vais vous mettre des tunnels. Avant, je parlais pas, maintenant,
1: elle va faire des chroniques.
0: Mais même ça nous arrive genre d'improviser complètement une musique maintenant en live. Parce que ça aussi c'est un truc que j'avais pas conscience avant de faire mes premières scènes. C'est qu'on allait devoir faire tout le temps les mêmes chansons en concert.
1: Ah oui, la fameuse setlist.
0: Ouais, et c'est vrai que comme je viens de la musique improvisée, des jams et tout, ce que j'aime, c'est créer la musique instantanée, quoi. C'est de la découvrir au moment où je la fais. Et là, de savoir que j'allais faire tout le temps les mêmes morceaux, ça m'a un petit peu, c'était un peu la désillusion. Donc là, avec mes musiciens, c'est cool. Ça nous arrive des fois d'improviser une musique sur scène et ça, c'est génial.
1: Ah, donc n'hésitez pas à prendre des billets pour plusieurs dates de concert de Louisa. A priori, oui. Il y aura des surprises à chaque fois. Et donc, entre les chansons, c'est le retour de la petite fille qui dansait dans les embouteillages. Ça y est, libérée, délivrée. Louisa, je vous souhaite le meilleur avec ce disque, avec cette énorme tournée. Et à la prochaine, Louisa. Merci.
0: Merci beaucoup.
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2: Mettez vos oreilles dans le vide avec le duo Belle Dame. Bientôt trentenaire, Tommy et Nathan, son frère jumeau, au Savoyard de la Vallée de l'Arve et surtout musiciens. Ils ont créé Belle Dame. Ils écrivent, ils composent, ils chantent et jouent guitare, clavier et machine. Et fin 2025, Belle Dame a sorti ce single Dans le vide. Déchirer.

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2: Et sur votre radio ici à 20h, c'est Décibel, avec ce soir les chansons préférées de Benabar. Mais dites donc, c'est une excellente raison d'annuler ce dîner auquel, franchement, vous n'aviez pas envie d'aller.
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0: on n'y va pas. Bah, il a raison, franchement, restez à la maison et écoutez pendant une heure Benabar qui partage sur votre radio ici les chansons qui ont marqué sa vie, qui l'ont inspiré, ému, charmé. Et bah, c'est parti. Et bienvenue, jeune homme.
1: Salut, Émilie. Salut. Comment ça va?
0: Ça va bien,
1: merci
0: et toi?
1: Merci de me recevoir une fois de plus.
0: Oui, bah,
1: c'est un plaisir.
0: Bah,
1: c'est un
0: oui,
1: plaisir d'être là.
0: Nous aussi, c'est un plaisir parce que je me doutais, en te demandant de choisir une dizaine de chansons, que tu allais me surprendre. Mais je ne pensais pas que tu avais carrément un concept en tête pour cette émission, parce que c'est ça en fait.
1: Mais oui, parce que je me suis un peu posé la question, parce qu'évidemment j'aurais pu te sortir tellement de grandes chansons françaises, ouais. Et puis je me suis dit que c'était pas très intéressant, et puis en plus réparer une injustice vraiment terrible qui touche un peu les grands anciens. Je pense par exemple, là je vois Julien Clerc sur les anciens par rapport à moi. Je suis pas en train de dire que Julien Clerc est vieux, hein, que je ne sois pas fâché avec Julien Clerc,
0: il respecte avant infiniment. Toi. Voilà.
1: Et par exemple les souvenirs, c'est sur un de ces derniers albums, et, ouais. Et c'est toute cette génération-là qui ont des tubes tellement énormes que ça cannibalise un peu les autres, et ouais. Je trouve ça parfois dommage. C'est comme Salvatore Adamo, il a fait plein d'albums depuis avec des perles dedans.
0: Mais oui, il a fait genre 50 albums, ouais, Salvatore, voilà. Adamo. Oui, et tout le monde lui parle.
1: Ben oui, de Tombe la Neige.
0: Tombe la Neige. Ouais. Donc c'est ça le concept que Benabar a sorti, les amis, pour vous ce samedi soir. Les chansons moins connues des artistes super connus de la chanson française. Ben j'aime beaucoup ce que tu nous as préparé. Et puis, alors, tu me permettras quand même, pendant cette heure aussi, de diffuser une ou deux chansons de ton nouvel album que j'ai beaucoup aimé. Voilà,
1: ah bah merci, c'est très gentil.
0: Bah oui, bah non, mais c'est normal. Alors on va commencer, tiens, avec Serge Lama, qui a été notre invité il n'y a pas longtemps. T'as choisi une chanson donc qui n'est pas d'aventure en aventure, ni les petites femmes de Pigalle, voilà. Qui s'appelle Les Glycines.
1: Alors qui est aussi là pour le coup une chanson méconnue, enfin moins connue que les autres, mais assez ancienne, parce que Serge aussi, comme les autres, a fait plein d'albums depuis.
0: Ouais.
1: Et cette chanson, j'ai eu la chance de la chanter dernièrement devant Serge, et je me suis aperçu en la chantant la profondeur de cette chanson, qui est quand même une chanson très brutale. C'est un gars qui était amoureux de sa cousine. C'est une chanson très dure et qui symbolise vraiment le talent d'auteur de Serge, qu'on a tendance à oublier.
0: Oui,
1: derrière l'homme de scène, la carrière énorme,
0: Napoléon,
1: le chanteur,
0: tout ça,
1: voilà,
0: ouais,
1: tout ça.
0: Ouais.
1: Et c'est un auteur très fin, et cette chanson, elle est violente dans ce qu'elle raconte, dans les sentiments, et ça, je trouve ça assez inespéré d'avoir ce côté très variété française, très entraînant, très daté un peu dans les arrangements, ce qui n'est pas pour me déplaire, parce que
0: oui.
1: J'adore cette période-là.
0: Oui, il y a un côté un peu suranné, mais qui est chouette.
1: Ouais. Que j'aime bien, ouais.
0: Ouais.
1: Et puis, ce que ça raconte, parce que c'est une chanson même un petit peu dérangeante. Et alors, sans rentrer sur la grande antienne qu'on a aujourd'hui on pourrait plus le dire, machin. C'est vrai qu'aujourd'hui, une chanson comme ça, on pourrait la faire, on n'irait pas en tôle, mais on se poserait des questions à un moment. Et on se dirait, oui, t'es sûr. Et même celui qui l'écrit avec toute la bonne foi du monde. Et c'est assez enthousiasmant de réécouter des chansons comme ça.
0: Les Glycines, Serge Lama, c'est le premier choix ce soir pour vous. De Benabar, croyez-moi, vous allez vous régaler.
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0: incroyable cette chanson de Serge Lama. Benabar, merci. On dirait du Jacques Brel en fait.
1: Oui, ça, Serge fait partie de ceux qui ont été vraiment influencés par Mba, comme tout le monde d'ailleurs. Et puis surtout, il y a ce côté qu'il a avec Brel, mais avec plein d'autres de sa génération aussi, d'incarner la chanson comme un vraiment interprète.
0: Oui, comme un acteur qui joue un rôle.
1: Il joue ce rôle-là.
0: Ouais. Mais ça, c'est un truc que tu fais aussi.
1: Ouais, moi, je me suis pas mal, beaucoup inspiré, je sais pas, mais en tout cas, j'ai beaucoup reçu de tous ces gens-là. Mais Sardou aussi le fait vachement. Ouais. Il y a comme ça une catégorie de chanteurs et de chanteuses qui jouent le rôle au premier degré. Quoi.
0: Ouais. Il y a Sanseverino dans ta playlist. Alors ça m'a fait très très plaisir parce que je trouve que dans les médias traditionnels, grand public et tout, on parle pas assez de ce mec. Il est bourré de talent. Comment tu l'as connu, toi, Sanseverino ?
1: On s'est connu en 95.
0: Ouais.
1: Dans les, on jouait au Sentier des Halles.
0: Petite salle parisienne.
1: Ouais, c'est ma première salle. Moi, je jouais avec Pat Scholl et Stéphane, il jouait avec les Voleurs de Poules.
0: vous aviez vos groupes et
1: faisait,
0: tout.
1: Ouais, en première
0: débuts,
1: partie
0: quoi.
1: des Facéties. On avait fait une semaine ou deux dans cet endroit-là. On avait joué assez Facéties. Il y avait le chanteur, c'est Jean-Philippe Daguerre qui fait beaucoup de théâtre, qui a fait Monsieur Hoffman, tous ces trucs.
0: Ok.
1: Qui a des milliards de trucs de théâtre, là, de Molière.
0: Et là, vous vous entendiez bien, Sanseverino et toi ?
1: Ouais, on s'est tout de suite bien entendu. Puis il y avait une bande de copains. On était plus nombreux sur la scène que dans le public. Mais en vrai, parce que c'est une formule un peu qu'on utilise. Mais comme la salle est tout petite, et puis à l'époque, c'était vraiment très alternatif. Il y avait toujours des cuivres, des trucs. Donc c'était une époque, sublime.
0: Alors c'est marrant parce que autant toi, très tôt, on t'a catégorisé dans le côté chanson française. Lui, Sanseverino, il a une espèce de place un peu à part où on se dit, mais quoi, il est un peu rockabilly, parfois il est un peu cajun, musique du sud des États-Unis, etc. Et la chanson que tu as choisie s'appelle Les rockers aiment la Java.
1: Ouais.
0: Donc là, on est dans le croisement, justement, de dire oui, on peut avoir chacun une petite boîte, mais on peut aussi en sortir.
1: Stéphane a consacré une grande partie de sa carrière à échapper à tous les trucs. Dès qu'on lui disait quelque chose, il essayait de faire autre chose directement. Je pense qu'il a un côté de claustrophobie de carrière. Et puis, il est hyper actif, il n'arrête pas de tourner, donc il a besoin d'avoir 50 projets en même temps. Je sais pas comment il fait d'ailleurs. Enfin, je sais qu'il en bâcle la plupart. Hein. Il vaut la peine.
0: Mais en tout cas, écoute, bisous.
1: Les quelques qui essayent de travailler un petit peu, un minimum, c'est toujours très réussi.
0: Les rockers aiment la Java, Sanseverino, à découvrir ce soir dans Décibels. Et puis celles et ceux qui connaîtraient déjà cette chanson, bah, je pense que vous êtes très contents de l'entendre passer à la radio. C'est pas tous les soirs. Hein.

0: Oh là là, en plus elle est spectaculaire la fin de la chanson. Alors je voudrais revenir au début de la chanson, juste vous dire que le petit rototo que vous avez entendu est celui de Sanseverino, et certainement pas Benabar qui, de joie de voir arriver son copain Sanseverino, avait lâché un petit rototo. Pas du tout, c'est dans la chanson, parce que c'est un rocker, donc il boit une bière et voilà, il rote un petit peu au début de son intro. Voilà, je tenais à le dire.
1: Oui, oui,
0: voilà.
1: Bah merci.
0: Parce que la barre est très bien élevée.
1: Oui, oui, j'ai une réputation à la soutenir.
0: c'est très important. Oh, une fille, allais-je dire, parce qu'il n'y en a quand même pas des masses dans tes choix de chansons de ce soir.
1: Oui, il pourrait y en avoir plus. Hein,
0: il pourrait y en avoir plus.
1: Ça s'est fait comme ça.
0: Mais il y en a une, et pas des moindres, la grande Sophie, que la plupart des gens connaissent pour son tube « Du courage, du courage ». Et qui a fait plein de belles chansons, pour le coup. Qui écrit des bouquins aussi, enfin, voilà, qui est une belle autrice. Elle a même écrit une chanson pour Françoise Hardy, je crois.
1: Enfin, oui, ouais, oui.
0: Vraiment. Et t'as choisi cette chanson qui s'appelle Ne m'oublie pas, une chanson au piano.
1: Qui est magnifique. Là, je sais pas si vous l'avez au piano. Ouais, vous l'avez, enfin, il y a plusieurs versions.
0: Enfin, l'intro est au piano, quoi.
1: Ah oui, c'est ça.
0: Enfin, tu vois, c'est une chanson qui est, on va dire, que comme la grande Sophie est quand même une guitariste.
1: Ouais, c'est ça. Oui.
0: Mais là, c'est plutôt le piano qui est mis en avant dans la chanson.
1: Et
0: quoi.
1: Puis, elle a un truc très singulier. Alors, déjà, là, on est dans le pur copinage entre Stéphane, Cali, enfin, tous les gens qui sont là, d'ailleurs.
0: Écoute, tout le monde fait du copinage.
1: Voilà.
0: Pourquoi nous, on n'en ferait pas?
1: Ouais, autant l'assumer.
0: Bah, on va pas être les derniers débiles à dire, oh non, on n'est pas comme ça. Donc, c'est ta pote.
1: C'est ma pote depuis longtemps. On a commencé aussi ensemble avec Sophie. Et elle est un peu la même période qu'avec Stéphane, d'ailleurs. Et elle a un truc très particulier, très singulier. Elle aussi, elle échappe un peu à tous les trucs. Elle aussi, elle a sa carrière qui est très présente. C'est une fille qui avance vraiment artistiquement. C'est une vraie artiste.
0: Ouais.
1: C'est-à-dire qu'elle est un peu perchée. Elle a un peu, elle fait des trucs des fois, je comprends pas trop. C'est une productrice. C'est elle qui produit ses disques, pas forcément toute seule, mais elle va du rock à la chanson très éthérée, avec un côté très féminin par moment et puis très très rentre dedans par d'autres moments. Enfin, c'est une artiste étonnante, Sophie, hein, franchement.
0: Ouais, alors écoutez, ne m'oublie pas, parce que la grande Sophie, effectivement, ce serait dommage de la laisser sur le côté.

0: une chanson d'amour un peu avec le pas de côté de la grande Sophie, c'est ce que tu nous disais en fait.
1: Cette chanson, elle m'étonne par les arrangements, la façon dont elle est produite.
0: T'as vu, elle est très piano quand même, pour
1: piano,
0: une fille à guitare.
1: Ouais, exactement. Ouais. Et puis tout son travail sur les voix, et puis quand on sait comment partent les chansons, elle, c'est vraiment à la guitare, ne m'oublie pas, là. Et puis là, d'un seul coup, ça prend une toute autre dimension, c'est assez épatant. Ouais.
0: Et alors, je me suis dit, parce que figure-toi qu'on prépare cette émission pas n'importe comment.
1: Genre, vous bossez.
0: Pas avec les pieds, genre, on bosse un peu.
1: C'est vrai?
0: Oui, bah, la radio, ici, tout ça. T'as pas entendu parler?
1: Si, ça bosse. Ah, si.
0: Ici, ça bosse. Ici, ça bosse. C'est notre nouveau slogan. Ici, oulala, ça bosse. Et je me suis dit que ça irait très bien avec ta chanson, quoi qu'on dise. C'est sur Le Soleil des Absents, donc ton nouvel album, où tu louais les goûts de production de Sophie. Bah, là aussi, toi, t'es parti sur des chemins un petit peu de traverse.
1: Et ça, c'est grâce à François Delabrière.
0: Ouais.
1: Parce que moi, j'ai pas du tout ce talent, enfin même cette volonté qu'a Sophie de produire. Moi, Sophie, elle peut passer deux jours sur un son de basse.
0: Ouais.
1: Au bout de 20 minutes, j'étouffe.
0: Okay, très bien.
1: Donc moi, je travaille avec des professionnels qui adorent ça, donc ils sont des malades, qui adorent faire ce truc-là. Et c'est François Delabrière. Et en effet, alors je peux le dire, ça parle de mon album, donc c'est un peu de la pub, mais c'est pas moi, j'y suis pour rien. Il a vraiment fait un boulot remarquable, je trouve, sur ce disque.
0: Ben, je trouve aussi, c'est pour ça qu'il faut l'écouter et qu'il faut, pourquoi pas, aller te voir en concert. Puisque ça va pas tarder, là t'es en pleine répétition en ce premier jour de printemps et ça commence le 18 avril ta tournée à Forges-les-Eaux. Ensuite tu seras à Toulouse au Hall de la Cartoucherie, ça c'est un lieu tellement beau, le 26 avril, 29 avril Paris l'Olympia, mais bon c'est complet, mais je vous le dis pour info du coup, mais voilà il y a plus de place, c'est comme ça. Ensuite pas mal de festivals d'été et puis au mois de novembre, là on rentre dans le dur vraiment de la tournée, tu passes absolument partout en France, novembre 2026 et puis ça continue en 2027. La chanson qui arrive là, quoi qu'on dise, elle a sa place dans de nouveaux spectacles.
1: Oui, a priori, mais en effet c'est le moment où on sait pas trop
0: tu
1: encore.
0: Tu choisis là.
1: Ouais, et puis ce qu'attendent les gens, ce qu'ils aiment ou moins, donc on... mais a priori elle est dedans. Mais des fois on a des bonnes et des mauvaises surprises, des fois on s'aperçoit le premier jour qu'en fait tout le monde s'en fout de la chanson, donc on la dégage, mais ça fait partie du jeu, quoi.
0: C'est bien parce que tu pars gagnant, ça fait plaisir.
1: Non, parce qu'il y a aussi des fois des bonnes surprises.
0: Mais oui.
1: On met une chanson, on dit celle-là, est-ce qu'elle va emmerder tout le monde? Et puis non, apparemment, elle a l'air d'accrocher. Mais bon, il faut se laisser faire aussi par le public, ça. C'est le client qui est roi.
0: C'est ça, et le public a toujours raison. Bah, comme ce soir, le premier public, c'est moi, et vous ensuite, évidemment, derrière vos radios. On va dire que celle-ci, c'est une gagnante. Quoi qu'on dise, au piano aussi, Benabar.
1: Quoi qu'on dise.

0: Eh, bravo Benabar.
1: Merci.
0: Le soleil merci des absents, c'est le nom de ton dernier album. Et donc pour les retardataires, je vous explique ce qui nous arrive. Benabar choisit toutes les chansons ce soir dans Décibel, sauf les siennes, ça c'est moi qui les ai choisies. Il nous a déjà fait écouter Serge Lama, Sanseverino et la Grande Sophie. Arrive Louis Chédid, Gérard Lenormand et son copain Cali. Alors restez dans le coin, à tout de suite.
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0: Et il n'a pas pris sa mission à la légère. Notre invité de ce soir, Benabar, est venu pas juste avec 10 chansons qu'il aime, mais tout un concept. J'adore, c'est vrai, un concept Benabar. Les chansons pas trop connues des chanteurs très très connus de la chanson française. Est-ce que toi, par exemple, tes chansons préférées, ce sont pas forcément celles que le public ou les radios ont plébiscité?
1: Oui, et surtout, il y a des chansons qui sont magnifiques que je peux plus vraiment entendre. C'est, je sais pas, Mistral gagnant, qui est une chanson magnifique que je peux entendre, bien sûr. Mais c'est pas une chanson que j'écoute quand je suis tout seul, quand j'écoute Renaud, parce qu'on l'a tellement entendu. Full Sentimental, Bohemian Rhapsody, quand j'entends ça dans les TGV, tu sais, dans les gares. Alors c'est super, les mômes qui jouent ça, tu vois, évidemment.
0: Oui, au piano, dans le... oui.
1: Et, mais moi, j'en peux plus de cette chanson, tu vois. Et donc, il y a plus des chansons qu'on a trop entendues et ça laisse de la place aux autres, ouais, parce qu'on retrouve des petites perles. Ouais.
0: Et je pense que ça fait plaisir aussi aux artistes quand on leur dit, par exemple si on croise Louis Chédid, puisque c'est le prochain arrivé dans ta liste, je pense qu'on lui a dit 10 000 fois, oh là là, ainsi soit-il, oh là là, Anne Masseran, toi ta chanson de Louis Chédid, alors je l'adore, elle s'appelle Les gens.
1: Ouais.
0: Elle est incroyable, c'est une chanson, c'est une chanson à concept aussi.
1: Ouais, c'est une chanson à concept. Oui, où il déroule tout autour des gens. Ouais. Et puis ça, c'est assez significatif de l'écriture de Louis, c'est-à-dire que ça rejoint un peu ce que je disais tout à l'heure. Il y a cette volonté d'avoir des chansons assez ensoleillées, assez joyeuses, un peu j'y vais pas trop, un peu comme ça. Et puis quand on écoute la chanson deux fois, on s'aperçoit que ça raconte un truc. Et ça, c'est un talent particulier qu'a Louis, parce qu'il y a ceux, en effet, qui font des chansons justes, entraînantes. Puis basta. Et d'autres, des fois, on voit trop qu'il y a le travail du texte. Et Louis, il est vraiment, il a trouvé vraiment une place très inattendue.
0: Grâce à toi, cette chanson passe ce soir à la radio. Louis Chédid, qui vous décrit les gens. Et croyez-moi, les gens.

0: Les gens, Louis Chédid, alors pourquoi Les gens n'est pas devenu un énorme tube? Pourquoi T'as beau pas être beau est devenu un énorme tube? Parce qu'elles ont des similitudes, ces chansons. Il y a les chœurs, il y a le côté comme ça, répétitif, donc d'une chanson qui pourrait être un tube. Benabar, est-ce que t'as une théorie là-dessus, sur la vie de la chanson qui devient ou pas un truc archi-fédérateur?
1: Pas vraiment. Il y a une réalité qui est les expositions, donc notamment la radio, c'est
0: Passage
1: sûr.
0: Passage radio, ouais.
1: Pour que le public puisse, dont on fait tous partie quand c'est pas notre chanson, a une idée sur la chanson, y compris ne pas l'aimer, il faut l'avoir entendu 3, 4 fois, 5 oui. fois, et notamment les chansons avec du texte dans les couplets, comme la chanson de Louis, ça c'est quand même une réalité qui est un peu triviale, mais bon, c'est une réalité. Et puis après, je crois vraiment au truc, tu sais, qu'on dit, il a rencontré son public, elle a rencontré tel film, ça je crois qu'il y a aussi ces moments de croisement où il se passe un truc qui est assez inexplicable entre les auditeurs et les artistes, mais par contre, c'est sûr que si tu t'entends pas la chanson 5-6 fois, c'est impossible.
0: Exactement. Donc celle-là, mettez-la dans vos playlists, par exemple, Les gens de Louis Chédid, et je pense que ça peut devenir un tube, au moins chez vous. Gérard Lenormand, alors encore une fois, je vous rappelle le concept de Benabar ce soir, vous connaissez tous les chanteurs, vous connaissez sans doute pas toutes les chansons, si tu ne me laisses pas tomber, moi je la connaissais pas, cette chanson de Gérard Lenormand, moi j'adore Michel, par exemple, qui est, je trouve, une des plus jolies chansons sur l'adolescence, l'amour, les premiers amours et tout, si tu ne me laisses pas tomber, c'est aussi une chanson d'amour?
1: Oui, c'est une chanson d'amour, et moi comme toi, en fait, je la connaissais pas avant, j'ai découvert il y a une disque au Resto du Cœur. Parce que moi, les Restos du Cœur permettent ça, en
0: aux
1: fait.
0: Aux Enfoirés.
1: Oui, comme on ne choisit pas les chansons, il y a des chansons qui arrivent, donc on les travaille. Et puis, il y a des trucs, évidemment, on a des atomes crochus au moins. Et cette chanson-là m'a bouleversé tout de suite. Et en effet, ça a été un single à la grande époque.
0: Ouais.
1: Mais ça n'a pas été un énorme tube comparé aux autres grands tubes de.
0: Mais nous, on est beaucoup trop jeunes. C'est pour ça qu'on était peut-être pas nés.
1: On n'était pas nés à cette époque-là. Tu rigoles, quoi. de Gérard, parce que ça aussi, Gérard, il a des tubes tellement énorme que ceux qui sont, parce que moi je me contenterais du succès de qu'a eu ce tube là à l'époque, mais les autres c'était tellement écrasant, et en effet cette chanson elle me touche par tous les points, d'ailleurs le texte, l'interprétation, la musique,
0: tout.
1: M'émeut.
0: Préparez-vous à être attrapé par Si tu ne me laisses pas tomber, Gérard Lenormand, choisi pour vous.
1: Délicieux arrangement de l'époque.
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0: ne laisse pas tomber. Gérard Lenormand est notre invité de ce soir. Benabar qui a choisi cette chanson, donc un peu grâce aux Enfoirés, parce que si tu l'avais pas chantée aux Enfoirés, cette chanson, peut-être que...
1: Ouais, je l'ai découverte et en effet, c'est toujours bien de découvrir des chansons comme ça. Ouais. Et puis ils ont fait tellement d'Enfoirés qu'à chaque fois, il faut trouver un peu des nouvelles chansons dans le répertoire. Donc, ils sont obligés de toujours fouiller un petit peu plus loin. Alors, pour le bon ou pour le meilleur, il y a à boire et à manger, évidemment.
0: Ah ouais.
1: Et des fois, t'as des pépites. Et en effet, que grâce aux Enfoirés, ils sont un peu exhumés. Ouais.
0: Tu te souviens avec qui tu l'avais chanté, cette chanson?
1: Je l'avais chanté avec Laurie. On était au milieu du public sur une poutre qui bougeait un petit peu.
0: Toujours ce côté Koh-Lanta des Enfoirés.
1: Exactement.
0: L'épreuve des poteaux. Tu vas chanter, Benabar, maintenant.
1: C'était un tableau, je me souviens, qui était en mode, c'est les photos noir et blanc quand ils construisaient les buildings à New York.
0: Oui.
1: Là.
0: Okay. Ah oui, donc t'étais vraiment sur une
1: Dans le public, et puis il y avait tous les copains sur la scène. Bah, ça allait de Matt, Pokora, il y avait Bruel, tous les autres. Enfin, il y avait un paquet de monde. Et la première fois, je t'avoue que je l'ai bien foiré.
0: Cette année, t'as chanté La Grande Zoa.
1: La Grande Zoa, oui.
0: Quand vient le mardi,
1: oui, la grande Zoa. Je sais pas si j'en ai parlé d'ailleurs l'autre fois quand on s'est vu.
0: On a fait l'apéro des Enfoirés. Ouais,
1: oui, l'apéro. Je te parlais justement de La Grande Zoa.
0: Oui,
1: et qui fait partie de ces chansons-là où quand on la chante, on s'aperçoit à quel point cette chanson est géniale et surréaliste, parce qu'à la fin, donc La Grande Zoa, qui est un homme. Donc avant, il y a un homme parce qu'en fait, il est donc antiquaire, il vend des meubles 16e. Sa famille aime pas trop qu'il se maquille, etc. Donc la première partie est très sucrée. Et puis la deuxième, ça rentre dans une réalité d'un travesti de l'époque. Et à la fin, donc déjà, il sort avec son boa. Donc son boa boit du whisky et lui boit du coca. Puis à la fin, il se fait bouffer par son boa.
0: C'est horrible.
1: Donc l'histoire est complète. Cette chanson qui semble comme ça, un peu bébête.
0: Pas du tout, en fait.
1: Et en fait, c'est une chanson assez vertigineuse.
0: Ouais. Oui. Alors, vous vous dites, mais moi, je veux entendre Benabar chanter La Grande Zoa. Et sachez qu'en plus, il n'était pas tout seul sur le morceau.
1: Oui, oui.
0: Le CD et le DVD de la balade des Enfoirés sont disponibles. Et quand vous achetez le CD ou quand vous achetez le DVD, c'est 17 repas pour les Restos du Cœur. Et en plus, vous voyez Benabar chanter La Grande Zoa.
1: Oui,
0: donc voilà.
1: Ça, rien que pour ça, franchement.
0: Très important. On continue à faire le tour des chansons que tu as choisies pour nous, mon cher Benabar. Ton ami Kali est dans ta liste. Je précise que c'est ton ami parce qu'on vous voit quand même souvent ensemble. Moi, je vous ai vu ensemble à un concert toulousain, hommage
1: au
0: grand talent de Nougaro. Voilà. Et je vous ai vraiment senti hyper proche tous les deux.
1: Oui, ouais, on est très, très amis avec Bruno. Et d'ailleurs, l'autre fois, il me disait, j'en ai marre, en déconnant.
0: Ouais.
1: À chaque fois que je monte à Paris, parce que alors, Bruno, il vit vraiment dans ces montagnes.
0: Ah oui.
1: Et
0: dans le sud,
1: au sud de Perpignan,
0: ouais.
1: Et il redescend là-bas. Il monte souvent, bien sûr, mais il est vraiment resté là-bas. C'est-à-dire que il y a son côté Francis Cabrel, c'est-à-dire qu'il a jamais été happé par la vie parisienne.
0: Ouais.
1: Et il me dit, dès que je monte à Paris, on me dit, mais tu peux pas faire un truc avec Benabar, etc. Donc évidemment, tous les deux, on dit oui. Mais c'est vrai qu'à un moment, on se dit, bon, il va falloir qu'on essaye de voir rencontrer d'autres gens. C'est comme dans un couple, au bout d'un
0: faut
1: moment.
0: Ouvrir le couple.
1: Voilà. Faudrait qu'on devienne un peu plus libertaire.
0: C'est ça. Alors avant vos histoires d'échangisme avec Kali, dis-moi pourquoi tu as choisi, encore une fois, une chanson un tout petit peu moins connue que ces gros tubes comme C'est quand le bonheur ou Elle m'a dit. C'est une chanson qui s'appelle L'amour est éternel.
1: Parce que cette chanson, alors des fois c'est inexplicable, parce que là je chorusse un peu, je suis un peu mon intellectuel sur les chansons, et puis il y a quand même des fois aussi le côté simple d'une chanson, tu sais, qui te frappe en plein cœur.
0: Ouais.
1: C'est pour ça que des fois on adore des chansons alors qu'a priori rien ne nous en rapproche.
0: C'est des petits coups de foudre.
1: Voilà, il y a un coup de foudre, il y a un truc, je sais pas pourquoi. Et cette chanson-là, typiquement, après, tu sais, et puis des fois, il ne faut pas trop analyser. Hein, et cette chanson, elle me touche infiniment.
0: Kali, L'amour est éternel. Si ça a touché Benabar, il y a des choses.

0: Qu'est-ce qu'il est romantique. Oui, l'amour est éternel jusqu'à ce qu'il s'arrête. C'est un des plus romantiques, en fait, Kali.
1: Ah oui, et puis il l'a dans tous les sens du terme, dans le côté romance amoureux, et puis aussi dans une vision de la vie romantique.
0: Ouais.
1: Il est vraiment comme ça, il a un côté 19e siècle, Bruno, qui n'est pas du tout factice, qui est c'est un homme entier qui triche pas, non pas par grandeur d'âme ou quoi que ce soit, mais parce qu'il en est vraiment incapable. Ouais, Bruno, ça je l'ai vérifié à plusieurs reprises, et c'est un vrai romantique. Oui, t'as raison.
0: Ouais,
1: au sens littéraire du terme. Ouais.
0: Exactement. Ouais. Oh là là, Kali, notez-le, l'amour est éternel. En gros, notez toutes les recommandations musicales de Benabar. Franchement, si vous aimez la chanson française, là, il vous a fait vraiment une liste aux petits oignons. Mais d'ailleurs, t'écoutes autre chose, toi, que de la chanson française?
1: J'essaie d'écouter d'autres trucs, pas mal de classiques.
0: Ouais.
1: J'essaie d'écouter ce qui se passe un petit peu, mais pas beaucoup, à vrai dire, franchement.
0: Ouais.
1: Parce que, déjà, on en parlait hors micro, il y a tellement de trucs qui sortent, donc j'essaie régulièrement, professionnellement, entre guillemets, d'écouter ce qui se fait, quand même.
0: Ouais.
1: Bien sûr, mais déjà, quand t'as écouté les copains, on se le dit.
0: Oui, c'est ça, tous les potes qui sortent un truc.
1: Déjà, t'as passé la moitié de la journée à écouter de la musique, donc. Et puis j'ai fait un peu la passe malgré moi sur pas mal, le rap par exemple, j'y connais rien. Alors mon fils il me fait découvrir des trucs qui sont super, hein, mais on peut pas.
0: Oui, t'as pas pris le train à ce moment-là.
1: Il suffit pas d'une vie pour écouter tout ça. Mais je suis assez frustré en fait de pas pouvoir entendre plus de trucs.
0: Quand tu seras à la retraite.
1: Ben voilà.
0: Voilà, t'écouteras Aya Nakamura, tout ça, tu vois.
1: Ah bah ça, je connais un petit peu.
0: Aya, tu connais.
1: J'ai une fille de 16 ans, donc je connais un peu Aya.
0: Oh, tcha tcha. Là, rien à voir, c'est Michel Delpech, du coup, puisque quand même, on va retourner dans ta sélection à toi. Michel Delpech, qui nous a quittés il y a 10 ans.
1: Oh, oui.
0: J'ai compté ça, c'est fou. Ce lundi-là, même chose que tous les autres artistes que tu as choisis ce soir, c'est certainement pas sa chanson la plus connue. Et alors, il va falloir que tu m'expliques pourquoi c'est celle-ci qu'on écoute.
1: Parce que c'est vraiment une... Michel a fait dans les années 70 un peu ce qu'a fait Renaud dans les années 80, c'est-à-dire que c'est des Polaroids.
0: Mm-hmm.
1: Alors c'est pas le seul, hein. Il y a aussi Eddie Mitchell, enfin bien sûr Sardou, évidemment, hein. Mais Michel particulièrement, parce qu'il est très cher à mon cœur, parce que c'est quelqu'un qui compte pour moi, et où on peut, peut-être des historiens dans 100 ans, on dira, si vous voulez savoir comment c'était les années 70, prenez les chansons de Michel Delpech, les années 80, les chansons de Renaud, et là typiquement, il a choisi un angle, je laisse découvrir le public, parce qu'il y a quelque chose de vraiment, c'est un récit, quoi, et qui est tellement fin, qui est tellement délicat, enfin qui ressemble vraiment à Michel d'ailleurs.
0: Ouais. Un côté historien, côté sociologue même parfois, de Michel Delpech. Ce lundi-là, découvrez sur votre radio ici, grâce à Benabar qui programme ce soir Décibels.

0: Je m'excuse auprès de tes auditeurs. On vient de leur flinguer leur soirée.
1: C'est samedi soir. Tu te rends compte, Benabar,
0: c'est la fête. Ouh là là.
1: Et à la fois, c'est vrai, quelle précision dans l'écriture. Et en même temps, il fait pas des triples saltos. Il met que des mots très simples pour décrire des émotions tellement complexes. C'est fort quand même.
0: Exactement. Et puis cette façon qui est tellement, j'en suis tellement admiratif, de pouvoir dès le début, le premier couplet, sa vie avec Michel.
1: Tu vois le mec. Tu le vois. Tu vois sa femme.
0: C'est comme j'ai mon rhumatisme qui devient gênant. D'un seul coup. On est dans le salon, on voit un film de Claude Sautet immédiatement et tout ce qu'il raconte, avec des trucs vraiment très terre à terre, quoi,
1: les tranquillisants.
0: Ouais. Je trouve que c'est quand même un petit bijou, même si c'est, même moi en la réécoutant là, c'est quand même terriblement déprimant, mais c'est quand même une jolie chanson.
1: Mais oui, signé donc Michel Delpech. On va t'écouter toi maintenant, mon cher Benabar. Alors, est-ce qu'elle est joyeuse, les coups?
0: Alors, les coups, elle est plutôt joyeuse, je crois. Voilà. Mais j'espère faire partie de cette... un des héritiers de cette catégorie de gens qui essayent de faire des chansons entre guillemets réalistes, mais un peu joyeuses, quoi. C'est-à-dire qu'on n'est pas là non plus pour que se pleurer dessus, quand même.
1: Non, mais c'est vrai que tu fais partie des chanteurs qui rentrent dans la cuisine, dans le salon, dans la chambre, et qui nous racontent, nous, en fait.
0: C'est ça que j'ai appris d'eux, je crois, ce goût. Et puis surtout, en tant qu'auteur, l'efficacité de ce genre de truc-là. Ouais. Parce que, tu vois, c'est comme la chanson que j'adore, que j'aurais pu mettre d'ailleurs, elle était dans la première version. Elle est d'ailleurs.
1: Oui.
0: Quand elle s'en va chez le boucher.
1: Pierre Bachelet.
0: Et ça, d'un seul coup, moi, ça me. Parce que là, on y est d'un seul coup chez le boucher. On n'est plus dans le romantisme éthéré. On est vraiment dans ce truc-là. Elle est d'ailleurs. Quand elle s'en va chez le boucher, c'est parfaitement contradictoire, mais c'est ça qui est aussi émouvant.
1: Alors, Benabar, les coups. C'est sur Le Soleil des Absents, son nouvel album. Et le concert parisien de l'Olympia est en complet, les amis, pour le mois d'avril.
0: Ma mère a acheté 1400 places, faut quand même le dire.
1: Il en reste pour le Dôme, le 20 mai 2027.
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0: On adore cette guitare, ces claps et tous les coups qu'on croise dans une vie, chantés par Benabar.
1: La guitare, c'est François Poggio.
0: Eh ben bravo François Poggio.
1: Qui a brillé sur cet album.
0: C'est beau, hein. L'album, c'est le soleil des absents.
1: Je dis oui, c'est beau ton album, oui, c'est exact.
0: Bah oui, c'est vrai.
1: Ouais, c'est très bien.
0: Je dis pas que des conneries depuis une heure. Et donc, ton prochain concert parisien au mois d'avril est en complet, parce qu'avec ta vanne sur ta mère, personne n'a entendu que tu jouais aussi au Dôme de Paris, Palais des Sports, le 20 mai 2020.
1: Voilà, et ma mère n'a pas encore acheté les billets. Donc
0: grouillez-vous, c'est ça. Mais la billetterie est ouverte. Alors on termine notre soirée ensemble avec Julien Clerc. Alors même chose, Julien Clerc, il y a une foultitude de tubes, de Ma préférence, Sa femme, Je vous aime, tout ce que tu veux.
1: On ne peut plus les compter.
0: On ne peut plus, mais Les Souvenirs, ce n'est pas sa chanson la plus connue. C'est avec celle-là qu'on termine l'émission. Pourquoi ?
1: C'est une chanson que j'aime beaucoup et puis qui fait partie de ses derniers albums, qui a déjà pourtant une bonne dizaine d'années, sur l'album Fou peut-être, je crois, de mémoire. Et Julien Clerc, ça fait partie de ceux qu'on continuait à enquiller, des disques à avancer, à poursuivre leur travail. Mais ce qu'on tolère des acteurs, par exemple, plus ils vieillissent, les acteurs, plus on les aime bien, comme Levin, ou les écrivains. Et les chanteurs, il y a un moment où c'est un peu quelque chose de juvénile, et puis après... Tu vois, après, ça, c'est comme si on perdait de l'inspiration ou des capacités.
0: Oui, ou alors on leur demande de jouer leur tube d'avant, mais on veut pas tellement, on a envie de leur dire, ne vous emmerdez pas avec votre nouvel album, chantez celle qu'on aime.
1: Voilà.
0: Oui, oui.
1: Et alors, ça fait partie du jeu. Et puis, Dieu sait, c'est moi, quand je vais voir Julien Clerc, j'ai envie d'entendre quand même ma préférence. Mais il a continué à travailler. D'ailleurs, il continue, sans arrêt.
0: Ouais.
1: Et cette chanson fait partie de ces... En plus, ironie du sort, c'est une chanson écrite par Aznavour, le texte. Donc là, on est dans la grande filiation.
0: C'est magnifique. C'est avec ça qu'on se dit au revoir.
1: Ça a été un plaisir, une fois de plus, d'être avec toi.
0: Merci beaucoup. Benabar vous a chouchouté en ce samedi soir. Voici Les Souvenirs de Julien Clerc. À bientôt, Benabar.
1: À bientôt.

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1: Julien Clerc et ses souvenirs, c'est là-dessus qu'on se dit au revoir pour ce soir, les amis. Et oui, Décibel, c'est terminé. Merci à l'équipe de l'émission. Il y avait Iris Guitoni, Emma Quenardel, Nicolas Bonzon et Franck Moilier. Bon samedi soir à l'écoute d'ici. Benabar, donc content de nous avoir régalé pendant une heure dans Décibel, annonce un concert gratuit à la Butte du Fort à Bénodet pour le 15 août prochain. Ne ratez pas ça.
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4: Bonjour, merci d'avoir choisi votre radio ici. C'est Willy vient déjeuner chez vous, numéro 1077. Et oui, ça filoche, mes amis. J'espère que vous avez passé une belle semaine. Je suis très heureux de vous retrouver pour un nouveau numéro de votre grand talk show d'actu du week-end. Pas comme les autres. Ici, on apprend l'actu avec nos invités. Des questions simples, des réponses simples. Le tout avec bonne humeur et sex appeal. Et aujourd'hui, pour ce numéro, je suis en direct des locaux de Ici Gironde, à Bordeaux. La Gironde a souffert d'un feu de forêt certainement le plus spectaculaire de ces dernières années. Aujourd'hui, ça va mieux. Et c'est ça le message qu'on avait envie de vous faire passer ce midi. Venez en Gironde, venez dans le sud-ouest. De nombreux touristes ont tout annulé suite à ces feux. Oui, mais ici, il y a 40 000 personnes qui dépendent du tourisme. Il y a des pros qui vous attendent. Alors, quel est le moral des troupes? Où en est-on du côté des incendies? Pourquoi venir? Comment venir? Toutes les réponses d'ici 13h. Et bien sûr, vous le savez maintenant, on fait cette émission ensemble. Alors d'habitude, je vous donne toujours un numéro de téléphone, mais là aujourd'hui, je vais vous en donner deux. Alors notez bien. 0810 055 056. Ça, c'est le numéro habituel. Si vous voulez réagir à tout moment, c'est la libre antenne du week-end. Vous connaissez maintenant comment ça se passe. Vous êtes tous les bienvenus. Aucune tenue correcte n'est exigée. On prend tout le monde. Et si vous êtes des auditeurs fidèles de votre radio Ici Gironde, vous connaissez ce numéro de téléphone, 05 56 19 10 10, 05 56 19 10 10. Appelez-moi sur ce numéro. Si vous êtes des professionnels et que vous attendez le touriste, venez faire votre pub, c'est gratuit, profitez-en. Si vous êtes habitant de la région, appelez-moi aussi pour me dire comment vous traversez tout ça. 05 56 19 10 10, il y a Laura qui vous attend ici à Bordeaux. Elle est au standard, elle est sympa Laura, elle est fraîche, à mon avis elle met du déodorant en art. Ça, ça se sent tout. Allez, les filles fraîches, elles mettent du nartin. 05 56 19 10 10, appelez-moi. Et vous repartez aujourd'hui encore avec votre sélection pour y avoir une carte carburant d'une valeur de 200 euros. Voilà, mes amis, un talk show utile, une radio utile, un cadeau utile. Mon Dieu, je suis formidable. Alors, zou, démarrons, jingle.
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4: Et ouvrons notre émission spéciale Venez en Gironde. Bonjour Xavier Danet.
5: Bonjour à vous.
4: Bienvenue ici mon cher Xavier. Alors vous êtes le maire d'Arès. Alors pour celles et ceux qui ne sont pas du tout du coin comme moi, Arès c'est où, c'est comment?
5: Alors Arès c'est au bord du bassin, c'est la plus belle ville du bassin. Je
4: bien
5: dirais,
4: sûr,
5: je
4: ne peux
5: pas
4: monde,
5: dire du monde, mais vous me le dites, je n'aurais jamais osé le faire. Mais vous me le faites donc oui.
4: Très bien, plus belle ville du monde, Arès. Est-ce que vous avez été impacté par ces incendies? Comment ça s'est passé pour vous là, la commune, les habitants, est-ce qu'ils ont été touchés? Comment ça s'est passé?
5: Alors ça s'est passé, mais c'est une... quelle image je peux donner? Ouais. C'est une image de guerre, effectivement. Ouais. Moi, ma ville, c'est 4800 hectares, 4000 impactés. C'est-à-dire, j'ai 4000 hectares de forêt qui ont complètement disparu par les cendres. Donc, j'ai plus de forêt du tout sur la commune. Donc, oui, et la population a été évacuée en totalité.
4: Alors, justement, je voulais qu'on en parle un petit peu de ça. Une commune évacuée, il y a combien d'habitants?
5: Il y a 6700 habitants, 6000... mais 20 000 personnes avec les touristes.
4: Voilà, donc 6000. Donc, ça s'est passé comment? Un soir, on vous appelait, on vous a dit, monsieur le maire, il faut que tout le monde parte?
5: Alors oui, en pleine nuit, on m'a dit à 2h30 du matin, il faut que tout le monde parte. Donc j'ai tempéré. Et effectivement, je ne souhaitais pas affoler la population plus que ça. Je souhaitais que ça se fasse dans de bonnes conditions. Donc j'ai repoussé l'échéance jusqu'à 10h le lendemain matin.
4: Okay.
5: Et à 10h le lendemain matin, effectivement, les forces de l'ordre étaient là afin de faire évacuer la totalité de la population.
4: Incroyable. Tout le monde est parti. Il n'y avait plus personne.
5: Tout le monde est parti. On devait être une dizaine sur la commune. Donc d'une commune de 6700 habitants, une commune
4: avec
5: de 10
4: habitants.
5: Un hôpital privé, deux EHPAD, une RA, donc tout cela a été évacué en 6 heures.
4: En 6 heures et sans incident.
5: Et sans incident notable, tout à fait.
4: Voilà. Et vous, alors monsieur le maire, sur le pont 24h/24, alors bien évidemment, pendant ces feux, il y a plein de fois, on a félicité, on a remercié évidemment les pompiers, puis tous les bénévoles, tous ceux qui ont aidé, les agriculteurs, tout ça. Mais les maires, moi j'ai souvent vu des maires comme ça, comme vous, de maires de petites communes, pardon, je mets des guillemets, de petites villes, mais qui étaient sur le pont. C'est là où on voit à quel point quand même vous êtes important.
5: Oui, mais c'est-à-dire que c'est là que prend toutes les responsabilités.
4: Bah ouais.
5: On a fait que notre job, je dirais. Et effectivement, le premier travail d'un élu local et d'un élu de la République, c'est de sauvegarder l'essentiel, c'est-à-dire le vivant.
4: Ouais.
5: Et on peut dire que... vous avez félicité les pompiers, je ne peux que souscrire à ces félicitations et les abonder. Effectivement, nos pompiers ont été des héros. Ils nous ont sauvés, ils ont sauvé toutes les vies. Alors oui, on n'a pas sauvé la forêt, oui, on a détruit, quelques maisons ont été détruites. C'est malheureux, c'est dramatique pour ceux qui ont perdu leurs habitations, mais on a sauvé l'essentiel, on a sauvé la vie. Et ça, on ne peut que les en féliciter. Je ne sais pas, même les Castucs diraient que c'est extraordinaire, mais c'est vraiment extraordinaire.
4: Extraordinaire, ouais. Donc évacué pendant combien de jours, là, votre commune
5: Pendant 10 jours.
4: Moi, j'ai vu des images de vous, là, samedi dernier, quand les gens ont pu revenir. Vous étiez à Carrefour, en train de saluer tout le monde. Vous étiez très ému, hein, aussi, hein.
5: Ah ben oui, effectivement, la pression, l'adrénaline fait tenir l'homme et le moment de l'émotion est arrivé. Effectivement, je n'ai pas pu retenir les larmes parce que quel bonheur de revoir tout le monde revenir sur sa commune, de refaire vivre la commune et de voir d'entendre leurs remerciements à travers les remerciements qu'ils me formulaient. C'était l'ensemble des personnes que vous avez citées, effectivement, les bénévoles, les agents de la commune, les sapeurs-pompiers, bien sûr, les forces de l'ordre aussi. Ça a été mis en branle très rapidement et de façon relativement efficace.
4: Est-ce que vous avez accepté tout le monde ou vous allez profiter pour dire à deux, trois cons de la commune, ne revenez plus?
5: Non, j'ai accepté tout le monde. Non, je les ai acceptés.
4: Il y a des chiants aussi, donc on va les citer.
5: J'ai ma liste, non.
4: Non, mais c'est bien. C'est quoi le message que vous voulez faire passer là? Tiens, le message qu'on peut faire passer, Xavier, ce midi là? Parce que cette émission, elle passe dans toute la France, là, dans le monde entier. Donc pour celles et ceux qui ont annulé, décalé leur venue là dans la région, qu'est-ce que vous pourriez leur dire?
5: Alors moi, je peux leur dire qu'effectivement, l'essentiel a été sauvegardé pour pouvoir accueillir les touristes. C'est quoi l'essentiel? C'est d'abord notre frange littorale. Effectivement, Arès est une partie littorale. La frange littorale est complètement préservée. Donc, avec une qualité de l'air, et l'ARS nous la réalise régulièrement, pour pas dire quotidiennement. Oui, l'air est pur sur le bassin, l'air est pur là où ça a été incendié, donc il n'y a pas de problématique de ce point de vue-là. Les commerces, la vie économique, parce qu'il faut parler. Alors certes, on a eu un drame sur la sylviculture, où là, pendant 2-3 générations, il n'y aura plus rien. Et là, il faut avoir une pensée pour eux, et permettez-moi de l'avoir à ce moment-là, de l'émission. Mais après, oui, tout le reste, toute l'économie doit revivre. Elle n'a pas vécu pendant 10 jours. Elle a du mal depuis une semaine où on est rentré à se relancer. Donc j'en appelle à tout le monde, d'abord aux habitants des lieux, faites vivre encore plus vos commerces, faites vivre encore plus vos artisans, et puis aux autres. Venez, on est encore plus à même à vous accueillir avec un sourire extraordinaire.
4: Venez, mais vous avez quand même annulé la fête de l'huître.
5: Oui.
4: Qu'est-ce que c'est que cette histoire, Xavier?
5: Oui, alors cette histoire, alors j'aurais bien voulu vous accueillir à la fête de l'huître. Ça sera l'année prochaine. Allez. Mais cette année, je ne voyais pas, on a 10 000 personnes par soir. Et 10 000 personnes par soir, ça engage également les forces de l'ordre. Ouais. Ça engage également les sapeurs-pompiers et ça engage également l'hôpital privé. Tout ceci ont été éprouvés, durement éprouvés, et il me semblait normal que l'on puisse également les préserver de toute difficulté pendant cette période de l'année. Donc on fera différemment. On fera des marchés avec l'ensemble des commerçants de la commune pour les amener à effectivement se relancer. Mais la fête de l'huître, elle sera encore plus belle l'année prochaine.
4: Merci mon cher Xavier. Vous pouvez rester si vous voulez, vous êtes pressé.
5: Restez encore un petit peu,
4: on ne sait jamais. J'aime bien vous avoir sous la main, monsieur le maire, Xavier Danet, donc le maire d'Arès en Gironde. Si vous voulez demander des choses au maire, il est là, il est sous la main. 05 56 19 10 10, si vous voulez obtenir, je ne sais pas, des passes droits à Arès. Il est là, hein, il n'y a pas de souci. Il accepte les... Vous acceptez les pots de vin, monsieur le maire?
5: Non, alors j'accepte de l'eau.
4: Très bien, 05 56 19 10 10. Si vous êtes de la région, si vous êtes professionnel de la région, si vous habitez en Gironde, appelez sur ce numéro, tiens, et puis dites-moi un petit peu comment ça se passe, parce que je veux vous entendre là-dessus, puisqu'aujourd'hui c'est une émission spéciale Venez en Gironde jusqu'à 13h. En attendant, tiens, on va écouter David Bowie, il est là en disque, monsieur, avec China Girl. Merci d'être sur votre radio ici, à tout de suite mes amis.

0: Marina Girl. Aujourd'hui, nous sommes à Bordeaux, spécial Gironde, et on passe une chanson qui parle d'une jeune fille chinoise. Mais écoutez, tout ça est rudement bien fichu. Jingle, allez, zouzouzou, allez, papapap.
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0: Alors, quand il y a eu ces méga-feux qui ont vraiment choqué tout le monde, ici, Gironde a lancé une opération de solidarité, a appelé ses auditeurs et leur a dit, voilà, si vous avez des solutions de logement, d'hébergement, bah, appelez-nous pour aider celles et ceux qui n'ont plus de toit. Et alors, en quelques heures, même pas en quelques heures, vous avez été plus de 600 à proposer une solution d'hébergement sur le long terme. C'est là où on voit à

0: j'ai appelé. Mais depuis, voilà. Ça fait une dizaine de jours, mais je n'ai pas eu de,
1: alors,
0: de demande.
1: En fait, tu sais, toutes les solutions de relogement, en fait, on les garde ici, puis après, on les a transmis à la préfecture, c'est ça? Voilà,
0: oui,
1: au département, c'est eux qui vont gérer, parce que nous, effectivement, après, on rentre dans des choses, oh là là, beaucoup trop compliquées, Cécile, mais c'est sûr qu'on va te rappeler. Pourquoi est-ce que tu as voulu faire ça?
0: J'ai entendu dire qu'il y avait 200 000 personnes évacuées. Mmh. Je me suis dit, mais tous ces gens sur des lits de camp dans le hall des expositions de Bordeaux, mais c'est terrible, quoi. Et moi, j'ai une maison où il y a des chambres libres. Donc, j'ai dit, mais allons-y, qu'ils viennent chez moi. J'ai plein de places, je suis à la campagne. Ça va, quoi.
1: Ben voilà.
0: Et donc... C'est normal de garder une maison vide avec des gens qui n'ont pas de logement.
1: Ouais. On en parlait hors antenne avec Xavier Danet, là, le maire d'Arès, qui est resté avec nous. Xavier, c'est vrai que, et Cécile, on est du coup l'incarnation. Les gens sont, dès qu'il y a des catastrophes comme celle-là, ça fait du bien de voir des gens qui se serrent les coudes. Hein.
2: Ah, absolument, cette solidarité entre Français, au-delà d'ailleurs, parce qu'elle est internationale, ça réchauffe le cœur, effectivement. Et on s'en aperçoit quand les moments difficiles de notre société, où effectivement, cette solidarité, cet élan d'humanisme, est réel, et donc on peut que les en féliciter aussi, parce qu'effectivement on ne sait pas comment venir en aide, et effectivement offrir une maison, offrir à des victuailles, offrir de la peinture, parce qu'on a eu un peu de tout cela réchauffe le cœur de ceux qui sont meurtris.
1: Cécile, merci beaucoup, je voulais juste te remercier, parce que tu as été un peu la porte-parole ce midi de toutes les personnes qui comme toi ont appelé pour cette solution d'hébergement. Cécile, merci, et puis une fois que tout sera réglé, tu pourras me garder une chambre à vie chez toi, apparemment, Cécile.
0: Il n'y a pas de problème.
1: C'est super. T'as vu, en deux secondes, bam. En deux secondes, je me suis trouvé ma résidence secondaire. Cécile, bravo en tout cas, et merci infiniment, Cécile, de Sauternes, c'est ça, Cécile? Elle est partie,
0: c'est ça.
1: Voilà, ciao, au revoir ma Cécile. Allez, dans un instant, dans cette émission spéciale, venez en Gironde, la Gironde pour des vacances fécondes. C'est pas mal, non? C'est une espèce de slogan que je viens d'inventer. Je vais vous présenter non pas un invité pas banal, mais deux invités pas banaux. C'est juste après Zazie, et peu importe, elle est là tout de suite, mes amis.
3: Peu importe.

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2: Allez, comme promis, place à nos invités Pabano du samedi pour cette spéciale en direct de Bordeaux. Bonjour Caroline Sacchiero-Vicaigne.
3: Bonjour.
2: Bienvenue ici ma Caroline et bonjour Frédéric Schuller.
4: Bonjour.
2: Bienvenue ici aussi. Alors comme je suis galant, on va quand même commencer par Caroline. Vous êtes représentante de l'Union Régionale des Professionnels de Santé Masseur Kinésithérapeute. Et vous avez fait quoi gracieusement à certains pompiers pendant ce méga feu en Gironde, ma chère Caroline ?
3: Ben, on voulait vraiment les aider. On se sentait pas très utile pendant qu'eux éteignaient les feux. Donc on s'est dit, bah, quoi de mieux qu'un bon massage et de les aider à faire de la récup.
2: Voilà. Et il fallait leur masser où ? C'était quoi les principaux bobos ?
3: Bah, beaucoup de fatigue, de la récupération musculaire, mal de dos, mal aux jambes, mal aux pieds. D'ailleurs, on pense à nos amis podologues qui nous ont accompagnés. Souvent, on les oublie, mais ils étaient là aussi et c'était chouette de les avoir avec nous.
2: Mais c'est fou, hein, parce que vous avez été, ce qu'on disait encore avec monsieur le maire d'Arès, qui est resté avec nous, Xavier, de toutes ces personnes comme vous, Caroline, qui avaient eu comme ça le cœur sur la main, l'envie d'aider. Ça vous est venu tout de suite, vous avez dit, faut que je fasse un truc?
3: Alors, il y a eu plusieurs initiatives personnelles dans plein d'endroits de la part de kinésithérapeutes. Et les kinésithérapeutes, de toute façon, sont très solidaires de façon générale. On est toujours au service des autres. Et il y avait vraiment cette envie d'être utile. Donc, on s'est dit, allez, on se lance.
2: Vous savez combien de pompiers vous avez massés ?
3: Environ 3000.
2: Oh là là, 3000 !
3: Pompiers, gendarmes, agriculteurs, DSI, des bénévoles de la Croix-Rouge aussi.
2: Oui, mais vous n'avez jamais massé de pauvres petits animateurs de radio ? Ma chère Caroline, jamais. J'arrive là. Je termine l'émission à 13h. J'arrive vers 13h. Bougez pas, ma Caroline, parce que Frédéric est là, Frédéric Schuller. Vous êtes le propriétaire de Truc de Chef. Vous y faites quoi,
4: Truc de Chef ?
2: C'est quoi, Truc de Chef ?
4: Cuisine, à la base, c'est une cuisine bistronomique. J'ai monté ça il y a à peu près 10 ans.
2: Ouais.
4: Et donc, vous pouvez manger. Alors, c'est des emplacements quotidiens le midi et puis beaucoup d'événementiels, que ce soit des mariages, des cuisinades. Et voilà, on cuisine de A à Z, comme dans une cuisine professionnelle, à part qu'on a 4 roues.
2: Voilà. Et alors vous avez fait quoi avec vos 4 roues, là? Vous avez proposé quoi aux pompiers, à nos héros, là?
4: Ben, nous, l'avantage, justement, du food truck, c'est notre mobilité. Donc, quand on a appris le jeudi que l'ampleur du désastre, ben, avec mon collègue Anto, on a pas hésité, on a pris notre food truck, on a appelé la mairie de Lège. On a appelé la caserne de Lège aussi pour savoir où est-ce qu'on pouvait se mettre pour au moins le premier jour les nourrir. Et puis après, il est arrivé ce qui arriva, on est resté 11 jours.
2: 11 jours, donc vous avez servi à manger gracieusement pendant 11 jours.
4: Exactement, donc les premiers jours c'était des dons de nos fournisseurs, nous-mêmes aussi. Et puis après, c'est vrai qu'il y a eu un énorme élan de solidarité avec les restaurateurs du coin.
2: C'est fou, on en revient encore là-dessus. Les Français solidaires qui serrent les coudes, ça fait du bien à entendre ça. Vous savez combien de plats vous avez servi, mon cher Frédéric ?
4: Ouais, sur les 11 jours, on a fait à peu près 8000 repas.
2: 8000 repas, offerts par Fred et toute son équipe. Frédéric, est-ce que les touristes sont revenus là ?
4: Mais là, moi je n'y suis plus parce que nous, notre food truck opère sur Bordeaux.
2: En tout cas,
4: de ce que je sais, puisque je garde toujours contact avec les pompiers qui sont sur site, ils reviennent faiblement, timidement. Ah ouais. Mais il faudrait vraiment que cet élan de solidarité continue enfin de la part des touristes parce que la région reste magnifique et que les gens sont toujours là pour les accueillir.
2: Évidemment. Caroline Sacchiero-Vicaigne, qu'est-ce que vous pouvez dire aussi aux gens là qui nous écoutent ? D'abord, est-ce que vous recevez encore aujourd'hui là d'autres pompiers ? Parce que je suppose que tout le monde est encore sur le pont, faut faire encore attention.
3: Alors nous, le dispositif il a été clôturé, mais on a quand même laissé aux casernes plein d'adresses de kinés pour que ils puissent continuer à être suivis et qu'on les abandonne pas. Et puis on espère que
2: bravo.
3: Ce dispositif qui a été utile puisse être pérennisé après et qu'on puisse déployer tout de suite pour être là dès le départ.
2: Bon, bah écoutez, je voulais juste en profiter, là, profiter de cette émission et de mon passage à Bordeaux pour vous remercier et vous féliciter. Et puis vraiment, ça fait chaud au cœur tous ces gens-là qui se tiennent la main, qui se serrent les coudes et qui aident comme on peut. Donc bravo, bravo Caroline. Donc Caroline Sakiro-Vicaigne, voilà, la représentante donc de l'Union régionale des professionnels de santé, ma sœur kinésithérapeute, et Frédéric Schuller, propriétaire du Truc de Chef. Merci beaucoup hein, d'être passé nous voir. Merci. Et bravo encore pour tout ce que vous avez fait pour nos pompiers. Avant de passer à la petite pub, tiens, juste mon petit filoche à la maison de la radio à Paris. Je voudrais juste faire un petit coucou à Sandrine. Ça va, Sandrine ?
0: Oui, très bien.
2: Tu vas bien, ma Sandrine ? Tu nous appelles d'où ?
0: Je vous appelle de la commune de Biganos, sur le bassin d'Arcachon.
2: Ah, ouais, donc tu es dans le coin, une fidèle éditrice de Ici Gironde. Tu voulais,
0: voilà,
2: tu voulais nous dire quoi, ma Sandrine, pardon ?
0: Alors, je voudrais dire que par rapport au tourisme, ça va être difficile qu'il redémarre, tout simplement parce que, étant hôte à Airbnb, et je parle au nom de beaucoup d'hôtes, nous avons eu toutes nos annulations systématiquement d'annulées sur des villes évacuées comme celle de non évacuées, c'est-à-dire que Arcachon, l'atteste, Bordeaux se sont vus leur location annulée en date du 29 juillet. Se mettant derrière le discours de Madame la Préfète de ne pas venir en Gironde.
2: Ouais, c'est vrai.
0: Et cela, des annulations jusqu'au 15 août ont été accordées.
2: Aïe, aïe, aïe. Bon, bah donc c'est pour ça que j'ai voulu faire cette émission là avec toute l'équipe d'Ici Gironde ce midi, pour dire à tous ceux qui nous écoutent de venir. Voilà, venez, venez. Effectivement, il y a peut-être des messages à un moment donné, voilà, parce que forcément, hein, Xavier...
0: Oui, ils sont, depuis le 29 juillet, ils sont partis ailleurs, les touristes.
2: Bon,
0: c'est ce qu'on nous a répondu. Il faudrait que Madame la Préfète, à partir du 1er août...
2: Ouais.
0: Et parler au nom de dire de revenir parce que toutes les plateformes se sont mis derrière ton discours
2: Sandrine, pour annuler. Sandrine, le message est passé. On va dire à la préfète de dire aux gens de revenir. T'inquiète pas que la préfète elle va le faire. T'inquiète pas, je suis là, ma Sandrine, je m'en occupe. Merci beaucoup, ma Sandrine. Allez, on t'embrasse fort. Ciao, ciao.

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2: Allez, partons gaiement vers la deuxième demi-heure de votre grand talk show du week-end partout en France. Nous sommes en direct, hein, pas de best-of à la con ici. Ah non, non, ici l'été, c'est pas fermé. Aujourd'hui, je suis dans les locaux de Ici Gironde à Bordeaux, après les incendies qui ont durement touché la région. Bah, j'avais envie de vous dire, venez en Gironde. La Gironde et mon âme vagabonde. Pas mal, non? T'as vu, je devrais être publicitaire, moi. Donc, si vous êtes du coin, si vous êtes des pros, des professionnels, venez faire votre pub. Allez, c'est gratuit. Je m'y engage. 05 56 19 10 10. Ça, c'est le numéro de téléphone que vous connaissez, hein, si vous êtes en Gironde. 05 56 19 10 10. Il y a Laura qui est au standard. Il paraît qu'elle est submergée d'appels. Je suis très heureux. Faites-la bosser un petit peu. Faites-la bosser. C'est la libre antenne du week-end. Mais d'abord, si vous n'avez pas suivi l'actu, pas de panique. L'actu vous suit. Il est temps pour moi de mettre les points sur les i.
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2: Et comme je suis en direct de Bordeaux, on commence avec le méga feu de forêt qui a blessé la région. Bordeaux, autrefois connu pour son vin rouge, est désormais aussi connu pour son vin chaud. Et oui, incroyable, plat typique de la région cet été, c'est la fondue. Saluons le courage des pompiers et des bénévoles qui ont été incroyables. Sinon, les forêts de Gironde auraient vraiment fini dans le même état que le crâne d'Alain Juppé. Hier, Sébastien Lecornu a annoncé venir en Gironde le 17 août. Putain, quand ça va pas, ça va pas. Au plus fort des feux, le chanteur Pascal Obispo a accueilli des gendarmes chez lui au Cap Ferret pour qu'ils se reposent. Mais ils ont fini par vite repartir. Oui, écoutez, ces dernières chansons, c'est encore pire que de lutter contre les incendies. Les gendarmes qui préfèrent d'habitude être au bistrot plutôt qu'Obispo. Le parolier Jean-Paul Dréau, auteur de la chanson Coup de soleil, est mort à l'âge de 73 ans. Mort d'un cancer de la peau, je suppose. Des confitures à la fraise Bonne Maman, rappelées en raison de présence de bris de verre dans ses pots. D'où l'expression « le verre est dans le fruit ». Voilà, ça c'est les confitures Conne Maman du coup. Attention, si vous faites de l'escalade, des mousquetons Décathlon vendus depuis 4 ans sont défectueux et peuvent vous faire chuter. Décathlon, à fond la fin. Voilà, ça sera plutôt une fois par terre, c'est les formes à fond, ça y en aura partout. Accusé de violence conjugale, le chef Jean Humbert a passé cette semaine 48 heures en garde à vue. Ce coup-ci, c'est lui qui s'est bien fait cuisiner. Le marionnettiste Michel Degeneffe, le papa de la marionnette Tataillé, est mort à l'âge de 77 ans. Une disparition qui laisse un grand vide, surtout dans le cul de Tataillé. En Bretagne, le procès d'un magicien amateur accusé de 27 agressions sexuelles, la fameuse braguette magique. De Harry Tripotter. Vanessa Paradis et Samuel Benchetrit, c'est fini. Le couple se sépare. Joe le taxi, il va pas partout. Et ben, il n'ira même plus chez Samuel Benchetrit. Enfin, le saviez-vous? Les premières oranges n'étaient pas oranges, comme le chanteur Kinvi, qui n'était pas chanteur. Malheureusement, dans 145 jours, c'est fini 2026. Voilà, déjà la fin de 2026. Hein, déjà, c'est bonne année bientôt. Allez, mes amis, si vous n'avez pas le moral, vous avez un petit coup de mou. Alors, des fois, on a des petits coups de mou. Eh bien, rassurez-vous, j'ai la solution pour vous. Xavier Danel, le maire d'Arès, est toujours là. Dans un instant, nous allons recevoir le patron de Médoc Tourisme, Nicolas Jabondeau. Alors, mes amis, comme vous êtes avec moi en studio, vous allez faire avec moi, quand je vais vous le dire, vous allez me faire palaba papala. D'accord? Quand je vous dis à vous, vous me faites palaba papala. D'accord, monsieur le maire?
3: C'est là, ça, sans
2: ça,
3: problème.
2: Ça va vous remonter le moral, tu vas voir. C'est bon, vous êtes prêts tous les deux? Oui. Attention, on y va. Tiens, écoute le jingle. Voilà. Pour l'instant, ça va pas. Là, ça va pas. Petit coup de mou.
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2: À vous. Et voilà. T'as vu? Tout le monde va mieux. Ça va mieux ou pas, monsieur le maire? Je te l'avais dit. Allez, on continue cette émission spéciale en Gironde, mes amis. Venez en Gironde. D'abord, on va écouter Étienne Dao avec Duel au soleil. Il va encore faire très beau aujourd'hui dans la région. Venez. Dans un instant, le patron de Médoc Tourisme. À tout de suite, mes amis.

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1: Allez, toujours en direct de ici Gironde à Bordeaux. Aujourd'hui, notre thème, c'est venez en Gironde. Venez, venez. Il y a eu ce méga feu qui nous a vraiment tous choqués. Mais il faut revenir, voilà, parce qu'il y a 40 000 professionnels qui dépendent du tourisme et qui vous attendent ici. Xavier Danet, le maire d'Arès, est toujours avec nous. Sa commune a été totalement évacuée. 7 000 personnes, il a fallu évacuer, voilà. Il nous en a parlé tout à l'heure. Et maintenant, nous allons accueillir Nicolas Jabondeau. Bonjour, mon cher Nicolas.
2: Bonjour, Willy.
1: Bienvenue ici. Vous êtes le patron de Médoc Tourisme. Alors, comment ça se passe? Est-ce que vous avez été, vous aussi, durement impacté par ces incendies ou pas? Parce que voilà, quand on n'était pas de la région, comme c'est mon cas, on avait l'impression que toute la région était impactée.
2: Ouais, effectivement, c'est vrai que les cartes qu'on voyait sur les médias, elles étaient un peu trop étalées.
1: C'est ça.
2: Le feu a touché un territoire très large, mais il y a que seulement 4%. Ouais. De la Gironde qui a été touchée par les incendies, ça il faut le dire et le redire. 96% de la Gironde est intacte à ce jour. Effectivement, à Médoc Atlantique, alors c'est une destination qui est au nord, juste au nord du bassin d'Arcachon, de Lacanau au sud jusqu'au Verdon-sur-Mer tout au nord, donc avec la pointe de Grave, on fait face à la Charente maritime. Voilà, et effectivement, il y a une petite partie de la commune de Lacanau qui a été touchée par les incendies, mais aucune maison, aucune habitation.
1: Sans faire de polémique, mais vous regrettez parfois peut-être un petit peu la communication un peu brouillonne, mais après c'est normal, voilà, il y avait il y a le choc, il y a le feu de l'action, tout ça, bon, mais est-ce que vous regrettez un peu Idodeline?
2: On a fait avec.
1: Nicolas, il a fait.
2: Non, on a fait avec. Ce qui est formidable dans nos métiers, dans le tourisme, monsieur le maire aussi me contredira pas, c'est qu'il n'y a pas une journée qui se ressemble et que voilà, il faut. Bon, on a fait avec. Ça a duré peu de temps finalement, puisqu'il y a eu une évacuation préventive de la commune de Lacanau, notamment pour les hébergements collectifs, qui a duré du mardi au vendredi. Voilà, c'était beaucoup trop, mais en même temps, c'était pas non plus. Et l'activité reprend tout doucement, effectivement.
1: Donc le Médoc, Saint-Émilion, Arcachon, non. Pas été touché.
2: Non,
1: voilà,
2: absolument
1: c'est ça,
2: pas.
1: C'est ça. Je l'ai dit, il y a 40 000 personnes qui bossent dans le tourisme dans la région, c'est ça?
2: Oui, c'est ça, voilà. 40 000 personnes. Sur le Médoc, c'est le secteur économique numéro un, mais comme sur le bassin d'Arcachon, je suppose aujourd'hui, et dans la Gironde aussi, de toute façon.
1: Ça va être rattrapable là, du coup? Non, rattrapable, c'est compliqué.
2: Bah effectivement, les personnes qui ont été évacuées, elles ont dû annuler. Il y a eu aussi pas mal d'annulations, on l'a vu avec l'auditrice tout à l'heure, de les locations de vacances, mais aussi dans les campings. La semaine qui s'annonce, pourtant, est bonne
1: en termes
2: de fréquentation. Pour preuve aussi, le monde sur la route ce matin, les TGV sont pleins, les trains sont pleins.
1: Bon, donc les gens commencent
2: aussi
1: à revenir.
2: Oui,
1: voilà, effectivement. Les gens commencent à revenir. Alors allez-y, mon cher Nicolas, faites de la pub. Moi, je ne suis pas du coin. Qu'est-ce qu'il y a à voir dans le... C'est quoi le Médoc? Pourquoi faut que je vienne?
2: Le Médoc, c'est le paradis.
1: C'est le paradis.
2: À l'ouest de Bordeaux, alors vous avez un second paradis qui est le bassin d'Arcachon plus au sud. Il y a le maire d'Arès, donc je vais pas dire le contraire. Mais au nord, vous avez le Médoc. Le Médoc, ce sont des plages océanes infinies avec des spots de surf de renommée mondiale, internationale. Vous avez des forêts de pins qui sont absolument extraordinaires. Plus de 400 km de pistes cyclables. Deux grands lacs naturels d'eau douce, dont le plus grand lac naturel d'eau douce de France, entièrement en France, c'est le lac d'Ourthe-Carcan. Et puis plus au nord, nous avons notre tour Eiffel à nous, le phare de Cordouan notamment.
1: Ah oui, c'est votre tour Eiffel.
2: À l'entrée du plus grand estuaire d'Europe, avec du patrimoine UNESCO à Soulac-sur-Mer, qui est une station balnéaire absolument fantastique. Et puis quand on redescend sur l'estuaire, nous avons des paysages avec des carrelets, avec des huîtres du Médoc aussi à déguster.
1: Bon, c'est pas mal, dis donc. Il y a pas mal de choses. Vous l'avez dit là. Voilà, vous êtes une région où il y a beaucoup de pain, il y a l'océan, il y a le vin. Vous allez être impacté de partout là avec ce changement climatique. Là, vous y pensez là?
2: On y pense, on intègre ça petit à petit. Bon, là, il y a eu un coup d'accélérateur cet été, mais effectivement, c'est des réflexions qu'il faut qu'on ait. Il y a la Réunion, l'île de la Réunion, je parle de l'autre côté du globe, mais effectivement, qui a déjà intégré ces risques climatiques dans sa communication touristique. Je pense qu'il faut qu'on le fasse aujourd'hui en disant que tout simplement, on en est conscient et qu'on sait s'organiser pour faire face à ces événements climatiques s'ils s'en produisent.
1: Xavier Danet, vous qui êtes le maire d'Arès, vous y pensez aussi, forcément, mais comment on s'y prépare là pour l'avenir là?
3: Il faut s'y préparer dès maintenant, c'est-à-dire on en parlait tout à l'heure en rantaine, effectivement on a connu les incendies, demain on connaîtra de la pluviométrie extraordinaire et on sera sous l'eau.
1: Donc parce que vous dites que il y a plus, allez-y expliquer là.
3: Les pins, ils ont été plantés par Napoléon à l'époque et c'est Napoléon qui avait décidé de planter des pins simplement pour assécher les marées. Aujourd'hui, on va se retrouver avec des marées, on va se retrouver d'autant plus que la pluviométrie a complètement été modifiée. Il y a 2 ans, j'ai dû évacuer l'hôpital parce qu'on était sous l'eau. Et j'ai bien peur que cet hiver, si on ne change pas fondamentalement notre façon de gérer notre forêt, de prévoir des réservoirs de biodiversité en amont de l'urbanisation, on sera sous l'eau. Donc, on aura la forêt de hier, sera incontestablement pas celle de demain. Il ne faut surtout pas qu'elle soit celle de demain. On a 42 000 hectares à déboiser, donc ça va prendre un peu de temps. Prenons ce temps-là, mais il faut qu'on le décide dans les 6 mois, c'est foutu. Après, se faire avoir. Donc, on a 6 mois à décider la forêt que l'on veut de demain et que l'on souhaite et qu'il est nécessaire pour demain, et avec ces réservoirs de biodiversité qui vont nous permettre de filtrer cette eau avant qu'elle arrive sur l'urbanisation et qu'elle nous inonde. Le paradoxe, aujourd'hui, on est avec trop d'eau, de la sécheresse, trop de sécheresse plutôt, les feux, et demain, dès cet hiver, on aura trop de pluie.
1: Restez avec nous, Nicolas, restez avec nous. Xavier Danet, donc le maire d'Arès, restez avec nous. Nicolas Jabondeau, donc de Médoc Tourisme, restez aussi avec nous. Je crois que je vais passer un petit jingle et que juste après, on va parler camping. Tiens, jingle, allez, pop. Là, je suis payé au jingle, moi.
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1: Dès que je passe un jingle, ça tombe dans ma poche. C'est pour ça que j'en passe plein. Bonjour, Vincent Hipp.
5: Oui, bonjour.
1: Bienvenue ici, mon cher Vincent. Vous êtes le gérant de l'Air Hôtel L'Océan, un camping. Comment
2: vous saluez, Vincent. Salut, Vincent.
1: Eh ben, tu peux lui dire bonjour.
2: C'est Nicolas.
1: Il y a Nicolas qui vous dit bonjour, Vincent.
5: Ouais, salut, Nicolas.
1: Si vous avez des choses personnelles à vous dire, allez-y, c'est le moment.
5: Non, donc, ça va, mais bon, on se connaît, on se côtoie, voilà.
1: Voilà, vous êtes le gérant de l'Air Hôtel L'Océan, un camping à Lacano. Un camping qui a été évacué quelques jours fin juillet, c'est ça?
5: C'est ça, absolument. Ouais. Ouais. 28 juillet, exactement. Je me rappelle cette date.
1: Voilà, bah oui, ça je me doutais. Mais depuis le 1er août, c'est bon, c'est rouvert. Les touristes sont là, ils se sont fait attendre. Comment ça se passe là?
5: Bon, les touristes sont revenus gentiment. Voilà, de toute façon, il y a beaucoup d'inertie dans le tourisme. Donc, de ceux qui sont partis, sont partis. Alors, il y en a certains qui sont revenus naturellement. Ça nous fait plaisir, les clients fidèles. Et ça, c'est important. Et puis aussi, voilà, on a aussi plein de clients qui nous ont fait confiance. Et puis, voilà, qui ont été un petit peu à l'affût des communications, voilà, de réouverture. Ouais. Et qui ont annulé leurs annulations, puisqu'ils avaient,
1: retrouvé les plans B. Très bien. Mais vous avez encore des coups de fil de personnes inquiètes qui hésitent?
5: Ah oui, c'est vrai que on a quand même pas mal d'inquiétudes qui a subsisté malgré le fait qu'effectivement depuis nous finalement les incendies à Lacano Océan, on les a pas vraiment sentis, on les a pas vraiment vus à part effectivement ces images qu'on tournait de ce fameux nuage le vendredi précédent notre évacuation et qui ont un petit peu fait peur. Mais c'est vrai que même avant l'évacuation ou après l'évacuation, nous ici à Lacano Océan, on a la plage, le sable, enfin la plage, il fait très très beau, on n'a pas eu d'odeur de fumée, et donc c'est vrai que ça a été assez surprenant. Malgré tout, dans la conscience collective, pour les gens qui connaissent pas notre région, c'est vrai que on se dit ok, les incendies, c'est un peu partout.
1: C'est ça.
5: Les propos de Nicolas sur les cartes qui ont été vraiment faussées de ce côté-là, on avait l'impression que Lacano était entièrement brûlé, ce n'était pas le cas. Et donc il y a un peu d'inquiétude et surtout sur la partie fumée. Mais on rassure parfaitement nos clients de ce côté-là.
1: Voilà, mon cher Vincent, je voulais juste vous avoir un petit peu, parce que je voulais aussi avoir votre point de vue. Et effectivement, il y a eu, je pense, mais on va pas accabler les gens, mais il y a eu effectivement, cette communication peut-être un peu brouillonne, où effectivement, on a l'impression que, il y avait plus de région. Mais vous, ça va, les touristes sont en sécurité, vous avez pu rouvrir votre camping. Alors allez-y, donnez-nous le nom, l'adresse, le numéro de téléphone. Faites-moi un prix si je viens tout à l'heure.
5: Bon, effectivement, on est en haute saison, donc on a, en tout cas, on a toutes nos animations, on a, la piscine est ouverte, l'eau est bien chaude, elle est bien à 28 degrés, il fait un temps super de la semaine prochaine, il faut en profiter. Vous venez en tente ou en mobilhome, on a pour les petits budgets en dessous de, autour des 1000 euros la semaine pour les emplacements de tente. Alors après, les mobilhomes, on a encore un peu de disponibilité et ça peut aller, ça part de 1004 jusqu'à 2500 euros, mais pour, donc toutes les prestations.
1: Très bien.
5: Et tout le confort qu'on peut imaginer dans un camping 5 étoiles.
1: Très bien, mon cher Vincent. Est-ce que s'il y a des auditeurs de la radio ici qui viennent, est-ce que vous pouvez leur offrir une huître de bienvenue?
5: Alors, on a effectivement tous les mardis le marché à la Cano avec un marchand d'huîtres, et donc on sera ravis. Voilà, d'offrir une huître,
1: une huître
5: de bienvenue.
1: Une huître de bienvenue si vous allez au camping de l'Air Hôtel L'Océan. Et franchement, j'ai bien dealé le truc. Hein. Bravo, mon cher Vincent. Vincent Hipp, donc camping à Lacanau. Merci, mon Vincent. Allez, j'espère que tout le monde va revenir passer de belles vacances. Nicolas Jabandon, merci beaucoup d'avoir été avec nous. Donc, le patron de Médoc Tourisme. Restez, mon Nico, il n'y a pas de souci. Est-ce que vous aimez Damiano David, Nicolas? Dites oui, ça m'arrange parce qu'il est là.
2: Oui,
1: super. Oui, c'est super. T'aimes bien un Next Summer.
2: T'adores?
1: Il est là, regarde. Allez. Et si t'aimes pas, on arrête la chanson, hein, tu dis. Hein. T'aimes pas.

0: Allô David, sur votre radio, ici avec Next Summer. Dans un instant, clôture cette émission spéciale. Venez en Gironde, la Gironde pour une peau rubiconde. C'est juste après ça.
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1: De retour ici, c'est Willy vient déjeuner chez vous en direct tout cet été. La pause fraîcheur du week-end, elle est là, les samedis et dimanches entre midi et 13h. Alors vite, comme ce sont les 5 dernières minutes, terminons cette émission spéciale. Venez en Gironde. Bonjour Jonas Mouret.
2: Bonjour, bonjour à tous.
1: Bonjour Jonas, bienvenue ici. Vous êtes développeur web, saisonnier aussi à Lacanau. Voilà, à Lacanau. Et vous faites partie... Voilà, et vous faites partie des Chicanos. Alors c'est qui les Chicanos ?
2: Alors les Chicanos, alors moi je suis pas directement avec les Chicanos, mais les Chicanos étaient tous ces volontaires engagés sur le terrain dans les pick-up, les citernes et tous ces volontaires et toute cette harmonie qui s'est passée sur le terrain.
1: Exactement.
2: Donc ça c'est les Chicanos
1: et voilà. Et vous avez fait quelque chose d'à côté, mais je voulais juste qu'on dise un mot de ces Chicanos. Je crois qu'il y avait jusqu'à 600 personnes qui ont aidé les pompiers. Il y avait des saisonniers, des artisans, des agriculteurs, des restaurateurs, des moniteurs, donc mobilisés pour éteindre les fumerolles ou surveiller les départs de feu 24 heures sur 24. Sauf que voilà, avec l'excitation, la panique, il fallait faire vite. Tout ça était un peu désorganisé. Et donc vous avez eu l'idée de créer quoi, mon cher Jonas?
2: Alors du coup, ce que j'ai fait, c'est que j'ai eu l'occasion d'aller sur le terrain plusieurs fois avec Tristan, là, avec qui je travaille, là, au California Surf Camp, et on est parti.
1: Oui.
2: Je suis un ancien pompier volontaire.
1: C'est ça.
2: Et j'ai vite compris que ça allait être très désordonné, et si on voulait vraiment essayer de vaincre tous ces départs de feu, c'était de coordonner un peu tout ça. Donc j'ai eu l'idée ensuite de créer une application qui permet en fait de donc un administrateur, qui en l'occurrence était Paul Régnier à la mairie de Lacanau, qui coordonnait toutes les opérations, et tous les gens qui étaient sur le terrain pouvaient signaler des départs de feu, des choses comme ça. Et ensuite, Paul pouvait coordonner tout ça en créant des missions et qui appelait justement tous les effectifs qui étaient présents sur le terrain d'aller à tel endroit, et on pouvait quantifier, dire on envoie deux pick-up là-bas, par exemple. Et au-delà de deux pick-up, dès que des gens voulaient aller sur la mission, ça disait bah non, c'est pas possible, il y a suffisamment de moyens. Ça a évité de justement enlever des effectifs sur des fronts qui étaient sensibles encore.
1: Voilà, et je précise que votre application, mon cher Jonas, vous l'avez faite gratuitement, gracieusement. Hein.
2: Ah oui, tout à fait. Ouais. Voilà. Le but, c'était de faire... j'étais bénévole, voilà, j'ai voulu aider à ma hauteur. Et voilà, donc on l'a fait gratuitement, bien évidemment.
1: Voilà. Et ça a bien marché, ça, parce que j'ai oui dire que franchement vous avez été extrêmement efficace avec cette application. D'ailleurs, elle s'appelle comment l'application ?
2: L'application, c'est Covarf, c'est Coordination d'action.
1: Ouais.
2: Et donc
1: mon Jonas, ça a coupé un tout petit peu. Donc Covarf, ça veut dire
2: coordination des opérations pour les volontaires en action.
1: Voilà. Et donc elle a été très efficace cette application, c'est ça. Hein,
2: elle a été très efficace grâce justement aux Chicanos, à la mairie de Lacanau. Aussi, ils nous ont fait les retours terrain à chaque fois, et donc on a pu modifier tout ça et en direct redéployer les applis pour que justement ça réponde vraiment aux besoins sur le terrain, quoi.
1: Ouais. L'application là, elle va rester active tout le temps, tout l'été. Oui. Comment ça va se passer là ?
2: Oui, là l'application elle va rester active tout l'été, bien évidemment. Et après, on pensait éventuellement faire, si les réserves communales se créent dans différentes mairies, de leur proposer d'utiliser ces applications qui peuvent être utiles.
1: Eh ben, dis donc, bravo, donc, hein, bravo. Hein. Qu'est-ce que vous pouvez dire, mon cher Jonas, là, parce que comme cette émission aujourd'hui, c'était en mode venez en Gironde. Qu'est-ce que vous pourriez dire à tous les auditeurs qui vous écoutent partout en France, là, mon cher Jonas ? Parce que vous êtes saisonnier, vous faites quoi ?
2: Moi, je suis saisonnier. Je travaille au California Surf Camp dans la technique.
1: Ah, dans la technique, très bien. Donc là, vous dites quoi aux gens, les gens qui hésitent un peu à venir, là, engueulez-les un peu.
2: Ah bah non, mais je vais pas les engueuler quand même. Mais c'est faut pas hésiter à revenir. Bah déjà pour soutenir toutes ces communes qui ont été touchées par ce feu horrible, et ça va juste rebooster l'économie. Et surtout, c'est que l'endroit est magnifique et là il y a des conditions, des passionnés de surf, là on va avoir des bonnes petites conditions. Donc faut venir profiter au maximum. Là il fait bon et c'est incroyable. La Gironde.
1: Voilà, puis je suppose que vous restez quand même très très au fait. Hein, voilà, je suppose que la forêt est sous surveillance, évidemment, hein, bien évidemment. Mais
2: tout à fait.
1: Voilà, merci. En tout cas, bravo, mon cher Jonas. Donc, je rappelle que vous avez Merci à vous, mon cher Jonas, que vous avez donc développé une application qui aide les pompiers à éteindre les feux de forêt. Donc cette application s'appelle Cova. Xavier
2: Alors,
1: Danel.
2: Ce n'est pas les pompiers, oui. C'est les volontaires.
1: C'est les volontaires, pardon. Oui, oui, pardon.
2: Qui sont engagés, donc les Chicanos et compagnie. Ouais. Et Exactement. Donc voilà, mais et je tenais aussi donc à remercier Paul Régnier et la mairie aussi de Lacanau et Monsieur le maire qui nous ont vraiment fait confiance et voilà. Qui ont mis l'application directement sur le terrain.
1: Merci beaucoup, mon cher Jonas. Et puis, on en profite aussi pour saluer tous ceux qui sont encore victimes de feux de forêt. Parce que là, je crois que dans le Var aussi, c'est encore un petit peu compliqué là-bas. Donc, je pense que dans quelques jours, je ferai aussi une émission peut-être à ici Provence, à Aix-en-Provence. Parce que voilà, l'idée, c'est de venir modestement et puis de mettre en lumière comme ça dans la France entière, vu que cette émission passe partout. Pour dire bravo à toutes ces personnes, hein. Franchement, moi franchement, je suis très touchée parce que c'est vrai qu'on râle tout le temps, nous les Français, on râle, on n'est jamais content, on est toujours en train de dire on est égoïste, machin. Ouais, mais quand il y a des trucs comme ça, bah chacun y va de son petit coup de main et franchement, ça fait chaud au cœur. Donc voilà, c'était le message que je voulais vous faire passer ce midi. Venez en Gironde, mes amis, venez en Gironde pour des vacances tout sauf immonde. C'est pas mal aussi ça.
3: Ouais, très bien.
1: Si la région me donne pas un chèque là. Pour tout ce que je viens de dire. Merci infiniment, Xavier Denne, et merci beaucoup, hein, le maire d'Arès. Merci infiniment d'être passé nous voir.
3: Merci à vous, et donc n'hésitez pas effectivement de venir en Gironde et de venir découvrir le premier Ofniport au monde qui est à Arès.
1: Et, voilà.
3: Et on doit fêter les 50 ans cette année, donc venez fêter les 50 ans avec nous cette fin d'été.
1: Merci beaucoup, merci Nicolas Jabandon, donc le patron de Médoc Tourisme aussi. Les gens doivent venir, venez quoi.
4: Mais
1: voilà.
4: Oui, venez, n'hésitez pas. Merci Willy, super émission.
1: Avec bon, je sais que je suis super. Merci infiniment de m'avoir confirmé. Ainsi donc, se referme sur Ici Gironde, cette antenne exceptionnelle auprès de vous, tout contre vous, avec vous, depuis ces 15 jours. Merci à toute l'équipe de Ici Gironde. Venez en Gironde et puis c'est tout. Allez, hop, hop, hop, allez.
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3: Bonjour et bienvenue dans votre magazine Ma France, par ici les économies. Notre objectif chaque semaine, vous redonner du pouvoir d'achat. Alors aujourd'hui, on va aller au théâtre, se faire une toile, voir une expo, lire, regarder une série, mais sans se ruiner. Et on va vous dire comment faire avec notre invité. Bonjour Antoine Vitek.
4: Bonjour, merci pour votre invitation.
3: Bienvenue, vous êtes créateur de contenu culturel sur le web. Votre compte, c'est Culturez-vous sur les réseaux sociaux, plus de 500 000 abonnés, je crois.
4: C'est ça.
3: Culturez-vous.com, ça c'est votre site internet. Je vous propose pour commencer de répondre à une première question d'une auditrice.
5: Bonjour, je m'appelle Claire-Marie, j'habite à Paris et moi j'adore la culture, j'adore aller au ciné. Et voilà, maintenant que j'ai plus 26 ans, bah, je trouve que c'est devenu très très cher.
3: Aïe aïe aïe, et oui, c'est vrai que c'est devenu très très cher maintenant qu'elle a 26 ans, moins de carte de réduc, etc. Est-ce que c'est une idée reçue que de profiter de toute la richesse culturelle de notre pays, ça demande certains moyens?
4: Oui, je pense que c'est une idée reçue, effectivement. Alors, c'est vrai qu'il y a des expositions qui sont parfois très chères. Mais on rappelle que déjà, bah, comme elle le disait, pour les moins de 26 ans, la plupart des musées sont gratuits. Et puis, même après, quand on a passé cet âge, on arrive à trouver plein de bonnes astuces. Notamment, il y a plein de musées de Beaux-Arts. Je pense au musée des Beaux-Arts, par exemple, de Nantes, de Rennes, le musée Le Petit Palais à Paris, qui sont gratuits pour tous, quel que soit son âge.
3: Ça, j'aime bien quand on commence comme ça, parce que déjà, vous nous rassurez en disant, voilà, c'est une idée reçue. Il y a plein de possibilités de profiter de la culture dans notre pays et on va profiter de votre présence pour tout envisager. On va parler de ciné, théâtre, concert, lecture, jeu, donc sans se ruiner. C'est un peu votre challenge aujourd'hui, Antoine. On commence avec les expos et les musées, le premier dimanche du mois par exemple.
4: Oui, alors pas dans tous les musées, mais dans la plupart des musées publics, effectivement, dans le premier dimanche du mois, c'est le jour du mois où il faut aller dans les musées pour en profiter gratuitement.
3: Ouais, ouais, ça c'est pas mal. Vous disiez aussi, vous avez cité, je crois, Nantes ou Reims. C'est vrai qu'en fonction de la ville dans laquelle on est, il y a des musées permanents et parfois l'entrée est gratuite. Ça c'est une politique locale en fait.
4: Oui, tout à fait. Ça dépend vraiment des musées et des collectivités. Alors c'est plutôt le cas des collections permanentes. Les expositions temporaires sont souvent payantes, mais les collections permanentes sont souvent gratuites. Ouais.
3: Et puis on peut les redécouvrir d'une année à l'autre, une collection permanente, on a oublié, on n'a pas tout vu. Moi, j'aime bien aller plusieurs fois dans le même musée.
4: Totalement. En plus, les musées, souvent, sortent des œuvres des réserves, en remettent d'autres. Donc, il y a toujours un roulement qui arrive, des œuvres qui ne peuvent pas être présentées sur la durée pour des raisons de conservation. Donc, en y retournant d'un mois à l'autre, des fois, on trouve des nouvelles œuvres à découvrir.
3: Et en préparant cette émission, alors, vous m'avez donné une astuce que j'ai trouvée géniale. Vous m'avez dit, on n'y pense pas souvent, mais on peut aussi aller dans une galerie d'art.
4: Ah oui, parce que souvent les galeries d'art, on se dit c'est réservé aux collectionneurs ou alors ceux qui ont un gros portefeuille pour acheter des œuvres. Mais en fait, c'est des lieux qui sont ouverts à tous. N'importe qui peut pousser la porte d'une galerie d'art. Et souvent, les galeristes sont très intéressés d'avoir des curieux qui viennent, de prendre le temps aussi d'expliquer les artistes qu'ils ont dans leur collection. Donc, c'est vraiment des lieux où il faut oser aller. Et puis, des fois, on est surpris de découvrir des œuvres qui ne sont pas si chères que ça. Donc, ça peut être aussi l'occasion de se faire des petits plaisirs.
3: Mais ce que vous nous dites, c'est qu'on peut aller dans une galerie d'art sans avoir l'intention d'acheter, juste pour voir le beau. Ça ne va pas déranger le galeriste ?
4: Non. Alors souvent, c'est vrai qu'on a l'image du galeriste qui est derrière son bureau, on rentre et on ne sait pas trop comment se comporter, mais vraiment, il ne faut pas hésiter à y aller, à pousser la porte, à regarder, et puis juste à demander aussi au galeriste. Souvent, on est très très bien accueillis.
3: Un autre lieu qu'on peut découvrir ou redécouvrir, et ça marche aussi quand on voyage dans les différents coins de France, ce sont les lieux de culte, les églises. C'est vrai que ça, c'est incroyable.
4: Ah bah ça, qu'on soit croyant ou non, faut vraiment pousser la porte des églises, déjà parce que l'architecture est souvent très belle. Et puis des fois, il y a des œuvres assez incroyables. Par exemple, en 2020, on a découvert, je sais plus dans quelle église de France, un tableau qui était de Botticelli. On ne savait pas. Et voilà, des experts ont réussi à l'identifier. Et voilà, donc comme quoi, des fois, il y a des œuvres d'art qui sont assez incroyables dans les églises.
3: Et puis, c'est aussi l'occasion gratuite, encore une fois, parce que c'est ce qui nous intéresse ici, pouvoir d'achat et patrimoine culturel, de regarder l'architecture. Moi, mon fils Augustin, qui a 9 ans, il a travaillé sur l'art roman, l'art gothique, et c'est l'occasion de se remettre aussi au goût du jour, d'essayer de deviner, il y a plein de choses à apprendre.
4: Totalement.
3: Est-ce que quand on va d'ailleurs dans une église, on peut demander des infos? Vous pensez aux gens d'église qui sont là un petit peu sur
4: le lieu? Des fois, c'est possible. Alors, ils sont pas forcément toujours au courant, mais souvent dans les églises, il y a des petits fascicules à l'entrée qui permettent d'avoir les informations historiques sur l'évolution de l'architecture, l'histoire de l'église. Donc, on arrive toujours à trouver des petites informations. Et puis, au pire, Google est votre ami pour trouver sur Internet.
3: Ça marche aussi pas mal, effectivement. Voilà. Antoine Ditek, vous êtes créateur de contenu culturel sur Internet et vous avez aussi une astuce maligne à partager autour des ventes aux enchères.
4: Et oui, parce qu'en fait, les ventes aux enchères, c'est des œuvres qui vont sortir de collections particulières pour retourner la plupart du temps dans d'autres collections particulières. Et avant chaque vente, les œuvres sont exposées généralement 2 ou 3 jours pour permettre aux potentiels futurs acheteurs de les découvrir et de voir s'ils sont intéressés. Et souvent, moi, c'est l'occasion pendant ces 2 jours d'aller découvrir ces œuvres, même sans avoir l'intention d'acheter, on peut y aller. Avec un rapport en plus particulier, parce qu'en tant que potentiel acheteur, souvent, on peut toucher les œuvres, on peut s'asseoir dans les meubles. Moi, j'ai le souvenir d'être allé chez Christie's et je cherchais, il y avait un texte d'un écrivain et en fait, je le cherchais, on me l'a proposé, on me l'a sorti, on me l'a mis dans les mains et je ne m'y attendais pas. Et voilà. Et donc, sans forcément chercher à acheter, on peut y aller et découvrir des œuvres assez incroyables.
3: Mais là, vous faites un peu comme si vous étiez un acheteur potentiel, quand même, du moins.
4: Non, pas du tout, parce que personne n'est censé savoir quelle est votre bourse. Et puis même, c'est aussi une façon pour les maisons de vente de se faire connaître au grand public.
3: Donc, les ventes aux enchères, les musées municipaux, les collections permanentes, les lieux de culte. Là, déjà, il y a pas mal de choses. Un mot peut-être sur Internet. Vous avez cité Google tout à l'heure. Tiens, j'étais en train de penser à Google Art et Culture, je crois. C'est ça. C'est pas mal, ça, non? Si pour rester à la maison, il peut découvrir plein de choses, dis donc.
4: C'est pas mal. Et même, c'est complémentaire des musées parce que ils ont scanné plein d'œuvres de façon hyper détaillée et on peut zoomer dedans, voir vraiment le trait de peinture, le détail des œuvres, ce qu'on voit même pas forcément à l'œil nu. C'est assez incroyable. Par exemple, le plafond de Chagall à l'Opéra Garnier, quand vous êtes dans la salle, vous le voyez d'en bas, mais là, on peut vraiment zoomer dedans, c'est fascinant.
3: Et là, chers amis qui nous écoutez, c'est totalement gratuit pour avoir testé. Vous pouvez rentrer par thème, par artiste, par époque. C'est aussi une manière de se faire une culture générale, culturelle, artistique, etc. Bon, Antoine, j'aimerais qu'on parle cinéma maintenant. Alors, c'est devenu un peu hors de prix quand même, les grosses salles. L'inflation, elle est bien passée par là. Bon, c'est aussi souvent là que se jouent les grosses productions et qu'on peut avoir envie d'y aller parce qu'on est avec les enfants, etc. Qu'est-ce qu'on fait? On choisit certaines séances, on prend une carte de réduc. Qu'est-ce que vous nous conseillez pour aller vraiment dans les gros réseaux?
4: Là, l'astuce, c'est de sortir son réveil et puis de se lever tôt parce que c'est vrai que les séances du matin sont souvent moins chères que celles du soir. Et puis, effectivement, sortir des gros mastodontes. Souvent, les cinémas indépendants sont souvent moins chers.
3: Ouais, c'est vrai. Et puis, d'ailleurs, il n'y a pas de pop-corn dans les cinémas indépendants. Alors, pour certains, c'est un vrai problème, mais c'est une dépense en moins, malgré
4: tout. C'est vrai.
3: Voilà, on n'est pas tenté.
4: Il y a moins de tentations avec les enfants.
3: Exactement. Les cartes de réduction, donc c'est quand même pas mal. Y aller le matin, il y a les séances du matin, donc effectivement, sur les gros réseaux. Vous l'avez dit, les cinémas indépendants, il y a même des cinémas associatifs qui ont des prix vraiment solidaires. Et puis, il y a des prix, des réductions en fonction de la situation de chacun. Est-ce qu'on est étudiant, l'âge, etc. Il faut regarder ça.
4: Oui, et puis il ne faut pas hésiter à prendre les cartes de 5-10 places qui souvent sont quand même très intéressantes par rapport à un tarif à l'unité.
3: C'est vrai. Pour les plateformes de streaming, alors là, on est à la maison, c'est aussi des sources culturelles incroyables. Ouais. Maintenant, je ne parle pas des films qui arrivent très vite, mais aussi des séries qui sont des purs bijoux. On peut faire du partage d'abonnements sur les plateformes de streaming?
4: Tout à fait. On peut, si vous avez un compte d'une plateforme, vous pouvez le partager et donc récupérer un peu d'argent comme ça. Ou à l'inverse, vous pouvez vous greffer à l'abonnement de quelqu'un d'autre. Donc ça permet de faire des économies. Puis il y a des plateformes que j'adore comme Arte ou France TV aussi qui permettent aussi de voir en replay des documentaires ou des films qui sont très intéressants et tout ça, c'est gratuit.
3: Et là, c'est vrai que c'est complètement gratuit. Arte, France TV, on peut y aller les yeux fermés. Il y a vraiment de très très belles choses.
4: Je pense aussi à une plateforme comme Mubi, qui est payante, mais pas très chère, et qui diffuse des vieux films. On ne va pas avoir les dernières sorties, mais si on est vraiment cinéphile et qu'on a envie de découvrir des classiques du cinéma, ça permet à vraiment un prix très très faible de découvrir
3: des choses vraiment. Ah, c'est bien ça. Et comment ça s'écrit? C'est Mubi?
4: M-U-B-I.
3: M-U-B-I. Et c'est pas très cher
4: J'ai plus le tarif en tête, mais
3: en tout cas, c'est
4: très accessible. Ouais.
3: Oui, d'ailleurs, faites attention, vous qui nous écoutez, à ne pas multiplier les abonnements. Parfois, on a plusieurs abonnements. C'est bien de faire un ménage régulier dans les abonnements. qu'on peut se retrouver avec parfois, on a Disney+, on a Prime Vidéo, on a Netflix, et exactement. Puis on oublie, en fait, on les regarde pas.
4: Totalement, exactement.
3: On est d'accord là-dessus. Antoine Vitek, on va lire maintenant. Où est-ce qu'on peut trouver des livres pas chers?
4: Alors ça, c'est à les boîtes à livres. Il y en a aujourd'hui un peu dans toute la France où donc des particuliers déposent des livres dont ils n'ont plus envie, plus besoin, et donc on peut aller faire son petit marché dedans, c'est gratuit. Et puis, si vous avez des liseuses numériques aussi, c'est vrai que la plupart des classiques, faut savoir que quand un auteur est mort, 70 ans après sa mort, il tombe dans le domaine public, donc son œuvre est accessible à tous gratuitement. Et souvent, du coup, c'est comme ça que on se retrouve avec des folios pas très chers, et puis des liseuses qui proposent des classiques gratuits ou alors à quelques centimes.
3: Dans le domaine public, il y a notamment le site Gallica sur lequel on trouve, mais tous les ouvrages qui sont tombés dans le domaine public, c'est assez incroyable. Beaucoup d'ouvrages qui sont tombés
4: Gallica,
3: dans le domaine public.
4: En fait, c'est la plateforme de la BNF qui a scanné des millions et des millions
3: c'est
4: de
3: incroyable.
4: Documents.
3: Ouais.
4: On peut y passer un temps fou à dérouler la pelote de laine. Et il y a des choses assez incroyables. Ouais.
3: Alors, on peut aussi acheter ces livres d'occasion. C'est vrai qu'il y a beaucoup d'acteurs sur le web qui vendent de la seconde main.
4: Et on peut aussi les revendre.
3: Ça, c'est un bon plan.
4: Ouais. Ça, c'est il y a des plateformes, JBR et autres, où on peut faire un carton, on scanne les livres, on voit le prix auquel ils sont achetés, et donc ça permet de les envoyer et puis depuis chez soi, depuis n'importe où en France, et de se faire un peu d'argent et puis de racheter d'autres livres comme ça après.
3: Voilà, donc si vous voulez donner des bouquins, vraiment vous voulez pas les revendre, il y a les boîtes à livres, il y en
4: exactement.
3: A partout, il y a même une carte interactive, il me semble.
4: Ouais.
3: Vous tapez sur internet boîte à livres, et alors c'est des milliers et des milliers en France. Et sinon, effectivement, alors vous avez cité Gibert, il y a aussi Recycle Livre, La Bourse aux Livres, qui sont des acteurs de l'occasion, et puis tout ce qu'on trouve dans le domaine public. Mais on va jouer aussi maintenant avec Anne Mazet. Bonjour Anne.
6: Oui, bonjour.
3: Bienvenue sur notre radio locale ici et la vôtre aussi. Vous êtes ludothécaire dans le Gers,
6: oui.
3: Et puis présidente de l'Association des ludothèques de France. Qu'est-ce que c'est, Anne, une ludothèque?
6: Une ludothèque, c'est un endroit où vous allez trouver une collection de jeux et de jouets. Vous allez pouvoir y accéder suivant la structure qui vous accueille pour y jouer sur place ou bien pour emprunter ou bien les deux. C'est aussi souvent des soirées jeux qui sont organisées et il y a des ludothèques qui font aussi de l'itinérance, c'est-à-dire qu'on s'installe dans des salles des fêtes ou bien en plein air si la saison permet. Et ce sont des structures qui donc ont une collection de jeux et des ludothécaires qui sont formés pour vous accueillir et vous emmener.
3: Anne, on est d'accord que c'est un bon plan pour non seulement découvrir l'univers des jeux qui fait complètement partie du patrimoine culturel français. Il y a vraiment une offre qui est extraordinaire et du jouet, en effet, mais y compris quand on a un budget serré.
6: Tout à fait. La plupart du temps, les ludothèques sont financées par des fonds de subventions publiques et soutenues par les collectivités territoriales. Et donc, dans ce sens-là, elles sont très attractives au niveau tarif.
3: Oui, ça fait vraiment partie de la mission. C'est quasiment une mission solidaire, en fait, et d'accessibilité, disons, à cet univers des jeux.
6: Exactement.
3: Ouais. Il y a beaucoup de ludothèques en France?
6: Alors, il y a quelques années, on pouvait donner un chiffre, c'était facile, mais depuis que le jeu s'est démocratisé, et tant mieux, et popularisé, c'est un peu plus difficile, puisqu'il y a beaucoup de structures qui maintenant proposent du jeu. Vous avez des bars à jeux, vous avez plein d'endroits. Et donc, nous, à l'ALF, on en recense 1200, 1400, mais on sait très bien qu'il y en a beaucoup plus, quoi. Voilà. Donc, on a une carte sur le site de l'ALF. Vous avez une carte qui référence toutes les ludothèques qui sont adhérentes à notre association, mais on sait qu'il y en a aussi plus. Donc voilà, une piste. Vous allez sur le site de l'ALF et vous trouvez les ludothèques partout en France qui sont identifiées.
3: Antoine Vitek, vous connaissiez cet univers des ludothèques, vous le connaissez?
4: Oui, j'aime beaucoup, et ça me fait penser aussi aux artothèques, où on peut de la même façon louer des œuvres
3: oui,
4: pour
3: vrai.
4: Les mettre chez soi, pour un petit abonnement de quelques dizaines d'euros par an. C'est assez incroyable, on peut avoir des œuvres originales chez soi et puis les rendre au bout de quelques

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1: En version magazine, le thème aujourd'hui, la culture à petit prix. À mes côtés, Antoine Vitek, créateur de contenu culturel sur le web et notamment ce compte sur les réseaux sociaux Culturez-vous, suivi par plus de 500 000 personnes. Et Julien Dréano, porte-parole de Bière Éduque, vient de nous rejoindre. Bonjour Julien.
2: Bonjour Valère.
1: Bienvenue sur votre radio locale ici. Qu'est-ce que c'est Bière Éduque ?
2: Alors, Bière Éduque, c'est le site de référence pour trouver des bons plans de sortie à Paris et partout en France. On va y trouver du théâtre, de l'humour, des expos, des spectacles comme des comédies musicales et de la magie, ou des spectacles pour enfants. L'offre est extrêmement large, mais notre but, c'est justement d'aider le public à s'y retrouver en mettant en avant les recos de sortie par genre et adaptés à tous les budgets.
1: Oui, c'est-à-dire que c'est à la fois un guide des sorties culturelles, on va dire, hein, près de chez soi, mais on y rajoute une couche réduction avec parfois des tarifs hyper hyper intéressants. Hein.
2: Exactement, les réductions peuvent aller de moins 20 à moins 50%, parfois plus.
1: Comment est-ce que vous faites pour proposer ces prix ? Vous vous accordez avec les organisateurs de spectacles ? J'imagine que c'est des enjeux de remplissage de salles. Comment ça se passe ?
2: Exactement. En fait, le Bière Éduque, c'est un outil qui est au service des salles et des producteurs. Ce sont vraiment eux qui décident et qui décident vraiment quand et comment proposer des réductions. Donc, effectivement, souvent pour remplir des dates plus difficiles ou même pour faire connaître un spectacle.
1: Ça veut dire que quand on achète ses billets sur Bière Éduque, là, je regardais tout à l'heure avant de commencer l'émission, on peut aller au théâtre à 4 pour 40 euros, hein, selon les tarifs. On participe pas à précariser. Les organisateurs, on n'est pas dans ce problème-là, quoi.
2: Bah, au contraire, pour nous, c'est eux que c'est l'outil vraiment à leur disposition, c'est eux qui décident. Hein. Donc, ce que je disais tout à l'heure, s'il y a des dates un peu plus difficiles ou même des spectacles qui manquent encore un peu de visibilité, on sait qu'on a une richesse culturelle exceptionnelle en France et qu'il y a beaucoup de spectacles. C'est parfois difficile un peu d'émerger et de faire connaître son spectacle. Donc, de mettre en place des réductions pour lancer un spectacle, ça permet d'avoir une salle pleine dès les premières représentations. Une salle pleine, ça veut dire une meilleure ambiance, du bouche à oreille, des avis laissés sur le site et des spectateurs qui reviennent ensuite à un tarif normal. Donc, le but, c'est vraiment pas de valoriser la culture, mais au contraire, la rendre plus accessible tout en soutenant l'écosystème culturel et la diversité des compagnies et des profils. Quoi.
1: Et Julien, vous le disiez, l'offre, elle est extrêmement large, du cirque, du théâtre pour enfants, des concerts et j'en passe. Mmh. Mais en plus, vous êtes vraiment dans tous les coins de France et ça, c'est important pour nous parce qu'on est bien sûr la radio de la proximité. Vous êtes partout.
2: On est partout. On essaye, en tout cas, en plus là, vraiment de développer vraiment les régions. C'est vrai que parfois, l'offre est un peu moins connue ou elle est un peu, elle est un peu plus difficile d'accès. Donc, effectivement, on développe toutes les villes de France, les grosses villes en priorité, parce que c'est là que est l'offre. Mais effectivement, on est partout en France.
1: Merci en tout cas pour votre intervention, Julien Dréano. Vous êtes porte-parole donc de Bière Éduque. Le site, c'est billetreduc.com. Antoine Vitek, vous êtes créateur de contenu culturel sur le web. Donc votre site, culturezvous.fr.
3: .com.
1: Sur les réseaux sociaux surtout, hein, culturezvous. Avant de nous quitter, il y a une petite tradition, c'est le vrai-faux, notre quiz, pour qu'on finisse bien avec les idées claires sur ce thème de la culture. La culture, oui, mais sans se ruiner. Alors, première question, vrai ou faux, le premier dimanche du mois, tous les musées sont gratuits partout en France.
3: Alors, pas tous, mais la plupart, surtout les musées publics.
1: Surtout les musées publics. Ouais. Et il faut bien regarder les municipaux aussi, parce qu'il peut y avoir là de la gratuité permanente.
3: Exactement.
1: Il existe des musées gratuits toute l'année, même en dehors des grandes villes, c'est vrai ou faux ?
3: Oui, tout à fait. Comme on disait, surtout les musées municipaux. Et je pense aussi au FRAC, les fonds régionaux d'art contemporain, qui sont gratuits partout en France.
1: Les fonds régionaux d'art contemporain. Donc là, ça vaut le coup d'aller regarder sur le site. J'imagine qu'il y a une carte.
3: Totalement.
1: Une
3: exactement.
1: Fonds régionaux d'art contemporain. Les FRAC, on pourra vraiment profiter de la culture pas chère. C'est top. Aller au théâtre ou au concert à prix réduit, ce sont forcément de mauvaises places.
3: Ah non, forcément, il y a toutes les catégories, on les trouve sur Bière Éduque, notamment on en a parlé, et des catégories 1, des catégories or, à prix réduit aussi.
1: Donc ça veut dire que c'est pas forcément des places au rabais, c'est quand même bon à savoir. Ouais. Si c'est pour se retrouver derrière le pilier et qu'on voit rien, c'est un petit peu embêtant quand même. C'est noté. Les cinémas indépendants sont souvent moins chers que les grandes chaînes, c'est vrai ou c'est faux ça ?
3: C'est vrai, c'est vrai.
1: Et pour les grandes chaînes, rappelez quelques tips pour y aller pas trop cher.
3: Aller le matin et puis prendre des abonnements ou des cartes de 5 ou 10 entrées pour payer un peu moins cher.
1: Les plateformes de streaming gratuites sont forcément illégales, vrai ou faux ?
3: Ah, c'est faux. On pense à Arte, France TV et d'autres qui proposent des tas de contenus gratuitement.
1: On peut lire des milliers de livres légalement sans payer un centime, vrai ou faux ?
3: C'est vrai, on l'a dit avec les boîtes à livres ou alors...

0: Sur des sites comme Gallica ou d'autres.
1: On en parlait tout à l'heure, mais enfin, ça fait toujours du bien de le rappeler. Payer moins cher un billet culturel, c'est toujours négatif par rapport aux artistes. Vrai ou faux ?
0: Non, on le disait, il faut mieux qu'ils puissent jouer devant une salle pleine plutôt qu'une salle à moitié vide. Ouais.
1: Antoine Vitek, vous êtes créateur de contenu culturel sur le web, donc culturez-vous. Merci beaucoup pour tous ces éclairages. Rendez-vous sur culturez-vous.com pour découvrir votre univers. J'espère qu'en tout cas vous y voyez plus clair, hein, vous qui nous avez écoutés sur votre radio locale ici. 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La semaine prochaine, bonne nouvelle, on va faire du sport, on va s'équiper aussi, mais sans se ruiner.
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1: Albert Noblecourt, un chef d'entreprise de 67 ans, se rend comme chaque matin à pied de son luxueux appartement qui domine le Champ de Mars à son bureau situé sur les quais de la Seine à Paris. Et comme chaque matin, le chant guilleret d'un canari attire son attention. Enfermé dans une cage, elle-même posée sur le rebord de la fenêtre d'une gardienne, l'oiseau vocalise harmonieusement et gaie le voisinage, au point que l'homme d'affaires doit se faire violence pour s'arracher à l'attraction qu'exercent sur lui les trilles et les gazouillis de cet oiseau. Mais comment imaginer que de simples objets de curiosité, cet oiseau, que rien ne distingue des autres, outre la beauté de son chant, s'apprête à bouleverser l'existence de plusieurs personnes.

0: qualités et défauts pouvaient prendre figure humaine, Albert Noblecourt serait à n'en pas douter l'incarnation de l'égoïsme. Célibataire revêche, il n'a jamais trouvé l'épouse digne de partager ses jours. C'est pourquoi, parvenu à l'âge où d'autres cajolent leurs petits-enfants, lui vit seul et reclus dans un triste environnement encombré d'objets de luxe. Et rien ne semble pouvoir le distraire de la déprimante monotonie où il s'est enfermé lui-même. À l'exception du canari. Le canari de la gardienne de l'immeuble auquel il rend visite chaque matin et dont le chant lui donne du baume au cœur pour le restant de la journée. Au point qu'une idée chemine peu à peu dans son esprit. Faire l'acquisition du canari pour se délecter sans restriction de ses envoûtantes vocalises. Après avoir retourné la question dans tous les sens, Noblecourt trouve le courage de frapper à la porte de la loge de la concierge. Une femme entre deux âges vient lui ouvrir. « Je viens pour l'oiseau. Le canari, » explique l'intrus sans préambule. « Il chante très très bien. »« Merci, vous n'êtes pas le premier à me le dire. Que puis-je pour vous, monsieur ?»«
1: Je voudrais vous l'acheter. »«
0: Ah, désolé, mais il n'est pas à vendre. »«
1: Je suis prêt à vous offrir un très bon prix. N'insistez pas. »
0: Fifi n'est pas à vendre. Il appartient à mon fils, qui est gravement malade et qui doit rester allongé toute la journée. Le chant de son canari est sa seule distraction. Noblecourt insiste. Il n'est pas homme à se faire rabrouer. Jusqu'à présent, son argent lui a permis de combler tous ses caprices. Et ce n'est pas un canari insignifiant qui échappera à sa convoitise. Mais la concierge s'entête dans son refus. Fifi n'est pas à vendre, je veux dire. Rien ni personne ne me fera changer d'avis. Porté par un mélange de rage et de frustration, Noblecourt regagne son bureau, bien décidé à ne pas en rester là. C'est pourquoi, durant les jours qui suivent, faisant fi de son orgueil, il retourne voir la gardienne et fait grimper les enchères. « Écoutez, madame, bien que cela soit déraisonnable, je vous offre 10 000 francs pour votre canari. 1 000 000 centimes. Avec cette somme, vous pourrez emmener votre fils en vacances. » L'argument n'a aucun effet sur la concierge. Je vous le répète une dernière fois. Fifi n'est pas à vendre. Il fait le bonheur de mon fils malade. Et maintenant, s'il vous plaît, ne revenez plus. Comprenant qu'aucune incitation pécuniaire ne parviendra à infléchir la décision de la gardienne, Noblecourt imagine une alternative machiavélique. Il achète dans la boutique d'un oiseleur un canari identique au sien. De retour dans son appartement, il tend l'oreille durant des heures, mais force lui est de constater que le volatile dont il a fait l'acquisition est incapable d'émettre le moindre son harmonieux. Le lendemain, à l'aube, Noblecourt exécute la deuxième phase de son plan. Il échange prestement le canari chanteur émérite contre l'autre. Son forfait accompli, il fait construire une immense voilière dans son salon et jouit du chant inégalable de Fifi. Sa vie est soudain transformée, son obsession satisfaite, le silence de la solitude étant dès lors meublé de ravissante musique. Cependant, son bonheur est entaché de culpabilité. N'a-t-il pas grugé la concierge en substituant l'oiseau enchanteur contre un autre dénué de qualité? Alors, dans le but de réparer sa faute, Noblecourt décide de dédommager la gardienne en achetant son second canari pour une somme équivalente. « Je vous réitère ma proposition. 10 000 francs pour votre oiseau. »« Non, je refuse, » se rebiffe la femme. « Et aujourd'hui, plus que jamais. Mais votre canari ne chante plus. Je l'ai constaté en passant devant sa cage depuis une semaine. »« C'est vrai, » reconnaît la gardienne. Il a cessé définitivement de chanter le jour où mon petit garçon est mort.

0: Benjamin Biolay avec Rends l'amour sur votre radio ici pour commencer ce joli week-end de l'Assomption avec nous. Bonjour à vous et bien entendu, soyez les bienvenus.
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0: Samedi 15 août, au cœur de l'été forcément pour commencer ce joli week-end. Et en fait, aujourd'hui, les maris, toutes les maris qui se réveillent avec nous ce matin. Et voici l'équipe qui vous accompagne, toujours avec le sourire évidemment, jusqu'à 7h. Nous avons Guy Registe à la rédaction en chef. Nous avons Justin à la réalisation de l'émission ce matin. Et au standard, c'est Dylan pour vous accueillir au 0810 055 056. Et aux commandes de l'actualité pour ce samedi 15 août, c'est vous Valentine Lethès. Bonjour Valentine.
2: Bonjour Louis, bonjour à tous.
0: Ce matin, avec vous, eh bien, on accompagne les vacanciers.
2: Oui, ça coince partout ce week-end du 15 août, en voiture, dans le train ou en avion. Le trajet sera ponctué de bouchons et de grèves.
0: L'actualité à vos côtés, tout de suite.
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0: Très bon réveil et bon début de week-end avec nous. Il est pile 6h. C'est parti pour le tour de l'actualité à vos côtés, Valentine Lethès. Et à la une, un week-end de galère en vue dans les transports.
2: Sur la route, en gare et dans les aéroports, où une centaine de vols EasyJet sont supprimés en ce week-end du 15 août pour cause de grève des hôtesses et stewards excédés, raconte William Bourdon, représentant syndical des personnels navigants, par des changements de planning invivables et à répétition.
4: Moi, je suis basé à Bordeaux, donc si ma journée prévue demain était de faire Bordeaux-Nice, je vais terminer à 14 ou 15 heures. Si on me change la veille pour me dire que finalement je vais faire Bordeaux-Lyon et ensuite Lyon-Marrakech, forcément je vais terminer à 23 heures. C'est pas du tout la même organisation dans notre vie personnelle, donc ça devient extrêmement difficile. C'est très anxiogène également, puisque ça génère une sorte de stress permanent de savoir qu'est-ce qu'on va faire le lendemain, est-ce que mon vol va être maintenu, est-ce qu'il va être décalé. Quand vous subissez ça depuis des mois, voire des années, forcément, vous arrivez en plein milieu de l'été, vous êtes complètement à bout et fatigué. Donc, c'est aujourd'hui pour ça aussi que nos collègues nous ont demandé de taper du poing sur la table et d'envoyer un message clair à la compagnie.
2: Et pour ces mêmes raisons, des conducteurs de trains sont en grève en Normandie. Un train régional sur deux supprimé ce week-end au départ ou à destination de Paris. Et pas facile non plus de rouler, c'est rouge, difficile de rouler dans toute la France. Et même noir, extrêmement difficile pour les départs en Auvergne-Rhône-Alpes.
0: Un dernier coup de chaud avant une bouffée d'air.
2: Et la baisse des températures d'ici la fin du week-end. D'ici là, la quasi-totalité de la France est encore en vigilance orange pour canicule. De quoi nourrir les incendies en cours. 1300 hectares de forêt désormais parcourus par les flammes dans les Landes. Dans les dunes du Pas-de-Calais, comme à Saint-Just au sud de Rennes, les incendies sont fixés, mais bien sûr loin d'être éteints.
0: 6h02 sur votre radio ici, la rentrée déjà contrarié d'Emmanuel Macron.
2: À quelques mois de son départ de l'Élysée, sa promesse d'interdire les réseaux sociaux aux moins de 15 ans dès septembre ne sera pas tenue. Le Conseil constitutionnel censure le texte au nom de la liberté d'expression. C'est l'info du jour dans une demi-heure.
0: En revanche, Valentine, les sages valident la loi sur la fin de vie.
2: Et donc la légalisation d'une forme d'assistance au suicide, voire à l'euthanasie. Avec quelques réserves, les établissements de santé privés pourront, Alice Cachaner, ne pas appliquer le droit à l'aide à mourir.
5: La loi prévoyait déjà une clause de conscience individuelle pour les médecins, les infirmiers, mais désormais, le texte va un peu plus loin. Aucune aide à mourir ne pourra avoir lieu dans les murs d'un établissement privé si cela contrevient à ses valeurs. Un soulagement pour Jean-René Berthélémy, président de la FNISASIC, une fédération qui rassemble 300 EHPAD et hôpitaux d'inspiration chrétienne.
6: On n'imaginait pas que dans ces établissements qui ont été faits pour protéger la vie et pour accompagner la vie jusqu'à son terme, on soit obligé de mettre en œuvre des dispositifs comme cela.
5: Aucun médecin de l'extérieur, aucune équipe mobile de soins palliatifs ne pourra donc entrer dans ces établissements pour procéder à une aide à mourir. Cela pourrait être dommageable pour les patients, craint le député Philippe Vigier, rapporteur général de la loi.
7: Un patient ou une patiente est en fin de vie. Si jamais il demande d'aide à mourir, et qu'il y ait un établissement qui ne pratique pas cette aide à mourir, on doit le déplacer pour bénéficier de cette aide à mourir. Je ne pense pas que vraiment le confort du patient et surtout le respect de sa volonté soit correctement au rendez-vous.
5: Le Conseil constitutionnel précise toutefois une exception. Les EHPAD et hôpitaux privés seront contraints d'appliquer la loi si au niveau local, il n'existe pas d'autre solution d'accès à l'aide à mourir.
2: Le Conseil constitutionnel a également validé la loi d'urgence agricole et donc la réintroduction dans nos cultures des pesticides néonicotinoïdes, appelés aussi tueurs d'abeilles.
0: C'est l'heure du grand plongeon pour le Roi Léon.
2: Le quadruple champion olympique blessé aux adducteurs, qualifié hier au championnat d'Europe de natation à Paris pour la finale du 200 mètres papillon. Il est favori de cette course, Jérôme Valpe, sur laquelle la concurrence pour le Français est quasi inexistante.
8: Les chiffres sont parfois trompeurs. Les trois premiers des demi-finales se tiennent en à peine une seconde. C'est très peu, mais en réalité, l'écart technique entre Léon Marchand et les autres est beaucoup plus important. Le champion olympique et le champion du monde de la distance se qualifient sans trembler, même s'il n'a pas nagé aussi vite qu'on pouvait attendre. 1 minute 53 secondes et 95 centièmes.
9: C'est pas la finale ce soir ? Donc je pense que dans ma tête, inconsciemment, j'ai pas la même énergie que dans une finale européenne.
8: Parti très vite, Léon Marchand le concède, la fin a été beaucoup plus laborieuse.
9: Je voulais me tester, je voulais voir qu'est-ce que ça faisait en termes de douleur de passer un peu plus vite que d'habitude. Mais après, il va falloir finir, parce que c'était pas possible.
8: Le principal est assurer une place en finale pour celui qui peut compter, évidemment, sur le soutien du public.
9: C'est pour ça que j'arrive à partir assez vite, parce qu'il y a vraiment de l'énergie. Et j'ai l'impression qu'il y a beaucoup de bruit, donc c'est trop bien. On peut voir tous les visages, alors qu'au jeu, c'était un peu plus puissant peut-être. Mais ici, c'est plus rapproché, mais il y a énormément d'ambiance. Tous les nageurs le disent, hein, pas que les Français, donc c'est trop bien.
8: Un atout, forcément, dans la quête d'un premier titre européen, plus que jamais à portée de bras et de jambes de Léon Marchand.
2: La finale à 18h30, juste après le jubilé de Florent Manaudou, puisque le nageur de 35 ans prend sa retraite. Fin de carrière célébrée ce soir au centre aquatique de Saint-Denis.
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2: La météo, Louis.
0: Eh bien, toujours une grande partie de la France placée en vigilance orange canicule ce samedi. On attend le prochain bilan de Météo France qui va arriver là dans les prochaines minutes. Mais la bonne nouvelle, c'est que les températures, elles, sont tout de même en baisse par rapport au jour précédent, avec un ciel changeant, plus nuageux ce samedi et localement orageux, notamment cet après-midi, avec des averses plus marquées dans le sud de l'Aveyron, aux Hautes-Alpes, en passant par la Lozère, l'Ardèche et la Drôme. Pour les températures en milieu de matinée, on dépassera aisément les 20 degrés à Nantes et Rouen, 22 degrés pour Strasbourg, 26 degrés à Dijon, 30 degrés. Pour La Rochelle et Bayonne, 24 degrés. Et à Perpignan et Montpellier, 30 degrés ce matin. Pour les maximales, ce samedi après-midi, les températures vont monter. Pour dépasser les 30 degrés, on attend jusqu'à 36 degrés dans le nord pour la maximale à Metz. Et puis dans le sud, 36 à Montélimar, ainsi que 33 degrés à Ajaccio. Un petit mot rapide pour celles et ceux qui nous écoutent déjà sur la route. Une circulation, elle, qui sera compliquée aujourd'hui. C'est rouge dans les deux sens et même noir dans le sens des départs ce samedi en Auvergne-Rhône-Alpes.
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0: 6h07 sur votre radio ici, en vous souhaitant à toutes et tous un excellent réveil avec nous. Et aujourd'hui, tenez-vous bien, vous avez la possibilité de participer à battre un record du monde. Non, c'est pas une blague, c'est une possibilité qui s'offre à vous, je vous en dis plus. Juste après la musique d'ici qui vous réveille ce samedi aux côtés de Jimmy Cliff qui transforme une invitation à danser en ce tube mondial. Bon réveil.

0: Jimmy Cliff avec Reganite sur votre radio ici à 6h10. Bonjour à vous, soyez les bienvenus.
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0: Et comme chaque samedi, eh bien on prend quelques minutes ensemble pour bouger, mais aussi pour se faire du bien. On connaît tous les bienfaits de l'activité physique sur notre corps, mais Valentine, elle peut aussi avoir un effet sur notre morale.
2: Et oui, marcher, souffler, respirer, ça permet aussi de garder le sourire.
0: Et ça, ce matin, notre coach sportif Nordina Table a très bien compris et vous a préparé deux exercices simples pour remettre justement le corps en mouvement, tout en apportant vos plus jolis sourires jusqu'à la fin de l'été. Restez avec nous, explication à ses côtés. À 6h15, le retour de la musique pour un réveil de qualité. C'est avec Vanessa Paradis ce matin. Vanessa Paradis avec Be My Baby, c'est pour vous juste avant les informations de 6h30. Puisque pour l'heure, eh bien, il est 6h11 et place à l'info de nos territoires. Et ce matin, eh bien, nous posons tous nos valises à Saint-Malo. Valentine, tiens, est-ce que plus jeune, vous construisiez des châteaux de sable ?
2: Oui, mais j'étais pas très douée. Hein.
0: C'est vrai ? Est-ce que vous avez gardé vos pelles ?
2: Non.
0: Non ? Eh bien, il va falloir qu'on fouille ensemble, puisque ce samedi, je vous invite et je vous donne tous rendez-vous sur la plage du Sillon pour construire le plus grand rempart de sable au monde à marée basse. C'est un Malouin, Pierre Arnold, qui a lancé ce défi collectif aujourd'hui à 13h. Tout le monde peut venir aider. Et du monde, il en faudra, car ce record l'année dernière, il était déjà impressionnant.
2: Oui, 600 mètres de long. Et attention, votre temps est compté, puisqu'à 18h, eh bien, la marée monte.
0: Il ne faudra pas traîner, ça vous laissera 5 heures pour relever ce défi. Alors, si vous êtes du côté de Saint-Malo ce samedi, vous savez ce qu'il vous reste à faire pour rentrer dans l'histoire. Une belle idée pour un 15 août, les pieds dans le sable. Et une info relayée par nos confrères d'ici Armorique.
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0: Avec une nouveauté pour vous ce samedi, deux voix qu'on connaît bien, mais qu'on n'avait pas forcément l'habitude d'entendre ensemble. Marc Lavoine invite Patrick Fiori dans cette nouvelle chanson, une chanson autour de ses vies qui vont parfois un petit peu trop vite sur des airs joyeux. Écoutez peut-être pour la première fois sur votre radio ici son nouveau single. Voici Occupé pour un réveil de qualité.

0: C'est l'une des nouveautés de cet été sur votre radio ici avec Marc Lavoine et Patrick Fiori. Occupé. Et ça y est, nous a rejoint Nordine Attab est avec nous. Bonjour Nordine.
1: Bonjour à tous.
0: Alors on sait que l'activité physique, elle est bonne pour notre corps, c'est une certitude. Mais ce matin, eh bien, vous allez nous prouver qu'elle peut aussi agir sur notre morale avec quelques mouvements qui peuvent nous aider justement à nous sentir mieux.
2: Quand on n'a pas le moral, notre premier réflexe est souvent de ne plus bouger. On reste assis, allongé, et pourtant, quelques minutes de mouvement suffisent parfois à changer notre état d'esprit. Et en plus, pas besoin de performance. L'idée n'est pas de se fatiguer, mais simplement de remettre le corps en action. On débute par une première astuce, la marche du sourire, j'ai envie d'appeler ça. Pendant une dizaine de minutes, vous allez marcher à votre rythme dans un endroit calme, en relâchant les épaules. Allez, déjà là, ça fait un peu de bien. Et ensuite, vous regardez loin devant vous, vous expirez par le ventre en essayant même légèrement de sourire à chaque fin d'expiration. Allez, on inspire par le ventre et j'expire 3, 4 secondes et on termine avec un sourire. Et grâce à ça, ça peut paraître surprenant, mais notre posture et nos expressions influencent aussi notre humeur. Et vous pouvez effectuer cette astuce durant 10 minutes.
0: Donc le mouvement peut avoir un impact sur notre état d'esprit.
2: Exactement. Bouger favorise notamment la libération d'endorphines, ces fameuses substances qu'on appelle aussi les hormones du bien-être. On continue par un deuxième exercice, ou plutôt une deuxième astuce, avec une ouverture et fermeture des bras. Toujours en marchant, vous levez les bras et vous les amenez en position de croix. À partir de cette position, en inspirant, vous amenez davantage les bras vers l'arrière et ensuite, en soufflant, vous ramenez les bras devant vous. J'inspire, j'amène les bras vers l'arrière. Vous pouvez dans un même temps incliner légèrement la tête vers l'arrière. Et ensuite, en refermant, j'incline la tête. Et puis, vous savez, tout à l'heure, on avait parlé de sourire. Donc là aussi, lorsque vous ouvrez les bras, n'oubliez pas de sourire. Et vous pouvez effectuer cet exercice durant 3 séries de 10 mouvements. Au final, on ne résout pas tous les problèmes en bougeant. Mais rester immobile ne les résout pas davantage. Alors, lorsque le moral baisse, gardez en tête que bouger peut vous aider. Allez, vous savez quoi? C'est à vous de jouer.
0: Merci beaucoup Nordine pour ces conseils et pour continuer de bouger à vos côtés. Votre chronique 2 minutes pour être en forme est disponible en podcast sur notre site ici.fr et bien entendu sur notre application ici à 6h18. Dans un instant, les coulisses TV de Johan Rock qui vous emmène en Charente-Maritime au large sur le Fort Boyard. C'est chaque samedi sur France 2 avec un invité, je vous l'annonce, que vous connaissez très très bien, qui s'apprête à vous partager quelques petites anecdotes savoureuses. Ah, savoureuses, ça devrait vous donner un petit indice. On les retrouve juste après Eddie Mitchell qui prépare le café ce samedi. Oh.

0: Michel, tu peux préparer le café noir à l'écoute de votre radio ici. J'espère que vous avez déjà bu votre café, puisque là, tout de suite, vous allez retrouver un invité que vous appréciez beaucoup.
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0: Dans un premier temps, on dit bonjour à Johan Rock qui nous rejoint avec ses coulisses TV. Bonjour Johan, aujourd'hui à vos côtés, eh bien on part au large, en Charente-Maritime, directement sur le Fort Boyard.
2: 36 ans que chaque été on regarde en famille le jeu de France 2. Une saison particulière pour le Fort qui cette année accueille un nouvel animateur.
3: Bienvenue dans cette nouvelle aventure de Fort Boyard.
2: Cyril Ferraud a donc récupéré les rênes de Fort Boyard. L'animateur, qui est un familier du programme, puisqu'il y a déjà participé en qualité de personnage, il y a même été stagiaire quand il était enfant. Willy Rovelli, quant à lui, passe son 13e été à concocter d'immondes mixtures. Une épreuve redoutée des candidats, comme il me l'a confié.
4: Je crois qu'elle est plus compliquée moralement. Quand on se croise sur le fort avant mon épreuve, ils sont tétanisés. Ils se disent « Oh là là, mon Dieu, j'espère que c'est pas moi qui vais passer chez toi. » Donc je pense qu'ils sont psychologiquement très atteints. J'aime bien, c'est le seul moment où les gens me craignent.
2: J'en ai profité de l'avoir au téléphone, Willy, pour lui demander si en amont du tournage, il existait des fiches remplies par les candidats pour faire part de leurs appréhensions quant à certaines épreuves.
4: Alors, il y a effectivement des fiches qu'on remplit, parce que moi, j'ai été candidat avant, hein, donc je l'ai remplie, moi, cette fiche. Effectivement, ils te disent si tu as des allergies, des trucs comme ça, et puis ils te demandent, quelle épreuve tu rêverais de faire. Et puis aussi, quelles sont tes phobies? Et après, je vois bien où tu veux en venir. Du coup, si on dit « j'aime pas les araignées », ils vont te foutre dans les araignées. Non, ça se passe pas forcément comme ça. Mais l'idée, c'est de se dépasser. Parfois, tu sais, on a l'impression d'avoir peur et puis en fait, t'as pas la phobie. Tu te dis « allez, je vais pousser un peu mes limites, quoi ». Donc l'idée, c'est ça. C'est, ah ben, je pensais que j'y arriverais jamais et j'ai réussi à le faire.
2: Fort Boyard, c'est un jeu télévisé, connu dans le monde entier. Depuis sa création, 34 pays sont venus tourner leur propre version de l'émission sur le fort. Et de même que l'on partage cette bâtisse des Charentes-Maritimes avec le reste de la planète, le personnage de chef cuisinier fou allié incarné par Willy a lui aussi donné des petits à travers le monde.
4: Il y a effectivement des adaptations de mon personnage dans toutes les autres langues. C'est très marrant parce que j'essaie toujours de le rendre un peu hystérique, alors que je suis quand même pas hystérique, je suis quand même très sobre. Mais effectivement, oui, il y a des autres Willy dans le monde entier. Je suis la première version. Après, ce ne sont que des clones pas terribles.
2: Fort Boyard, c'est à voir ce soir, 21h10, sur France 2.
0: Merci Johan, on vous retrouve demain avec de nouveaux Coulisses TV, dimanche à 6h20. Dans 5 minutes, le retour de l'actualité à vos côtés, Valentine. Des parents déçus, les ados seront encore sur les réseaux sociaux à la rentrée.
5: Le Conseil constitutionnel retoque l'interdiction aux moins de 15 ans au nom de la liberté d'expression.
0: C'est l'info du jour, rendez-vous à 6h30. Dans un instant, l'horoscope de ce samedi 15 août, aux côtés de Catherine Viguet. Figurez-vous, c'est la journée des balances aujourd'hui. Très belle journée en perspective. Et horoscope signe par signe, juste après Vanessa Paradis. Voici pour vous, Be My Baby. Bon week-end et bel été avec nous.

0: Vanessa Paradis avec Be My Baby sur votre radio ici. Vanessa Paradis qui est en tournée d'ailleurs dans toute la France. Prochaine date le 15 octobre à Pau. Le 16, vous pourrez la retrouver à Montpellier. Et le 23 octobre à Grenoble. Il reste encore quelques places. Avant les informations de 6h30, eh bien, il est l'heure de regarder ce que les astres vous réservent avec l'horoscope de Catherine Viguier. Bonjour Catherine, nous sommes sur un jour férié, mais pas pour tous les signes.
1: Ah ben non, pour certains natifs, c'est délicat.
2: Bélier, alors pas mal du tout, parce que si vous luttez, il y a aussi de belles satisfactions.
3: Taureau, êtes-vous en plein chamboulement familial? Mais sans vous, rien n'est possible.
4: Gémeaux, dans la sphère privée comme à l'extérieur, plus question de renoncer à vos rêves.
5: Cancer, si c'est non, ce sera non. Vous êtes super déterminé et bien décidé à vous faire justice.
6: Lion, un désaccord pourrait vous faire mal à la tête. Parlez, exprimez-vous, c'est la solution.
7: Vierge, il faut respecter votre intimité. Soyez réservé sur vous et votre vie privée, vous savez faire.
8: Balance, vous êtes la personne idéale pour réaliser un événement et vous serez un ami hors pair.
9: Scorpion, alors vous êtes tiraillé entre une évolution dans la vie publique et le besoin de confort à la maison.
10: Sagittaire, vous serez surpris par une réaction. Quelqu'un ne vous suit plus ou souhaite le faire différemment.
11: Capricorne, une relation vous occupe l'esprit de jour, mais comme de nuit aussi. Vous y voyez peu à peu plus clair.
12: Verseau, le défi est de trouver le bon équilibre entre lenteur et précipitation. À vous de jouer.
13: Poisson, vous travaillez dur, oui, mais il ne faut pas négliger votre forme.
14: Et pour nous tous, on fait appel à notre élan vital.
0: Merci beaucoup, ma chère Catherine. Si votre réveil a sonné un petit peu en retard, pas d'inquiétude et que vous n'avez pas entendu votre signe, l'horoscope est à retrouver dès à présent, signe par signe, c'est garanti sur votre application. Ici, à tout de suite, il est 6h30, place à l'actualité en France et dans le monde en 90 secondes. C'est avec vous, Valentine Letesse.
15: Fin de la vigilance orange canicule pour 19 départements ce matin. Enfin, on respire de la Manche au sud-ouest. Toute la moitié ouest de la France profite d'une baisse des températures ce samedi. Attention, 64 départements sont encore en orange. Le scénario tant attendu par les pompiers, ce retour de l'humidité, les incendies dans les dunes du Pas-de-Calais sont fixés, comme le feu à Saint-Just au sud de Rennes. Dans les Landes, le combat continue. 1300 hectares parcourus par le feu désormais. Deuxième coulée de lave torrentielle en 10 jours et deuxième mort à Sixte-Fer-à-Cheval. Un homme de 30 ans est mort noyé cette fois dans cette commune de Haute-Savoie, emporté par ce phénomène météo, un cours d'eau chargé de roches après un orage. Le fisc confirme les données de près de 700 000 Français ont bien été volés sur le site des impôts en juin. Leur nom et prénom, le quotient familial, le revenu fiscal de référence et leur taux de prélèvement à la source. Prudence si l'on vous contacte. S'envoler vers ses vacances, ça s'annonce compliqué ce week-end si vous avez choisi EasyJet. Les hôtesses et stewards de la compagnie low cost sont en grève face à des changements de planning à répétition. Une centaine de vols annulés, la plupart à Lyon-Saint-Exupéry et Paris-Charles-de-Gaulle. Une brassée de médailles espérée ce soir au championnat d'Europe de natation à Paris. Deux Françaises sont en finale du 100 mètres d'eau quand Léon Marchand disputera le titre du 200 mètres papillon à 18h30.
0: Dans l'info du jour à 6h31, les réseaux sociaux plus forts que le gouvernement.
15: Mesure phare d'Emmanuel Macron pour sa dernière rentrée scolaire. L'interdiction des réseaux aux moins de 15 ans est retoquée par le Conseil constitutionnel au nom de la liberté d'expression, Lou Bourdi, et aux grandes dames des parents.
16: Cette mère de famille comptait presque les jours en se disant qu'il ne restait à son fils de 13 ans que 2 semaines pour profiter des réseaux sociaux avant l'interdiction à la rentrée. Alors quand elle apprend la nouvelle,
17: Je suis déçue.
16: C'est la douche froide.
17: C'est bien dommage. Les réseaux sociaux, c'est un fléau pour les enfants, pour les parents.
16: Un fléau pour les parents, car elle l'assure, tenter de limiter seule l'accès aux réseaux sociaux à son adolescent, c'est un combat du quotidien.
17: C'est la guerre à la maison.
16: Un combat que n'ont pas réussi à remporter les parents de l'école.
18: T'as 14 ans ?
19: Oui.
18: Et Léna, t'as des réseaux ?
19: J'ai Snapchat, Instagram, TikTok.
16: Un peu démunie, la mère de Léna attendait l'interdiction avec impatience.
20: J'aimerais qu'ils aient pas les réseaux sociaux, mais on peut pas les empêcher de les avoir à leur âge, parce que toutes les copains, copines ont, et c'est devenu le moyen de communication entre eux. Donc nous aimerons bien que ce soit renforcé et qu'ils ne puissent plus avoir accès aux réseaux sociaux avant 15 ans.
16: Mais désormais, le gouvernement assure poursuivre le travail pour que le texte soit adopté, je cite, d'ici au printemps 2027.
20: On va croiser les doigts.
15: Avec une nouvelle version de la loi, je cite, juridiquement robuste, même si la décision du Conseil constitutionnel génère des réactions bien différentes de la gauche à la droite. Si Valérie Pécresse des Républicains parle d'une urgence de santé publique à agir contre ce poison mortel, tout comme le probable candidat de gauche à la prochaine élection présidentielle, Raphaël Glucksmann, pour qui il faut rapidement reformuler la loi pour protéger nos enfants, eh bien, à l'extrême droite, Nicolas Dupont-Aignan parle, lui, d'une victoire.
0: Merci Valentine, tout de suite votre météo de ce samedi 15 août avec 64 départements qui restent en vigilance orange canicule ce samedi, 19 départements rebasculent en orange ou en vert, c'est le cas notamment en Bretagne, c'est le cas aussi en Normandie et dans la région des Hauts-de-France. Dans le ciel aujourd'hui, quelques changements, on va retrouver un ciel plus nuageux et localement orageux, notamment cet après-midi avec des averses plus marquées dans le sud de l'Aveyron, Hautes-Alpes, en passant par la Lozère, l'Ardèche et la Drôme. Pour les températures en milieu de matinée, l'on dépassera aisément les 20 degrés. À Nantes et Rouen, 22 degrés. À Strasbourg, 26 degrés. Dijon, 30 degrés. La Rochelle et Bayonne, 24 degrés. Pour Perpignan et Montpellier, 30 degrés déjà en milieu de matinée. Pour les maximales, cet après-midi, elles sont en hausse. Dans le nord, comptez 36 degrés relevés à Metz. Et dans le sud, on attend 36 degrés également à Montélimar, ainsi que 33 degrés à Ajaccio. 6h34, prudence pour celles et ceux qui emprunteront la route des vacances. C'est rouge aujourd'hui dans les deux sens et même noir dans la région Auvergne-Rhône-Alpes, dans le sens des départs.
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0: À 6h34, soyez les bienvenus si vous nous rejoignez à l'instant, à la maison, en voiture, fraîchement réveillée, un refrain qui vous ramènera automatiquement au cœur des années 80. En 85, Indochine a inventé ce lieu imaginaire et mystérieux baptisé Canary Bay, un voyage en musique qui commence maintenant.

0: 6h37 avec Indochine Canary B à l'écoute de votre radio ici. Préparez-vous à nous appeler.
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0: 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Avant les infos de 7h, le retour de la musique avec Survivor. Après Survivor, votre samedi du 15 août prendra une toute autre allure, je vous le garantis. Rendez-vous dans quelques instants, puisque pour l'heure, il est 6h39. Et place à votre chronique, Valentine. Vie numérique, vie privée. Ce matin, vous nous alertez sur l'offre illégale de jeux en ligne qui explose en France. C'est l'alerte de l'Association française des jeux en ligne. Et vous nous expliquez les dangers de cette pratique pour nos données personnelles.
2: Et oui, puisque par définition, lorsque vous jouez en ligne, vous êtes connecté à Internet. Et donc, une cible potentielle pour les pirates et leurs virus. Et oubliez l'image du jeune enfermé dans sa chambre pour jouer à la console. Nous sommes tous concernés, que ce soit sur ordinateur, console ou sur mobile, près de 3 Français sur 4 jouent quasi quotidiennement à des jeux vidéo et à tous les âges. Et lorsqu'ils sont illégaux, comme un casino en ligne ou une version piratée d'un jeu connu, vous devenez vulnérable. Les utiliser, c'est aussi faire confiance aux éditeurs, aux créateurs de ces jeux, qui, eux, ne vous veulent pas forcément du bien ou ne protègent tout simplement pas vos données.
0: Et sur les plateformes légales, à quoi faut-il faire attention lorsqu'on joue en ligne, Valentine ?
2: Vérifiez que les données personnelles demandées pour vous inscrire sont vraiment nécessaires pour jouer, comme l'accès à votre géolocalisation ou à votre micro. Choisissez un pseudo et un avatar éloigné de votre identité. Utilisez aussi une adresse mail spécialement créée pour jouer en ligne au conseil la CNIL, la Commission nationale de l'informatique et des libertés. En cas de piratage, l'impact de l'attaque sera limité et les autres données sensibles dans votre compte de messagerie protégées. On évite d'enregistrer ses coordonnées bancaires, même si c'est bien pratique lorsqu'on réalise des micro-paiements pour améliorer l'expérience de jeu et acheter des accessoires à son personnage, par exemple. Vous ne savez pas comment l'éditeur du jeu les sécurise et même les grosses sociétés sont vulnérables. Et puis, ne laissez pas jouer votre enfant à un jeu qui n'est pas adapté à son âge. Une fois connecté, il sera au contact d'adultes capables de lui soutirer des informations sensibles sans qu'il en mesure les conséquences et, dans le pire des cas, être confronté à du grooming, soit quand des pédocriminels se font passer pour des enfants pour leur demander des photos.
0: Et comme quoi on joue à tous les âges, 46% des plus de 60 ans jouent à des jeux en ligne selon le CNC, le Centre National du Cinéma. Et si vous souhaitez d'autres informations afin de protéger vos données personnelles, la chronique de Valentine est disponible en podcast sur ici.fr, page Vie numérique, vie privée.
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0: Il est 6h42, on vous souhaitera tous un excellent réveil avec nous ce samedi matin. Et comme chaque week-end à cette heure-ci, vous avez rendez-vous avec l'histoire, le meilleur des chroniques Voyage dans le temps proposé par Stéphane Bern. Et ce matin, on voyage au temps des plumes d'oie et des savants à barbe blanche.
4: Vous imaginez au Moyen-Âge des moines effrayés à l'idée de tomber au bord du monde ? Eh bien non, aucune chance. Contrairement aux idées reçues, personne ou presque à l'époque ne pensait que la Terre était plate. Nous sommes vers l'an 1200. Dans les universités de Paris, Oxford ou Bologne, les savants enseignent ce que tous les lettrés savent depuis l'Antiquité, la Terre est ronde. Aristote notait déjà que l'ombre de la Terre sur la Lune lors des éclipses est circulaire. Ératosthène, au 3e siècle avant Jésus-Christ, calcule même sa circonférence avec une précision bluffante grâce à deux bâtons plantés dans le sol. Ça vaut bien le coup d'acheter des calculettes hors de prix. Enfin, deux bâtons, on vous dit. Les marins du Moyen-Âge le savent aussi. En mer, les mâts disparaissent à l'horizon avant la coque. Preuve d'un monde courbe. Bref, aucun savant médiéval ne craint de tomber dans le vide. Et c'est un globe terrestre qui a été placé dans la main de l'empereur Charlemagne pour signifier son pouvoir sur le monde. Oui, une sphère. Charlemagne n'a jamais tenu un frisbee ou une tarte, à ce que je sache. Alors pourquoi cette idée d'un Moyen-Âge platiste s'est-elle installée ? Elle naît au 19e siècle. Pour se donner un air de progrès, certains écrivains ont besoin d'un passé obscur et ignorant. On invente donc la légende d'un peuple convaincu que la Terre est un disque. On fait briller la modernité en noircissant le Moyen-Âge. Les moines du XIIIe siècle et les philosophes de l'Antiquité avaient un truc bien plus fiable que d'obscures chaînes YouTube platistes. Ça s'appelait le bon sens.
5: Ah, le bon sens. Merci beaucoup Stéphane. Voyage dans le temps, le best-of. Eh bien, c'est également demain dimanche à 6h43. Il est 6h44, Valentine, à la une de Femme Actuelle cette semaine. À la dernière minute, une petite révision des règles pour profiter de la fin de l'été sereinement.
2: Oui, parce qu'on a parfois des envies toutes simples pendant l'été. Dormir à la belle étoile, pique-niquer dans un champ ou encore cueillir quelques baies. Mais est-ce que nous sommes systématiquement dans notre bon droit ? C'est ce que nous allons découvrir ce matin.
5: Les réponses et explications avec Sabrina Nadjar, rédactrice en chef de Femmes Actuelles, qui sera avec nous dans 5 minutes, juste après la musique d'ici, aux côtés de Christophe Moëe, voici La Lune. Une chanson qui résonne forcément très bien cette semaine avec cette belle éclipse. J'espère d'ailleurs que vous avez pu en profiter pleinement. À tout de suite.

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0: 6h48, cette semaine, votre magazine Femme Actuelle vous propose une révision des règles de dernière minute pour profiter de cette fin d'été sereinement. Avez-vous le droit, tiens, de suivre toutes vos envies? C'est ce que nous allons découvrir avec Sabrina Nadjar, rédactrice en chef du magazine Femme Actuelle qui est en ligne avec nous. Bonjour Sabrina.
3: Bonjour Louis.
0: Ce matin, on va partager plusieurs situations de la vie quotidienne et c'est vous qui allez nous dire si, oui ou non, nous sommes dans notre bon droit. Première situation, il fait beau, il fait chaud, comme aujourd'hui, et je décide, tiens, soudainement, de dormir à la belle étoile. Est-ce que j'ai le droit ?
3: Alors, si vous posez votre sac de couchage sur le sable, sans montée de tente ni autre installation, généralement, vous pouvez. Vous pouvez vraiment vous abandonner au bras de Morphée sous la voûte céleste. Mais en revanche, il n'y a pas d'autorisation de camper et d'allumer un feu, ni de vous livrer, Louis, je vous préviens, à une partie de jambes en l'air dans les dunes.
4: Elle est coquine, Sabrina Nadjar, ce matin.
0: Non, c'est franchement, c'est mal me connaître. Non, Sabrina. Deuxième situation, passons rapidement. J'habite à la campagne, tiens, ou pas très loin, et je décide d'aller pique-niquer dans les champs. Est-ce que j'ai le droit à ça ?
3: Alors oui, c'est tout à fait une activité que vous pouvez partager en famille ou entre amis un peu partout en pleine nature, que ce soit dans les parcs, les jardins, à la plage, sauf évidemment les propriétés privées ou les arrêtés municipaux qui peuvent proscrire les pique-niques en dehors des aires aménagées avec tables, sièges et poubelles.
0: Donc pas de restrictions particulières de ce côté-là, Sabrina. En revanche, tiens, disons que je viens de terminer mon pique-nique et sur le chemin du retour, je croise quelques petites baies. Est-ce que j'ai le droit de les cueillir ?
3: Ah, je sens bien le gourmand derrière vos mûres fraises des bois, érelles, myrtilles, framboises. Elles vous font de l'œil, n'est-ce pas, Louis ?
5: Ah oui, bien sûr.
3: Eh bien, écoutez, vous regaler sur place ou les emporter pour concocter des tartes gelées et sorbets est autorisé, mais à trois conditions. Un, évidemment, ne pas les voler sur une propriété privée. Deux, vous assurer qu'un arrêté municipal ou préfectoral ne réglemente pas l'activité. Et enfin, ne pas cueillir plus de 5 litres de baies sauvages par personne. Mais le reste, régalez-vous.
0: Comme quoi, on peut amplement se faire plaisir. Et si vous vous interrogez, tiens, sur d'autres sujets comme le bivouac, faire du bateau sans permis ou encore réserver votre place à la plage en laissant votre serviette sur le sol, vous trouverez toutes les réponses dans votre magazine Femme Actuelle, disponible dès maintenant chez votre marchand de journaux. Merci beaucoup Sabrina, je vous souhaite une belle journée.
3: Merci Louis, belle journée.
0: 6h50, juste avant les infos locales à 7h, Willy Rovelli va nous rejoindre dans un instant avec sa revue de presse décalée sur l'actualité, juste après la musique d'ici qui vous réveille en grande pompe ce samedi matin, week-end du 15 août et un week-end qui commence bien. Pour un démarrage rempli de tonicité, voici pour vous Survivor à l'écoute de votre radio ici.

0: Alors, on commence ce week-end sur le ring, 6h54 avec Survivor Ace of Tiger à l'écoute de votre radio pour bien commencer la journée. Valentine, ce samedi, je vous emmène en Seine-Maritime sur la commune de Beausseau à la rencontre de Fabienne, auditrice en ligne avec nous ce matin. Bonjour Fabienne.
1: Bonjour Fabienne.
2: Bonjour Valentine, bonjour Louis.
0: Ça fait plaisir de vous avoir ce matin. Alors, vous habitez du côté de Beausseau en Seine-Maritime. On est sur un coin charmant dans les terres, c'est ça?
2: C'est magnifique. Je me croirais en vacances tous les matins, tous les soirs quand je rentre.
1: Quelle chance. Et vous avez un message à nous faire passer, Fabienne.
2: Voilà. Souhaiter une bonne fête de l'Ascension à tout le monde. Mm-hmm. Sans oublier que c'est la fête des marins aussi.
1: Mais oui.
2: Nos marins samedi, qui sont août. En mer, et voilà.
1: C'est la fête de la mer, en fait, Fabienne.
2: C'est la fête de la mer, oui.
0: Et vous savez, en plus, Fabienne, que moi, je suis un excellent marin. Muni de mon chapeau de pirate et de mon épée.
1: Il se la pète un peu, mais je suis pas sûre que l'Auvergnat ait le pied marin.
0: Non, moi j'ai pas le pied marin, c'est vrai, mais vous m'avez démasqué, que voulez-vous?
1: Vous allez aller sur la côte, Fabienne, un peu pour des festivités?
2: Non, je travaille malheureusement. Enfin, malheureusement, non, je suis contente de travailler.
0: Mais... Ça s'entend en tout cas.
2: Je
0: travaille malheureusement. Vous bossez dans quoi, Fabienne?
2: Je suis auxiliaire de vie.
0: Oh, c'est un super joli métier en plus.
2: Ah oui, moi j'adore mon métier.
1: Mais c'est exigeant, c'est sûr.
2: Oui, mais bon.
0: Vous êtes au
2: on
0: contact.
2: Nous, on contacte de personnes.
0: Exactement, Fabienne. Un métier ô combien important, justement. Et ben, juste pour vous remercier de nous avoir passé un petit coup de fil ce matin, on vous envoie directement à la maison à Beausseau, en Seine-Maritime, votre pack de l'été ici, avec à l'intérieur le livre de la poche de la semaine, L'ardente et très secret Miles Franklin d'Alexandra Lapierre, directement livré chez vous avec votre sac collector ici. Gros bisous, Fabienne.
2: Bah, gros bisous à tous les deux et merci de votre gentillesse et de l'entrain que vous nous donnez le matin
0: merci.
2: Avant de partir au travail.
0: Merci, ça fait plaisir. Bon week-end à vous. 6h56, il est là comme chaque week-end avec sa revue de presse décalée sur l'actu. Et pour nous mettre les points sur les i, c'est Willy Rovelli.
3: Bonjour tout le monde. Et on commence avec ce drame à Paris, des ossements humains découverts dans la Seine au pied de la tour Eiffel. Ah ouf, on se demandait où était passé Anne Hidalgo, bah maintenant on le sait. Hein. Des préservatifs vendus chez Monoprix et Amazon défectueux, vous risquez une grossesse indésirée ou la transmission d'MST. On rappelle qu'un enfant, c'est aussi une maladie sexuellement transmissible. Si vous mettez ces préservatifs, votre envie de ne pas avoir d'enfant risque de capoter. Bon anniversaire Francis Lalanne qui fête ses 68 ans. Hey, ça fait quand même 44 ans par botte, hein, ça commence à faire. En Italie, des chats utilisés comme torches vivantes pour propager des incendies. Mais où s'arrêtera donc la connerie humaine? Chéba. Lors d'un trajet en Flixbus, une voyageuse fait une pause aux toilettes sur une aire d'autoroute et le véhicule repart sans elle. Et oui, qui va à la chasse perd sa place dans le bus, bien sûr. Jusqu'où s'arrêtera le mauvais goût? Le fils de Gisèle Pellicot en pleine écriture d'un one-man show sur le drame terrible qu'a subi sa maman. Si on s'endort pendant son spectacle, c'est que ça sera vraiment réussi. Brandt, l'un des derniers fabricants d'électroménager en France, placé en redressement judiciaire. C'est la deuxième chute de Brandt après celle de Mike. En Norvège, des dizaines d'athlètes qui faisaient une course d'orientation infectés par une maladie qui donne diarrhée et convulsions, appelée la fièvre du lapin. Contrairement à Patrick Bruel qui manifestement a lui la fièvre de lapine. Télévision, le PDG de TF1, Rodolphe et Belmer, demande à Sébastien Lecornu une augmentation du volume publicitaire, soit 14 minutes par heure au lieu de 9, et qu'on ne soit plus obligé d'attendre 20 minutes entre deux coupures pub. Il en voudrait plus, quoi. Bon, en fait, ce que voudrait surtout Rodolphe et Belmer, ce serait d'acter la fin de l'obligation de diffuser un film entre les pubs. Quand on dit que les belles-mères, des fois, c'est chiant. Les punaises de lit, de retour en nombre cet été, n'ayons pas honte, hein, ça arrive même au meilleur. On se souvient qu'il y a 2 ans, Christina Cordula avait fait des tas de vidéos pour dire que chez elle, c'était infecté de punaises de lit. Hein. Pardon, de punaises de lit. On se plaint des punaises de lit, mais elle réalise le fantasme de beaucoup de mecs célibataires. Hein. Elles arrivent le soir, elles sucent pendant la nuit, et le matin, hop, elles sont reparties. Enfin, le saviez-vous? Buzz Aldrin, le deuxième homme à marcher sur la Lune en 1969, a avoué récemment s'être uriné dessus en arpentant la surface. Bon, il l'a pas dit en sortant de la fusée, hein, parce que c'est un petit pipi pour l'homme, mais un grand bond pour l'humanité, ça l'aurait pas fait. Allez, passez un bon samedi Et à tout à l'heure midi.
0: Merci Willy, à tout à l'heure. Willy vient déjeuner chez vous. Merci Valentine, on vous retrouve tout à l'heure également.
1: 7h30 pour l'info en 90 secondes.
0: Et tout de suite, avec le sourire, place bien entendu aux équipes d'ici matin. Et ça se passe dans votre région.
4: Bonjour les magnifiques Lorrains du Nord. Oh le beau 15 août qui tombe un samedi. On est ravis, hein. Nous oui, hein. On est payé double. C'est pour ça qu'on aura la banane jusqu'à tout à l'heure midi. Hein. Je sais pas si Noël, ça tombe pas un samedi Noël cette année? Je regarderai, je vous le dirai, histoire de bien enfoncer le clou. Toute l'équipe est là, on est ravis d'être avec vous. Il reste encore des Lorrains, hein. Tout le monde n'est pas dans le sud de la France. Mathis Fabien vous présente les infos ce matin. Bonjour Mathis.
5: Bonjour Marc, bonjour à tous.
4: On va parler foot, oui. Un peu de Metz, mais surtout de Thionville. Thionville, on vous aime.
5: Héroïque, magnifique.
4: Vous allez comprendre pourquoi. C'est Alban qui réalise l'émission et c'est Anne-Sophie qui vous répond au 03 87 52. 13-13. La mauvaise nouvelle du jour, il va encore faire chaud.
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4: Dans le centre-ville de Metz, de Forbach ou de Verdun, ça sonne 7h. Premier journal de la Lorraine en direct, Mathis Fabien donc. Une victoire et un nul pour les clubs de foot mosellans hier soir.
5: Et d'abord ce match nul 0-0 du FC Metz à Grenoble. Des Grenats qui ont vécu leur premier déplacement de la saison de Ligue 2. Et ils ont manqué d'inspiration dans leur jeu, trop timide offensivement, une frappe cadrée seulement dans la rencontre. Le gardien messin Fischer a d'ailleurs sauvé les siens à deux reprises juste après la mi-temps. Bref, ce point du nul n'est finalement pas un mauvais résultat, explique Luc Holtz, l'entraîneur messin.
7: J'aurais préféré prendre 3 points, après je préfère en prendre un. Au vu du match, il n'y a pas eu beaucoup d'occasions, je pense, ni d'un côté de l'autre. On a eu plus la possession peut-être que l'adversaire. Malheureusement, sur les 20 derniers mètres, on manquait clairement de précision, que ce soit dès les centres, sur les coups de pied arrêtés aussi. Je pense qu'on s'est créé beaucoup de situations jusqu'à ce niveau-là. Et malheureusement, souvent, soit le centre il n'était pas juste, soit il était bloqué. C'était un match piège, parce que sur la deuxième mi-temps, sur les phases de transition. Après un match comme ça, tu te dis, ok, je préfère prendre un point que zéro, parce que l'adversaire aussi était toujours capable de mettre un but. Donc, match difficile, on a pris un point à l'extérieur. Mais je pense surtout qu'on a manqué de précision dans les derniers matchs.
5: Les propos recueillis par Thomas Jean-Georges, prochain match du FC Metz dans une semaine à Saint-Symphorien, contre Laval qui a battu hier soir, dans les derniers instants, le FC Nantes 2-1. Le spectacle hier soir était donc à 600 km de là, au stade de Guentrange, 3000 supporters présents pour la grande première de Thionville à domicile. Et l'US Thionville, Lusitanos, a fait tomber un monument du foot français, le stade Malherbe de Caen, détenu par Kylian Mbappé. D'abord mené 2-0, Enzo Montet, milieu de terrain, et ses coéquipiers ont renversé la vapeur pour s'imposer 4-3 avec des buts splendides. Un lob de 35 mètres, une reprise de volée poteau rentrant. Le tournant du match pour lui, ce pénalty manqué par Caen juste avant la mi-temps.
8: Première mi-temps, on se demandait ce qui se passait, honnêtement. On n'était pas dans ce qu'on voulait, on n'a pas fait ce qu'on devait faire. On a le penalty que Willy l'arrête, qui nous laisse dans le match. Je pense que c'est le tournant. On revient au vestiaire, nous-mêmes, on sait déjà que c'est le tournant. On le sait. Et le coach, ouais, il nous a remis la tête à l'endroit. Et c'est à ce moment-là qu'on s'est dit que c'était pas fini. On allait revenir. Et deuxième mi-temps, et des trucs de fou un peu. Hein. Mentalement, c'est une sacrée preuve de résilience. On n'a pas lâché et... À la fin, c'est nous qui gagnons. Ouais, non, apparemment, ça parle un peu de nous sur les réseaux, là, j'ai entendu. Je peux encore regarder. Je pense que les gens, ils ont vu qu'on n'était pas un adversaire facile. Quand ils vont venir ici, ce sera pas facile. Donc voilà, je pense qu'on est bien lancé. Et comme je dis, faut rester calme, serein.
5: Et on reviendra sur l'ambiance et ce match de dingue du leader thionvillois dans l'info d'ici à 7h30.
4: Dans le reste de l'actualité, Mathis, la vigilance orange canicule de retour chez nous.
5: Oui, vigilance sur toute la Lorraine et qui devrait rester active jusqu'à demain puisque les températures vont baisser ensuite. 36 degrés sont attendus aujourd'hui à Metz. C'est le 5e épisode de chaleur depuis le début de l'année. Des fortes chaleurs qui favorisent la pollution à l'ozone. La Moselle vient d'être placée en seuil d'alerte de niveau 1. Vous ressentez peut-être plus de difficultés à respirer dehors. L'agence de la qualité de l'air, Atmo Grand Est, appelle à la prudence, notamment pour les personnes atteintes d'asthme qui peuvent tousser plus souvent et plus fortement. Cette pollution à l'ozone devrait durer au maximum jusqu'à lundi. D'ici là, pensez à aérer la nuit pour changer l'air de votre maison, là où le pic d'ozone est le plus faible. Une autre conséquence de la chaleur auquel on pense moins, l'essence. Oui, le carburant. Depuis une semaine, les pompes hors service se multiplient dans les stations. Selon le site internet officiel prix-carburant.gouv.fr, il manque au moins un carburant dans 10% des stations-service du Grand Est, Jules Haus.
9: L'essence ou le gasoil que vous mettez dans votre voiture vient le plus souvent de raffineries au nord de l'Europe. Il est acheminé par bateau sur le Rhin pour arriver jusqu'à votre station, sauf que le Rhin est à un niveau extrêmement bas à cause notamment du manque de pluie et des fortes chaleurs. Le fleuve est même quasiment coupé en deux dans une zone à l'ouest de l'Allemagne. Conséquence, les bateaux peuvent transporter beaucoup moins de marchandises. Ceux qui transportent du carburant et du gaz sont même obligés de réduire par 5 leur chargement. Le nord-est de la France est la zone la plus touchée, particulièrement la région Alsace, le département des Vosges et le territoire de Belfort. Ailleurs en France, le problème de pénurie ne touche que 3% des stations-service.
5: 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Une femme gravement blessée dans un incendie hier soir à Metz. Le feu d'appartement s'est déclaré rue Victor Vaillant. Il a été rapidement maîtrisé par les pompiers. Mais la dame âgée de 70 ans a été retrouvée inconsciente dans son salon. Intoxiquée par les fumées, elle a été transportée en urgence à l'hôpital Mercy. Les autres occupants de l'immeuble ont pu réintégrer leur logement dans la soirée. Il voulait rejoindre un covoiturage à trottinette électrique sur l'A31. Un homme a parcouru 5 km depuis Vémerange jusqu'à l'aire d'autoroute d'Entrange. Faits qui se sont déroulés hier matin. Il a été appréhendé par les policiers de la CRS autoroutière qui lui ont mis une amende de 135 €. Quelques heures plus tôt, ce sont deux cyclistes qui se sont retrouvés sur l'A31 à hauteur de Zouftgen. Ils ont quitté la voie rapide par leurs propres moyens.
4: Week-end du 15 août qui rime avec du monde sur les routes.
5: Oui, bison futé prévoit rouge sur tout le Grand Est. Dans le sens des départs et des retours ce samedi. Prudence donc si vous prenez la voiture, pensez à faire des pauses. Du monde aussi dans les rues de Metz. Et il suffit de tendre l'oreille pour entendre parler anglais, allemand ou flamand. Les touristes étrangers affluent dans le centre-ville. Ils étaient 125 000 l'an passé. Des touristes souvent de passage, comme Rebecca. Elle est hollandaise et elle est partie avec sa famille en Belgique, puis en France pour aller en Alsace. Elle s'est arrêtée donc dans un camping à une vingtaine de kilomètres de Metz, ville qu'elle ne connaissait pas du tout jusqu'ici.
10: Je connaissais le nom de Metz et je savais que c'était dans le nord de la France, mais c'est tout ce que je savais. Je ne savais pas du tout quoi voir dans la ville. Alors, on est allé sur le site du camping et on a regardé quoi faire dans le coin. Il y avait la ville de Metz, on a regardé les photos et on s'est demandé si on devait y aller pour un jour. On a décidé que oui, parce qu'on a vu sur Internet la cathédrale et la vieille ville. Et franchement, oui, je pense que c'est magnifique.
5: Les propos recueillis par Emma Vogli-Maxi. Et puis un petit cochon domestiqué a vécu une sacrée aventure à Macheron, près de Saint-Avold. Babe, c'est son nom. Il s'est échappé mercredi de son domicile, mais il est tombé dans un fossé sur la route départementale qui traverse la commune. Coincé, l'animal a attendu le lendemain avant d'être secouru par les policiers municipaux de la commune. Babe était apeuré et assoiffé. Les policiers l'ont finalement emmené à la mairie, puis dans l'une des fermes de la commune qu'il a recueilli. En attendant de retrouver son propriétaire, vous avez toute l'histoire de Babe à retrouver sur ici.fr.
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5: Allez Marc, dernier jour de grosse chaleur en Lorraine, on va dire ça comme ça.
4: Un gros bisou à Babe.
5: Oui.
4: Ah, ça rappelle le film de notre jeunesse, Babe, le cochon devenu burger. C'était bien, berger pardon. C'était bien, ça me donne envie de le revoir. Je sais pas s'il est sur Netflix. Encore du chaud aujourd'hui, demain aussi remarque. Hein. Faudra vraiment attendre lundi pour repasser sous les 30 degrés. Lundi après-midi, on aura 27. Vous voyez, je préfère vous parler du lundi que du samedi dimanche, ce qui va continuer à faire chaud. 36 cet après-midi. Pour l'instant, il fait 18 à Metz. Ça va durer encore l'heure qui vient. Et ensuite, ça va monter à 24 à 9h, 29 à 11h et 34 degrés à 13h. Et les 36 à 15h. On n'était pas en vigilance orange, canicule, ces derniers jours. Je suis sûr qu'il y en a qui l'apprennent là avec le journal en se disant bah, on y était déjà. Non, les nuits restaient fraîches. Mais là, on va avoir une nuit plutôt chaude où ça descendra pas en dessous des 20 degrés. Donc c'est pour ça, on regarde la nuit. Si c'est pas trop frais, là, on passe en vigilance orange. 20 degrés donc la nuit prochaine. Demain, on aura encore du 32 degrés le maximum. Ça baisse, mais pas encore assez pour nous. Hein. L'état des routes, parce que c'est un week-end de chasse et croisée. Enfin, plus croisée. Il y aura plus de personnes qui rentrent que de personnes qui partent. Hein. Pour l'instant, il y a des bouchons un peu, hein, tout petit peu, c'est dense au niveau du tunnel d'Ayange, mais pour cause de travaux, pas pour cause de vacances.
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4: Bon, l'éclipse de mercredi dernier a eu un sacré pouvoir. Ça faisait une lumière magnifique.
5: C'était joli.
4: Donc tous ceux qui se sont pris en photo, ça faisait filtre Instagram géant. On se trouve magnifique sur les photos qu'on s'est pris de nous avec l'éclipse derrière. Un autre pouvoir, celui des fleurs maintenant. Laurent Voulzy sur Ici Lorraine. Je me souviens.

0: Le pouvoir des fleurs, Laurent Voulzy, sur Ici Lorraine. Il fait 20 degrés en ce moment à Kénange. C'est ce qu'on nous dit sur la page Ici Lorraine. Bonjour à Feilly, au sud de Metz, où c'est jour de brocante, en ce 15 août. En plus, Feilly, c'est la ville aux mille d'Odane. Donc ça fait une vague d'exposants. C'est très, très, très beau à voir. Et Feilly, il n'y a pas que la brocante aujourd'hui. Vous verrez également, c'est la seule ville où il y a un feu rouge, mais que dans un seul sens. C'est une attraction touristique.
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0: Nous sommes le 15 août, c'est un jour férié, j'aime bien faire ça les jours fériés. Vous allez voir vos ados, vos petits cousins, les petits enfants et vous leur demandez « Pourquoi c'est férié le 15 août au fait ?» Et alors là vous attendez les réponses et vous allez vous marrer. Alors je pose la question « Pourquoi le 15 août est férié ?» Mathis, vous savez ce que c'est l'Assomption ?
3: Non, pas trop.
4: Ah, c'est dur comme ça, une question comme ça le matin.
0: J'ai l'impression d'être avec mon petit cousin. Souvenez-vous, les cours de catéchisme, l'Assomption, c'est la montée au ciel de la Vierge Marie. C'est pour ça que c'est férié, hein, pour rien d'autre. Hein. À ne pas confondre avec l'Ascension, au mois de mai, qui est la montée au ciel de son fils Jésus-Christ. Voilà, un petit peu de culture générale, ça fait pas de mal. Sinon, bonne fête aux Marie aujourd'hui, aux Muriel, les Maria, les Manon, les Marilyn, les Marlène. Tout ce qui commence par Ma, c'est votre fête aujourd'hui. L'expression du jour avec Jérôme Prodhomme. Dans un instant, il vous explique la signification d'une phrase qu'on utilise tous, ou d'un mot, hein, une expression. Lune de miel, tiens, pour ceux qui vont se marier aujourd'hui, qui vont être tout luisants sur les photos, sous 36 degrés dans le parc à Ouni, ou au plan d'eau de Metz, au parc de Montigny aussi pour les photos. Très très bien ça. Pourquoi on dit lune de miel ? Explication à suivre.
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0: Jérôme Prodhomme, l'expression du jour. Pour ceux qui se marient aujourd'hui, vous allez pouvoir briller en société.
8: Ah bah vous voilà, vous alors. Bah alors c'était bien.
9: Oh je l'aime.
10: Ah bah les voyages de noces, c'est toujours super.
9: Oh oui, oui. On s'est fait une pizzeria en amoureux. Tous les soirs.
10: Oh là.
11: C'était trop romantique.
10: Oh bah dis donc, alors effectivement, écoutez, on va faire pourquoi on dit une lune de miel.
9: Oh je l'aime.
10: Autrefois, le mot lune servait aussi à désigner le mois, puisque le cycle de la lune fait 29,5 jours. Le miel, lui, a

0: un voyage qui dure un mois parce que les moyens de transport de l'époque sont beaucoup plus lents qu'aujourd'hui. Voilà pourquoi on dit une lune de miel alors qu'on ne sait plus vraiment pourquoi. Encore que vous maintenant, vous savez.
1: Toi et moi, ce soir, on va changer le monde. On prend le bus parce que j'ai pas le permis, hein. Et ensuite, on sort de la ville.
2: Oh ouais, trop bien.
3: C'était en forme pour lune de miel, hein, l'expression du jour, Jérôme Prodhomme et toute son équipe. On s'est fait avoir quand même, hein. Aujourd'hui, on part quoi, une semaine en lune de miel? Alors qu'à la base, ça devrait être un mois. Ça, c'est à négocier avec le patron, hein. À suivre dans un instant, les anniversaires du jour. On ira se promener à la Motte en Bassigny également, avec Kevin Guerriau. La Motte en Bassigny, cherchez pas dans les quatre départements lorrains, c'est en Haute-Marne. Alors pourquoi sur ici Lorraine? On vous parle de la Haute-Marne. Parce que ce village du 52, il a plein de liens avec nous. À suivre après Manon Lisa, le petit pêcheur, sur ici Lorraine. Ça, on l'entend partout. Tout le monde

Manon Lisa, le petit pêcheur. Aujourd'hui, c'est jour de braderie et brocante en même temps à Grosbiederstrof. J'aurais dû dire Grosbi, comme ça j'aurais été tranquille. C'est comme ça que les Mosellans appellent Grosbiederstrof. Hein. Pour les Meusiens, Longwy qui nous écoutent, vous embêtez pas à citer toutes les lettres des communes mosellanes. Hein. Au moins, vous êtes sûr de pas vous planter. Hein. Il fait 22 degrés en ce moment à Vitry-sur-Orne, nous dit Isabelle. Nuit très chaude. Ça, je l'ai remarqué parce qu'à 4h30 du mat, il y avait pas mal de fenêtres allumées et pas mal de promeneurs de chiens aussi à 5h du mat. Ça veut dire que vous avez eu une nuit chaude. Hein. Et le chien, il a rien demandé. Hein. Vous pouvez vous promener sans dire que vous allez sortir le chien. Hein. Vous profitez de la fraîcheur, il n'y a pas de honte. Les anniversaires du jour. Que s'est-il passé un 15 août les années précédentes? Le 15 août 1940, Metz est annexé depuis quelques semaines à l'Allemagne nazie. Les rassemblements patriotiques et religieux sont interdits. Mais les Messins s'en fichent, ils se rendent quand même au monument de la Vierge de la place Saint-Jacques, mettre des fleurs avec le drapeau français dessus, pour la Vierge et pour la France. Évidemment, ils n'ont pas aimé du tout. Le lendemain, l'évêque de Metz est expulsé. Ça, c'est une c'est pas une anecdote, hein, c'est quelque chose de l'histoire que les Messins aiment bien raconter. Tous les 15 août, c'est une fierté messine. Les

0: 82 ans, elle ne les fait pas.
1: Non, c'est vrai.
0: Pas du tout.
1: C'est vrai, c'est vrai.
0: Elle a stoppé sa carrière, je crois que c'était l'année dernière, où elle a fait ses derniers concerts. Des chansons qui restent en tête, notamment celle-là, elle passe pas souvent et moi j'adore. J'ai fait tatouer sur ma peau dans le creux de mon dos un petit rainbow. Chantez Matisse.
1: Je connais pas bien Sylvie Vartan. C'est pas de ma génération malheureusement.
0: Bon anniversaire Sylvie Vartan, 82 ans. Kevin Guerriot vous emmène en balade en Lorraine dans les 4 départements parce qu'en juillet, en août, pendant les vacances, on peut faire de la route, on en profite pour sortir un peu de la Moselle et on va aller même en Haute-Marne aujourd'hui, La Motte en Bassigny. Étonnant comme choix Kevin.
2: Je vous propose de partir aujourd'hui à la découverte d'une localité qui ne se trouve pas dans le département des Vosges, mais dont l'histoire reste intimement liée à celle de ce beau département. Nous partons en effet pour le Bassigny, département de la Haute-Marne. On va découvrir une place fortifiée qui a une histoire assez tragique. Il s'agit bien entendu de la forteresse de La Motte. Alors La Motte, on est donc dans le département de la Haute-Marne, sur les communes d'Outremécourt et de Soulaucourt sur Mouzon. Et cette place fortifiée, elle est d'assez longue date puisque dès le Moyen-Âge, on a déjà un château, une forteresse au sommet de cette colline. Forteresse qui va être agrandie au XVIe siècle par la régente chrétienne de Danemark. Et puis forteresse surtout qui finit par devenir une citadelle que la France va s'appliquer à assiéger en bonne et due forme. Au total, la citadelle de La Motte va devoir affronter 3 sièges. Le premier a lieu en 1634, il dure 141 jours. Il voit d'ailleurs mourir le gouverneur de La Motte, Antoine Diche. Et puis, on a également ces femmes qui sortent de la citadelle pour aller combattre les Français. Le deuxième siège a lieu un peu plus tard, du 25 juillet au 31 août 1642. Il sera levé par les armées du duc de Lorraine Charles IV, mais les Français, qui ne renoncent toujours pas à cette citadelle de La Motte, qui représentait un petit peu une sorte d'épine plantée dans le talon du roi de France. Les Français donc décident d'assiéger une troisième fois la forteresse à partir de décembre 1642 jusqu'au mois de mai 1643. Eh bien, La Motte subit son troisième siège, un siège au cours duquel le chanoine Hérodel tue Magalotti, un siège qui, au bout de 205 jours, oblige les Lorrains à se rendre. La forteresse est démantelée pierre par les paysans de la région. Aujourd'hui à La Motte, il ne reste plus rien d'autre que le souffle de l'histoire sur ces ruines. Des ruines qui d'ailleurs ont fait l'objet d'une belle publication, d'une réédition de la part de Gilles Laporte, qui consacre dans son roman historique intitulé Les dernières violettes de La Motte, de très belles pages sur cet épisode tragique de l'histoire lorraine, un épisode qui nous montre que la Lorraine a été une petite nation indépendante au cœur de l'Europe, une nation que je tenais donc à évoquer ce matin. N'hésitez pas à aller visiter les ruines de La Motte, c'est très très poignant. Moi je vous dis à très bientôt pour d'autres aventures et comme on dit dans les Vosges, à la revoyotte.
0: Et puis ce sera l'occasion d'aller à Colombey-les-Deux-Églises aussi. La Haute-Marne c'est juste à côté, ça fait pas beaucoup de route. Beau paysage. Comme chez nous en Moselle en ce moment à Mommerstroff, 19 degrés nous dit Francine sur la page Facebook ici Lorraine. Voici les Communards, allez on danse, on se réveille tout doucement.

0: Coming Out, Don't Leave Me This Way sur ICI Lorraine. Pour ceux qui se posent la question, c'est férié aujourd'hui en France et en Allemagne. Alors, ça n'est férié qu'en Sarre. Donc tout est fermé en Sarre à Sarrebruck. Par contre, Rhénanie-Palatinat, juste à côté, là c'est ouvert. Par exemple, Zweibrücken pour aller chercher des habits, bientôt la rentrée.
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0: Bientôt à la question en foot en Lorraine, vous êtes Nancy ou Metz ? On répondra en Étionville. Le club continue de faire des étincelles en Ligue 3, Mathis.
4: Oui, grosse victoire de l'US Thionville Lusitanos hier contre Caen 4-3. On y reviendra dans l'info d'ici, mais avant c'est le 90 secondes avec Valentine Letesse.
5: La galère dans les transports en ce week-end du 15 août en rouge et noir sur la route. Des grèves perturbent le trafic, celui des trains régionaux entre Paris et la Normandie. Et dans les airs, une centaine de vols EasyJet annulés. La majorité à Paris-Charles-de-Gaulle et Lyon-Saint-Exupéry. L'Est de la France suffoque encore. 64 départements maintenus en vigilance orange canicule. Quant à l'Ouest, on respire avec des températures déjà en baisse ce matin le long des côtes. Mais attention, des orages arrivent. Le vent, principal risque aujourd'hui dans la lutte contre l'incendie des Landes. 1300 hectares parcourus par les flammes près de Luglon désormais. Dans les dunes du Pas-de-Calais, les feux sont fixés comme à Saint-Just près de Rennes. Deux morts en 10 jours, emportés par des laves torrentielles et sur la même commune de Haute-Savoie, Sixte Fer à Cheval, où les très fortes pluies ont chargé les cours d'eau de roches et de cailloux jusqu'à former cette lave. Un homme de 30 ans est mort hier, une femme de 56 ans la semaine dernière. Nous ne renoncerons pas à garantir aux plus jeunes un environnement numérique plus sûr. La loi pour interdire les réseaux sociaux aux moins de 15 ans, censurée hier par le Conseil constitutionnel au nom de la liberté d'expression. Le gouvernement vise une nouvelle loi désormais pour le printemps. Un jubilé et l'espoir de médaille pour ce dernier week-end de championnat d'Europe de natation à Paris. Trois Français engagés sur des finales ce samedi, dont Léon Marchand. Après les adieux au bassin de Florent Manaudou, il prend sa retraite à 35 ans.
0: Retour à la maison, les footballeurs pros sont déjà rentrés depuis une semaine et on ne parle que de Thionville. L'exploit et la joie des joueurs de l'US Thionville Lusitanos hier soir, Mathis.
4: Ouais, quelle soirée de dingue au stade de Gentrange. Le club promu en Ligue 3 cette année s'est offert un monument du foot français, le stade Malherbe de Caen, grand favori du championnat. Bien porté par ses 3000 supporters venus assister au premier match de la saison à domicile, Thionville s'est imposé 4-3 dans un match au scénario digne d'un film, Thomas. Malavo, vous étiez sur place.
6: Victor et Mathias se pincent pour y croire. Ils célèbrent le quatrième but de Thionville Lusitanos, un lob d'au moins 35 mètres.
7: C'est magnifique.
6: Ça vous étonne après ce premier quart d'heure ?
7: Après le premier quart d'heure, on ne pourrait jamais croire être en 4-2 maintenant, c'est magnifique. Et c'est encore meilleur, c'est encore meilleur ! Allez les gars !
8: Ah, c'est la force de Thionville, hein. Ils ont toujours su se relever après de mauvais événements.
6: Dix minutes plus tôt, leur équipe avait pris l'avantage d'une reprise de volée du gauche dans la lucarne opposée. Le buteur était entré une minute plus tôt. Ce match comprenait tellement d'éléments irrationnels qu'on l'aurait cru sorti de la Coupe de France. Et le tout premier moment hors du temps, c'est quand Caen a compté 2 buts d'avance après un quart d'heure de jeu et qu'on se demandait si l'USTL n'allait pas craquer dans tous les sens face à cet adversaire qui paraissait si puissant.
7: On va pas s'enflammer quand même, ça fait que 2 matchs, mais en tout cas c'est magnifique et ça fait rêver. Ça donne le droit de rêver.
9: Depuis 2021, depuis qu'ils ont démarré, ils ont toujours eu le même état d'esprit. Ils n'ont jamais rien lâché. On est fiers de notre club.
6: Quelques secondes avant la mi-temps, le gardien thionvillois, Betfian, a sorti un pénalty qui aurait pu redonner 2 buts de retard. C'est à ce moment-là que le milieu de terrain, Enzo Monté, a pris conscience de la chance de son équipe.
10: Je pense que c'est tournant. On revient au vestiaire, nous-mêmes, on sait déjà que c'est le tournant. On le sait. Et le coach, ouais, il nous a remis la tête à l'endroit. Et deuxième mi-temps... et des trucs de fou un peu. Hein. C'est une sacrée preuve de résilience.
6: Un scénario fou, des buts qui l'ont été tout autant, une ambiance au diapason. L'entraîneur Julien François calme le jeu.
11: Heureusement, on joue jeudi, donc on va pas avoir non plus trop de temps pour rêver ou être un petit peu excité par tout ça. Et voilà, là, on a remis tout le monde au boulot, on les laissera libres demain et on reprendra l'entraînement dimanche matin.
6: Mais une reprise en tant que leader de la Ligue 3, c'est une anecdote après deux journées de jouer, mais c'est un joli symbole.
4: Ouais, au point comptable, comme le disait Thomas Lavaux, l'US Thionville-Lusitanos est donc premier de ce championnat de Ligue 3 avec 6 points, juste devant un autre promu, le club de La Roche-Vendée Foot. Prochain match contre Bourg-Perona jeudi à 20h45. Dans le journal de 8h, on reviendra sur ces restrictions de circulation, moins 20 km/h sur les autoroutes et les voies rapides de Lorraine à cause de la pollution à l'ozone. La météo, Marc, il fait chaud chez nous. Enfin, faut sortir maintenant, profiter un peu de la fraîcheur avant de rentrer à la maison.
12: Oui, parce qu'il y a un petit peu de nuages, là, justement. Des nuages, alors certains sont remplis d'eau et peuvent vous donner quelques averses. Ça sera très, très local. Difficile de vous dire où est-ce que ça va tomber. Mais si vous avez un petit peu de pluie, vous avez de la chance. Ça sera du saupoudrage. Hein. C'est pas ça qui va reverdir le gazon, mais on prend quand même. Hein. Peut-être quelques pluies aussi la nuit prochaine, aux alentours de minuit. 1h du matin. Il nous annonce combien ? 0,5 mm. Ouais. Oui, bah, quoi. Un petit coup c'est de pulvérisateur Evian, là, dans la. Ça sera ça. Hein. Mais c'est pas grave, je le redis, tout ce qui est humide est bon à prendre. Hein. La nuit prochaine va être chaude, c'est pour ça qu'on est passé en vigilance orange canicule. Ça se rafraîchit pas trop la nuit. Il fera 21, vraiment au plus bas la nuit prochaine, et puis après, ça redescend à 17. Hein. Et puis 27 lundi après-midi. 36 cet après-midi sous un soleil de plomb pour les brocantes de Féi. La braderie de Grosswiederstroff également. Vous allez avoir chaud. Aube en fête aussi. Pendant deux jours, c'est la fête à Aube. Vous allez le faire sous 36 degrés. Hein. Et les routes, parce que c'est retour de vacances. Pas de gros problèmes sur la 31. Ça coince un peu sur la zone de travaux de la 30. Vous voyez, juste au niveau de Uckange, ça fait plus de trois semaines qu'il y a des travaux ici. Et ceux qui veulent aller faire de l'essence au Luxembourg, il n'y a pas pénurie. Il y a ce qu'il faut apparemment aux pompes de Berchem. Je vous donne les prix quand même, histoire de faire mal, ceux qui iront faire le plein en France. Le diesel, 1,92€ au Luxembourg. Le sans-plomb 98, 1,89€.
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12: 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Daniel Balavoine, mon fils, ma bataille. Bon samedi férié. Ça.

0: Daniel Balavoine, cette année, on a commémoré les 40 ans de sa disparition. Terrible. Alors terrible la manière dont il est parti. Terrible aussi de se dire que c'était il y a 40 ans. C'est passé très très vite. Il est enterré au cimetière de Biarritz. Pour ceux qui partent en vacances dans le Pays Basque, ça peut faire partie de votre programme des vacances. Allez fleurir la tombe de Daniel.
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0: Ce samedi et ce dimanche, c'est la fête médiévale à Forbach. Ça se passe au parc du Schlossberg, dans une ambiance très visiteur, très Moyen-Âge. Plein de spectacles et un marché médiéval. Ce samedi, ce dimanche, c'est l'une des grosses fêtes de la région, de l'Est de la France en général, ce week-end. Tiens, justement, restons à Forbach, à Saint-Avold, à Beach, le Beach Orland, Sarreguemines, là où on parle le plat, la langue de chez nous. On vous apprend les mots, les expressions de chez nous, avec Jean-Louis Kieffer et Frédéric Vialet. Aujourd'hui, comment dire usoir? Vous voyez la partie qui est devant la maison, dans les villages typiquement lorrains. Ça, c'est déjà un mot lorrain à la base.
3: Le mot en plat, Jean-Louis Kieffer, un mot bien de chez nous, puisque en fait, c'est la traduction de l'usoir. C'est la partie qui vient. Alors, on imagine une maison lorraine qui va de la porte de la maison jusqu'à la route.
4: Ça s'appelle Pauvaille.
3: Pauvaille.
4: Je ne sais pas si ça se dit aussi dans la région de Sarreguemines-Sarrebourg, mais dans la région de d'où je viens, la Pauvaille, c'est donc c'est usoir.
3: Donc secteur Bouzonville, dans ce secteur. Hein,
4: oui,
3: hein,
4: oui, oui.
3: Okay.
4: En Allemagne aussi, on sort, merci, chez Galen.
3: D'accord.
4: Saint-Louis. Ça vient du mot français pavé, simplement. Cette partie était autrefois recouverte de pavés. Et sur cet usoir, sur ce Pauvaille, le paysan, il installait toutes ses machines agricoles, les charrues, les charrettes. Voilà. Et aussi, un truc important, là, c'est là que se trouvait le fumier.
3: Ah bon, devant les maisons?
4: Devant les maisons. Et c'était un monument important, le fumier, des vieilles fermes lorraines. Plus le fumier était haut, large et beau,
3: plus le paysan était riche.
4: Plus le paysan était riche. Voilà.
3: Bien sûr.
4: Et les garçons, quand ils cherchaient à se marier, ils regardaient quand même la taille du fumier. On n'allait pas chercher une fille où le fumier était misérable. Voilà. Et puis sur ce fumier se trouvaient les poules.
3: Oui.
4: Les poules de la maison, avec le coq.
3: Bien sûr.
4: Qui était le seul maître sur son fumier. Et il permettait pas aux autres poules des maisons à côté de venir squatter leur fumier.
3: Chacun son fumier.
4: C'est aussi le sobriquet de certaines villes, de certains villages.
3: Mm-hmm.
4: Mais c'est un sobriquet assez méchant.
3: Ah.
4: Pauvaille chez ça.
3: Ça c'est quoi?
4: Pauvaille chez ça, c'est quelqu'un qui fait ses besoins sur le pavé, sur les oeufs.
3: Voilà. D'accord.
4: C'était attribué généralement aux petites villes qui n'avaient pas de toilettes, n'avaient pas de petite cabane derrière la maison,
3: le jardin.
4: Ouais. Donc ils n'avaient pas d'autre solution que de
3: faire
4: se mettre là.
3: Oh bah dites donc. Bon, bah voilà.
4: Je ne dirai pas les villes qui sont
3: dénommées. Non, sauf si vous voulez vous faire des ennemis, mais sinon
4: non, je dirai rien.
3: Vous repartez sur la paume des pieds.
4: Pour vacher ça, on ne sait pas qui.
3: On ne sait pas qui. Merci Jean-Louis.
0: Toujours la gentillesse des sobriquets entre les villes du 57. La Pauvaille, c'est bien un nom de chez nous ça. Je gare la voiture où? Bah gare la voir sur la Pauvaille. Ça n'est pas dans le sud là. À suivre dans un instant sur ICI Lorraine. Retenez bien son nom. Alors ça c'est cet été, on vous présente des sportifs. Évidemment pour l'instant vous ne les connaissez pas, mais nous on est sûr que d'ici quelques mois ils vont exploser. Il y avait les mondiaux de tennis de table cette semaine et on a découvert un petit français qui vient du Nord. Il a 18 ans, il s'appelle Flavien Coton. Vous allez l'adorer. Présentation dans un instant.
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0: Bon réveil, la Moselle, la Meuse, la Meurthe et Moselle. Sur ICI Lorraine, à moins le quart de 8h, on voit la vie en pink.
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0: Pink, a lot of fight sur Ici Lorraine. 19 degrés, profitez-en, ça va pas durer. Hein. 19 degrés à Amnéville en ce moment, ainsi qu'à Marino, pas très loin de Saint-Avold. D'ici 9h, il fera déjà 24 degrés. Donc c'est maintenant qu'il faut prendre le petit déjeuner sur la terrasse.
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0: On vit en décalé avec les grosses chaleurs, on se lève super tôt le samedi et le dimanche, puis après on retourne pas au lit parce qu'il fait 36. Hein. On végète, on fait l'étoile de mer sur le canapé et on prend 14 douches dans la journée. Hein. Bon, encore demain et puis lundi, 27 dans l'après-midi, toujours trop chaud pour la Lorraine, mais bon, si on passe sous les 30, ça sera déjà ça. Hein. Retenez bien son nom, cet été, Olivia Le Ray vous présente des sportives qui vont compter dans les années à venir, voire même les mois à venir. Et ce matin, Olivia, vous nous racontez le parcours prometteur d'un pongiste.
3: Flavien Coton, c'est doux, non ? À retenir comme prénom, comme visage aussi, avec une peau de porcelaine et des cheveux blonds. Le nordiste, il a tout juste 18 ans. Et c'est la révélation des derniers mondiaux de tennis de table. Au départ, il était remplaçant derrière les frères Lebrun, que vous connaissez bien. Et puis d'un coup, alors que les Bleus n'allaient pas très bien, eh ben, il est devenu indispensable et il a bousculé la hiérarchie. C'est comme s'il avait toujours été là, en fait. Premier match avec l'équipe de France, première victoire, première médaille de bronze et premier titre en simple sur le circuit mondial la même année. Ce qui frappe chez lui, c'est sa maturité. Alors vous allez me dire qu'on dit beaucoup ça, hein, des petits jeunes qui montent, mais lui, il a quelque chose de serein et de fiable que les autres n'ont pas. C'est comme ça qu'il a fait tomber un Brésilien, 5e mondial en mai dernier, sans complexe, avec lucidité, méthode et tactique. En 2022, il marquait déjà les esprits et l'histoire du ping français en reportant le titre de champion du monde U15. Il avait 14 ans. Alors pour gagner une médaille d'or aux Jeux Olympiques, ce qu'il veut, évidemment, il ne travaille pas sa tête, mais son physique, musclé un corps qui change et gagné en puissance. Son coach dit de lui qu'il jouait déjà au tennis de table dans le ventre de sa mère. Il n'aime rien d'autre, à part le jardinage, parce que son papa est paysagiste. Et le PSG, à 18 ans, on a tout à faire, hein, tout à créer. Mais le jardin de Flavien est déjà bien arrosé et il a tout pour éclore sous vos yeux à Los Angeles en 2028.
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0: Flavia Coton. Retenez bien son nom, vous allez en entendre parler. Hein. Souvent après le Tour de France, donc hommes et femmes, il n'y a plus rien à voir à la télé. Mais là, on est gâtés en ce moment.
1: Ah, c'est incroyable.
0: La natation, l'athlétisme. Moi, j'aime bien l'athlétisme. Ça se passe à Londres, hein, c'est ça, c'est en Angleterre.
1: Exactement, exactement.
0: Vous avez vu comme c'est désert dans les tribunes? Il n'y a pas un chat. C'est très étonnant, les Anglais. Ils sont peut-être tous dans le sud de la France, là, en ce
1: peut-être,
0: moment.
1: Hein. Ouais.
0: Ils regardent sur France TV comme nous. Hein. Emmanuel Moire, beau malheur, trois grosses fêtes du week-end. Il y a vraiment des choses énormes à faire. On va vous en parler dans un instant sur Ici Lorraine. Bon réveil.
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0: Il y a un beau malheur qui se prépare, le retour au travail. Pour ceux qui vont rentrer de vacances ce week-end, c'est dur d'y retourner le lundi directement.
1: Toujours.
0: Puis alors ceux qui rentrent le dimanche 18h, ils y retournent le lundi. Et il y a encore pire, il y a ceux qui n'ont pas pris de vacances en juillet-août. Pour eux, c'était des vacances quand même au boulot. Les chefs n'étaient pas là. Le directeur régional n'était pas là. Mais ils reviennent lundi. Ça aussi, c'est un malheur. Voici les 3 plus d'ici Lorraine. 3 infos qui rendent fiers de la région. Un petit jeu, tiens, pour commencer. Voici 3 chansons. Quel est le point commun avec toutes ces chansons? Celle-là.
2: 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Cette année-là, même en été.
0: Ça rafraîchit rien que de parler de neige. Celle-là, c'est une chanteuse de Nancy d'ailleurs. Et celle-là. Je vous rappelle qu'on est le 15 août. Quel est le point commun de ces 3 chansons?
1: Moi, je peux?
0: Ouais.
1: Je dirais que c'est des maris qui ont chanté ces 3 chansons.
0: Bien joué! Marie avec Soleil, la chanteuse de Nancy, ça a été un grand tube ça. Marie Laforêt, Marie Myriam. Et aujourd'hui, c'est l'Assomption, montée au ciel de la Vierge Marie et la fête des Maries en général. À Jarny, en Meurthe-et-Moselle, il y a une tradition tous les ans au 15 août qui s'appelle la grotte en fête. Jarny aussi a une grotte de la Vierge, comme la plupart des villes de Lorraine du Nord d'ailleurs. Et toute la journée, on célèbre la Vierge Marie. Ce n'est pas que religieux, c'est une fête pour tout le monde et c'est bien pensé. À la grotte de Moulinel, rue des Ormes, messe de l'Assomption à partir de 10h30. Ça reste une fête religieuse. Et ensuite, vide-grenier autour de la Vierge, animation musicale et diffusion du documentaire Parole de mineur, qui raconte l'histoire de la mine en Lorraine, du point de vue de ceux qui y descendaient. Tout le monde peut y aller, croyant, non-croyant. Ça se passe à Jarny, grotte de la Vierge, aujourd'hui. À faire demain, cette fois, à la Fraîche, à Château-Salin, c'est le festival Rando-Ripaille qui ouvre ses portes. C'est dans le centre-ville de Château et tout autour de la ville, comme son nom l'indique, festival de randonnée. On se prend pas la tête, hein. À partir de 7h jusqu'à 23h, 15 randonnées de 2 à 20 km et la ripaille, c'est quand vous revenez, il y a des menus dégustation qui utilisent les produits locaux de Moselle et des groupes de
1: c'est
0: musique. Tout ça dans le centre-ville de Château-Salin. On ira y faire un tour vite fait demain. Et puis à Forbach aujourd'hui et demain, c'est le monde des jacouilles qui s'installe au parc du Schlossberg. Grande fête médiévale toute la journée avec spectacle de rapaces un peu façon Puy du Fou. Demain, même chose aussi. On attend beaucoup de monde. Alors la ville a mis en place des navettes gratuites. Garez-vous à la piscine ou au parking du Val-de-Tain et une navette viendra vous chercher gratuitement. Attention, pas de chiens sur le site cette année. Il y a les rapaces, faut pas leur faire peur.
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0: L'humour en tube. Comment avoir de bonnes relations avec ses beaux-parents? Ça, c'est un thème que les humoristes français ont beaucoup traité. Et en ce week-end du 15 août, il y en a qui vont passer pas mal de temps avec la belle famille. Fred Ballard a fait appel à ses experts pour vous aider à passer cette épreuve.
10: Ça fait 7 ans que je suis avec ma meuf, donc ça fait 7 ans que j'ai des beaux-parents. C'est très long.
11: Ah oui, ça peut paraître une éternité hein, quand on n'a pas trouvé la clé de la communication, parce que bon, on ne choisit déjà pas sa propre famille, donc quand la vie nous en impose une nouvelle qu'on ne connaît pas vraiment, forcément on tâtonne un petit peu, hein, façon Rémi Boyes, un gendre pas encore tout à fait idéal.
10: Mon beau-père, là, je sais pas si je dois le tutoyer ou le vouvoyer depuis 7 ans. Du coup, je fais que des phrases où il y a... Il y a ni tu ni vous là, et je vous jure, je commence à devenir fou en fait. Je pense que eux ils doivent se demander si je suis pas complètement teubé comme gars.
11: Ah, c'est sûr que dire moi vouloir le pain pendant les repas de famille, on a trouvé mieux hein, pour se faire adouber par ses beaux-parents. D'autant que en général, les pères ne sont pas hyper accueillants avec celui qui ose prendre leur place dans le cœur de leur fille.
12: L'autre jour, ma fille a ramené un mec à la maison. Je lui ai dit, tu n'as déjà fait le coup avec le Labrador, c'est encore ta mère qui va devoir s'en occuper. On a fait connaissance, à un moment donné, on s'est retrouvés entre hommes. Je lui ai fait faire un tour en voiture. Bon, au bout d'une demi-heure, je l'ai laissé sortir du coffre. L'après-midi, je lui ai fait découvrir la chasse, il m'a demandé des conseils. Je lui ai dit, cours.
11: Voilà, bon alors bien sûr, tous les gendres ou futurs gendres ne sont pas obligés de suivre le conseil d'Olivier de Benoît à la lettre, même si courir vite et loin est une technique qui se défend. Hein. Sinon, bah, y a l'humour. En général, ça détend tout le monde. Et un beau-père qui rit, c'est un allié pour la vie.
0: Ouais, il peut y avoir des belles-mères extrêmement cool. Hein. L'humour en tube avec Fred Vallard sur Ici Lorraine le week-end, juste avant le journal de 8h. Comme votre visage après une journée très très chaude, la vigilance canicule en Lorraine passe du jaune au orange. On y revient dans les infos.
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0: Bonjour Verdun, Longwy, Forbach, Sarrebourg, il est 8h. Toute l'info qui vous concerne en Lorraine avec Mathis Fabien. Bonjour Mathis.
1: Bonjour Marc, bonjour à tous.
0: Coup de chaleur en Lorraine, 36 degrés attendus.
1: La Moselle, la Meurthe-et-Moselle et la Meuse sont placés en vigilance orange canicule. Les températures sont restées hautes, au-dessus des 20 degrés, notamment cette nuit. Et conséquence directe de cette nouvelle vague de chaleur, la qualité de l'air se dégrade et vous avez peut-être du mal à respirer dehors. Sachez que la Moselle est placée en seuil d'alerte de niveau 1 pour la pollution à l'ozone. Face à cette alerte, le préfet a pris des mesures, Bastien Munch, et les automobilistes vont devoir lever le pied sur les autoroutes et les voies rapides.
14: Oui, si vous prenez la 31, la 4 ou bien toute autre voie rapide avec un séparateur central, il faut bien regarder votre compteur ce matin et diminuer votre vitesse de 20 km/h. 110 au lieu de 130, 90 au lieu de 110, mais sans descendre sous les 70 km/h. Ça ne concerne donc pas les routes départementales qui restent limitées à 80. Pareil pour les tronçons dans les agglomérations, hein, n'allez pas rouler à 30 km/h au lieu de 50. En revanche, si l'alerte à la pollution se poursuit demain, cette baisse de la limitation, elle sera appliquée à tout le réseau routier, toujours sans descendre sous les 70 km/h. Des contrôles anti-pollution et de vitesse sont prévus sur les axes concernés. La préfecture de la Moselle impose aussi de nouvelles mesures aux entreprises. Les sites industriels les plus polluants vont devoir ralentir certaines activités ou bien reporter des opérations. Les collectivités aussi doivent déclencher leur plan d'urgence si elles en ont un.
1: Les précisions de Bastien Munch que vous retrouvez en détail sur ici.fr. 6 morts sur les routes de Moselle pendant le mois de juillet. La préfecture du département vient de publier les chiffres de la sécurité routière du premier mois des grandes vacances. 104 permis ont été retirés à cause de l'alcool pendant des contrôles des forces de l'ordre et 94 à cause d'une consommation de stupéfiants. Un homme arrêté par les gendarmes après trois départs de feu à Rédange, à la frontière luxembourgeoise. C'était mercredi soir. Les pompiers, heureusement, ont rapidement maîtrisé les flammes. Des riverains ont donné l'alerte. Ils ont vu l'homme allumer ses feux dans un champ. Cet habitant d'Audin-le-Tiche devra payer une amende de 135 € en raison de l'interdiction d'allumer un feu avec l'alerte renforcée à la sécheresse. Mais la mairie de Rédange va porter plainte en espérant des poursuites après cet acte. Des faux agents des eaux ont entourloupé un couple de personnes âgées à Metz. Faits qui se sont déroulés mardi dernier. Dans la matinée, les malfrats ont simulé une intervention de Veolia pour subtiliser des bijoux au couple. La valeur dérobée n'est pas connue et ils n'ont pas encore été interpellés. Une enquête est ouverte.
0: Il est 8h03 sur Ici Lorraine. À ce qui arrive est tout à fait vrai. Tendez l'oreille. Ne serait-ce qu'une minute dans les rues de Metz.
1: Et vous entendrez parler anglais, allemand ou encore flamand. Les touristes étrangers sont bien présents dans la ville, mais ces touristes sont souvent de passage. Ils font simplement un petit saut à Metz d'un ou deux jours pour faire une pause dans leur trajet Emma Voglimaxi.
15: Patricia pose avec son fils sur les escaliers de la cathédrale Saint-Étienne pendant que son mari la prend en photo. Cette famille polonaise habite aux Pays-Bas et revient d'un road trip.
16: On a commencé notre voyage en Suisse, puis on est allé en Italie, au lac de Côme. Maintenant, on retourne aux Pays-Bas.
15: Et le dernier stop avant la maison, la ville de Metz.
16: C'est en rentrant d'Italie qu'on s'est dit « Oh, on pourrait s'arrêter ici pour une nuit ». La ville avait l'air magnifique sur les photos de Google Maps. Donc on a décidé de rester une nuit pour se reposer.
15: La cathédrale les a particulièrement convaincus.
16: L'architecture est incroyable. C'est très différent de ce qu'on voit en Europe.
15: Un peu plus loin, Bright prend la cathédrale en photo sous toutes ses coutures. Le couple s'est arrêté juste pour elle.
17: On a vu la cathédrale depuis l'autoroute et on s'est dit c'est une raison pour s'arrêter là. J'adore ce genre de bâtiment et c'est pour ça qu'on visitait.
15: Et le Néerlandais est enfin satisfait.
17: La ville où on est resté le plus longtemps, c'est Épinal. Et bon, il n'y avait pas beaucoup de bâtiments historiques. Mais ça a l'air d'être une ville beaucoup plus ancienne et historique.
15: Prochaine étape après l'hypercentre, la porte des Allemands.
1: Et l'an passé, 125 000 touristes étrangers ont visité Metz, selon l'office de tourisme de la ville. Prudence, si vous souhaitez acheter des tickets de bus pour circuler dans Metz, la vente des titres de transport est suspendue sur les distributeurs automatiques, tout comme les ventes sur la boutique en ligne, et ce jusqu'à lundi. Conséquence d'une grosse coupure de courant au dépôt du réseau Le Met, jeudi soir. Seuls les points de vente annexes peuvent vous permettre d'obtenir des billets. C'est une tradition très ancrée à Metz, la procession de l'Assomption. C'est aujourd'hui dans les rues du centre-ville, symbole de la résistance au nazisme, puisqu'en août 1940, les fidèles messins avaient organisé cette procession malgré l'interdiction de manifester. On vous raconte d'ailleurs tout ça sur ici.fr. Une messe aura lieu tout à l'heure à 10h en la cathédrale Saint-Étienne, avant l'office des Vêpres à 15h. Journée très symbolique, puisque c'est le dernier 15 août avant la venue du pape Léon XIV à Metz. Ce sera le 28 septembre prochain.
0: Les sports, le foot pour commencer. Un match sans but, ça commence. Le FC Metz fait match nul pour son premier déplacement de la saison.
1: 0-0 face à Grenoble à l'occasion de cette deuxième journée du championnat de Ligue 2. Les Messins ont manqué de justesse technique dans les 20 derniers mètres pour trouver le chemin des filets. Le point positif, ils ont tenu défensivement et le club à la Croix de Lorraine reste invaincu. Mais le capitaine du FC Metz, Jesse Deminguet, revient sur les difficultés offensives de son équipe en Isère hier soir.
18: Je trouve qu'on a eu des situations. Après, j'ai trouvé aussi que parfois on a manqué d'allant offensif. Cette équipe nous a embêtés sur notamment leur sortie de balle. On n'a pas réussi vraiment à aller les presser. Donc voilà, à chaque fois on repartait de chez nous. Donc fallait voilà, on se rapproche des cages. On a beaucoup de centres, mais voilà, on a soit Pape ou Habib qui sont très seuls, très esselés. Donc voilà, nous aussi de travailler. Il y avait beaucoup de Grenoblois aussi dans leur surface. Donc voilà, il va falloir aussi qu'on frappe. Par moment. Après, je trouve qu'avec ballon, voilà, à Guingamp, on avait montré vraiment de bonnes choses. Et voilà, ça se concrétise pas. Donc voilà, bien sûr qu'on a une base solide. Il va falloir s'en servir cette saison. Il va falloir aussi qu'on travaille offensivement. Après, comme j'ai dit, on n'est pas encore au top physiquement. Il faisait très chaud ce soir, et je trouvais que par moment, on manquait d'énergie. Ouais. Comme j'ai dit, le compteur tourne, c'est bien, mais voilà, il faut qu'on garde l'état d'esprit aussi de se dire que c'est frustrant et que c'est pas exactement ce qu'on voulait ce soir.
1: Dans les autres matchs, Laval, prochain adversaire des Messins, a battu Nantes 2-1. Défaite de Nancy 1-0 contre Montpellier, et Saint-Etienne est leader après sa victoire face à Clermont 3-1. Alors pour voir une victoire, il fallait se tourner du côté de Thionville. L'US Thionville Lusitanos, héroïque hier pour sa première à domicile devant plus de 3000 personnes. L'USTL a renversé le stade Malherbe de Caen pour s'imposer 4-3 alors qu'ils étaient menés 2-1 à la mi-temps. Et le Français Léon Marchand en finale du 200 mètres papillon au championnat d'Europe de natation à Saint-Denis. Le quadruple champion olympique a fini à la première place des demi-finales. Il est le grand favori donc de la finale qui aura lieu à 18h30 ce soir.
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1: Et avec cette chaleur, on a tous envie de faire Léon Marchand dans la piscine, Marc.
0: Ah ouais. La piscine extérieure de Montigny qui est ouverte, hein, si vous voulez y aller cet après-midi ou demain dimanche. Par contre, à Sarreguemines, il n'y a pas de bassin extérieur. C'est ballot. Vous irez à l'Aquaglisse, à Frémin-Merlebach. Bon, de toute façon, 36 degrés cet après-midi. Je pense qu'on va rien faire. On va rester à la maison. En rêvant de bassin et en regardant sur la 2, là, les championnats du monde de natation. Fait déjà 23 à Creutzwald, nous dit Valérie. Ça monte à une vitesse. De toute façon, c'est descendu à 19 pas en dessous, hein, cette nuit. 23 pour l'instant à Creutzwald. Il fera déjà 31 entre midi pour ceux qui auront le courage de manger dehors. Et 36 aux alentours de 15h. La nuit prochaine, 20 degrés. C'est pour ça qu'on est passé en orange. Les nuits redeviennent chaudes. Hein. Jusque-là, on avait du 16-17. Bon, en ouvrant les volets, on arrivait à rafraîchir la maison. Là, à 20 degrés, ça ne sera plus le cas. Encore du 31 demain. Il y a des petits nuages en ce moment. Vous aurez peut-être la chance d'avoir un petit peu de pluie, mais ce ne sera pas pour tout le monde. Et demain dimanche, que du soleil. De la pluie, peut-être jeudi de la semaine prochaine, mais pas avant.
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0: Nous sommes le 15 août, c'est un jour férié. Il y a des brocantes aujourd'hui à Fille. On est déjà installé au sud de Metz, à Yutz, dans le centre-ville. Braderie, foire à Grosbly, à Morange ou encore à Stiravindel, dans le centre-ville de Metz. Tout est ouvert, le marché couvert et le musée également. Voici Elie Médéros sur Ici Lorraine.

0: Oh, j'avais l'impression d'être sous les palmiers de Metz-Plage avec une chanson pareille. Eli Medeiros, Bailar Calypso, un petit mojito, ça sera très bien. On attendra midi quand même, hein. Voire même pas du tout aujourd'hui, il fait trop chaud, hein. Que de l'eau pétillante, ça sera très bien. Dernier week-end de Metz-Plage. Demain, oh, on ferme. Et j'ai une mauvaise nouvelle pour vous, il n'y aura pas les ventes de plantes bradées cette année. Il n'y a pas. J'ai appelé, ils n'organisent pas. Bah, on ne pourra pas refleurir le jardin, hein. Déjà que c'est tout sec là, en ce moment. Autre mauvaise nouvelle, alors ça va faire rire les Meusiens de Verdun et de Longwy. Ils sont toujours en train de dire, les Mosellans, vous vous la pétez avec ça. Le 15 août, jour férié, ça tombe un samedi. Ça tombe mal. Le 26 décembre, notre jour férié en plus en Moselle. Eh ben, ça tombera un samedi également cette année. Allez-y, rigolez, Longwy et Verdun.
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0: Les tendances de cet été, tiens, j'ai lu ça dans le, cette semaine dans Aujourd'hui en France. Le blanc revient à la mode. Tout le monde est en blanc. Parmi les tendances, on a les machines à glace.
3: Vous êtes contre la tendance.
0: Ça, c'est... Non, bah le blanc, on voit tous les bourrelets et tout. Hein, donc, non. Hein. Les raviolis vapeur anti-stress. Vous avez vu ce truc-là ?
3: C'est quoi ça ?
0: Mais c'est... Alors, c'est une boîte, vous avez des petits raviolis en tissu. Vous en prenez un, c'est anti-stress, vous le malaxez. Vous
3: Oui.
0: J'ai vu ça dans les pinces à Chamblay, on pouvait en attraper un avec les pinces. J'ai pas réussi à l'avoir. Et l'appareil photo classique qui revient à la mode. Ah ben comme quoi les trucs anciens, c'est pas si mauvais que ça. Hein. À suivre dans un instant, les casinos en ligne. Attention, l'offre illégale explose en France. Ne vous faites pas avoir si vous voulez jouer sur Internet. Est-ce une bonne idée d'ailleurs de jouer sur Internet ?
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0: Vie numérique, vie privée, le samedi et le dimanche à 8h15. Valentine Letess protège vos données si vous faites des trucs sur Internet. Par exemple, si vous jouez en ligne. L'offre illégale explose en France. C'est l'alerte de l'Association française des jeux en ligne. Valentine Letess, vous nous expliquez les dangers de cette pratique pour nos données personnelles.
5: Et oui, puisque par définition, lorsque vous jouez en ligne, vous êtes connecté à Internet et donc une cible potentielle pour les pirates et leurs virus. Et oubliez l'image du jeune enfermé dans sa chambre pour jouer à la console. Nous sommes tous concernés, que ce soit sur ordinateur, console ou sur mobile. Près de 3 Français sur 4 jouent quasi quotidiennement à des jeux vidéo et à tous les âges. Et lorsqu'ils sont illégaux, comme un casino en ligne ou une version piratée d'un jeu connu, vous devenez vulnérable. Les utiliser, c'est aussi faire confiance aux éditeurs, aux créateurs de ces jeux qui, eux, ne vous veulent pas forcément du bien ou ne protègent tout simplement pas vos données.
0: Et sur les plateformes légales, à quoi faut-il faire attention lorsque l'on joue sur Internet, Valentine ?
5: Vérifiez que les données personnelles demandées pour vous inscrire sont vraiment nécessaires pour jouer, comme l'accès à votre géolocalisation ou à votre micro. Choisissez un pseudo et un avatar éloigné de votre identité. Utilisez aussi une adresse mail spécialement créée pour jouer en ligne, conseille la CNIL, la Commission nationale de l'informatique et des libertés. En cas de piratage, l'impact de l'attaque sera limité et les autres données sensibles dans votre compte de messagerie protégées. On évite

D'ici 8h30, on vous emmène dans un instant dans un musée en Moselle où il fait toujours 14 degrés, le rêve. Et on vous payera votre journée aussi à Pokéland, à Féy, au sud de Metz. Féy, où il y a une brocante d'ailleurs, jusqu'à 18h aujourd'hui. Voici Pierre Demar. Vous allez nous détester sur Ici Lorraine. Parce que cette chanson-là, d'ici 18h, vous l'aurez encore en tête. Ça s'imprime. Vas-y Pierre.

0: Pierre de Mar, sur ici Lorraine. 24 degrés, ça grimpe à une vitesse à Metz ou encore à Verdun. Comme tous les week-ends, on vous emmène au musée. Et ce musée-là va vous rafraîchir.
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0: Une idée de sortie culturelle pour découvrir l'un des musées de la grande région. Comme il va encore faire chaud cet après-midi, on vous emmène dans un endroit où il fait tout le temps 15 degrés et sans clim, c'est naturel. Bienvenue au musée des mines de fer de Neufchâteau, tout près d'Hayange. Il n'y avait pas que la houille en Lorraine. On a vite oublié qu'il y avait aussi des mines de fer, pas aussi profondes que les mines de charbon. Elles se trouvaient dans la vallée de la Fenge, dans le Peillot et au Luxembourg. C'est pour ça qu'une région du Luxembourg s'appelle les Terres Rouges, d'ailleurs. Le musée de Neufchâteau reconstitue une mine de fer avec tout le matériel de l'époque pour aller récupérer la minette. C'était le fer naturellement présent dans le sol de Lorraine. Il était de très bonne qualité, mais avec la mondialisation, il est vite devenu trop cher. Dans le musée, on peut voir des documents d'époque sur la fermeture des mines de fer de Lorraine, comme ce reportage de RTL Télé qui date de 91.
3: Et là, comme le 13 septembre dernier, Yves Thomas, directeur général du groupe, essaye de faire passer le plan de fermeture des dernières mines de fer de Lorraine. Maintenant, c'est net. Leur mine, aujourd'hui, c'est 700 personnes sur deux sites, Mérimainville et la mine de l'Orne, qui rassemblent Moyeuvre et Roncourt. Fin 94 ou courant 95, il n'y aura plus personne. Fermeture par étapes, dès l'été prochain, c'est Mérimainville qui s'arrête. Moitié retraite, moitié reconversion, annonce la direction. Réponse des mineurs, la reconversion c'est du vent.
0: Et ça a fermé en 97 finalement. La dernière c'était Audin-le-Tiche. Vous allez découvrir tout ça dans le musée de Neufchâteau. Ouvert aujourd'hui hein, et surtout 15 degrés dans le musée, c'est le meilleur argument de vente. Hein. Ouvert ce week-end du 15 août, aujourd'hui et demain.
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0: Allez, c'est le moment de jouer. Il y en a beaucoup qui sont levés depuis 5h du mat avec la chaleur qu'on a eue cette nuit. Alors,

je pense que depuis 3 heures, vous êtes bien frais là. T'es frais, va. Vous êtes fraîche. Vous allez pouvoir jouer au quiche ou pas quiche. Deux entrées pour aller à Pokéland, à Féi, au sud de Metz. Si vous y allez aujourd'hui, vous aurez la brocante dans Féi et vous pourrez aller à Pokéland. C'est pour les explorateurs, les baroudeurs, parc accrobranche, mais ceux qui aiment le calme. Il y a aussi les petites balades à poney. Il n'y a pas que des trucs de sensations à Pokéland. Hein. On va jouer avec des marques de surgelés. Ah ouais, du froid. Je vais vous donner des marques de surgelés. Vous me direz si elles sont de Lorraine ou pas. Quiche, si elles sont dans l'un des quatre départements lorrains. Pas quiche, sinon. 03 87 52 13 13. Allez, on va à Félix. Oh, des marques de surgelés. Je suis sûr que tout le monde s'attend à une marque en particulier. Celle qui passait avec le camion et qui nous vendait des glaces en forme de clown. Vous vous souvenez de ça? Avec le chapeau en chocolat et le nez en chewing-gum. On appelait ça la glace clown, alors qu'en fait, c'était les Figgies, le nom. Oui, il y aura cette marque. On va jouer avec dans un instant.

0: Jermaine Jackson sur ICI Lorraine à Aube, dans le pays messin. C'est pas très loin de Metz, c'est Aube en fait aujourd'hui. Et alors je vous aime pas trop Aube, parce qu'il y a soit l'élastique cet après-midi avec une grande grue. D'habitude on a l'excuse de « Oh bah non j'y vais pas, t'as vu le prix, c'est au moins 80 euros !» Sauf que là-bas ils font payer 30 euros le soie à l'élastique, pas cher. Je pourrais pas me servir de ça pour pas y aller. On ira aller voir Aube d'ailleurs dans la Lorraine en fait tout à l'heure entre 9h et 10h. On ira à Feilly également au parc Pokéland. On vous offre vos places dans un instant.
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0: Allez debout les quiches.
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0: Des marques de surgelés, vous me dites si elles sont originaires de Lorraine, inventées en Lorraine. Quiche si elles sont dans l'un des quatre départements. Sinon, pas quiche. À gagner votre journée à Pokéland, à Feilly. Sandrine est un peu une intruse. Elle est à Henriville, une Sandrine dans une ville où tout le monde s'appelle Henri. C'est pas loin de Sarreguemines. Bonjour Sandrine.
5: Bonjour Marc.
0: On n'a jamais dû vous la faire celle-là.
5: Non, jamais.
0: C'est l'inédit. Hein,
5: vous êtes le premier.
0: Tout frère. Qu'est-ce que vous faites de beau aujourd'hui Sandrine? Déjà vous êtes debout depuis quelle heure?
5: Comme vous avez dit, 5h du mat pour profiter un tout petit peu de la fraîcheur. Et puis après on ferme tout et on attend.
0: Vous avez mis le réveil ou alors ce sont les 22 degrés qui vous ont réveillé?
5: Non, c'est plutôt les 22 degrés.
0: Et vous ne travaillez pas le dimanche, le samedi, vous, d'habitude?
5: Du tout.
0: Ah oui, donc le jour férié qui tombe un samedi, vous en fichez?
5: En semaine, on aurait pu en profiter encore plus. Ça aurait fait un jour en moins de travailler.
0: Attendez le 26 décembre, vous allez être ravis. Ça tombe aussi un samedi cette année. Allez, je lance le chrono. Sandrine, des marques de surgelés. Oh, vous les connaissez toutes, hein. Sont-elles de chez nous ou pas?
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0: Les surgelés Thirier. Thirier, quiche ou pas quiche?
5: C'est quiche, c'est dans les Vosges.
0: Oui, c'est quiche, c'est à Éloy, dans les Vosges. Le fameux camion Thirier avec ses glaces en clown. Les surgelés Maximo, ça aussi Maximo, ça doit vous parler. Quiche ou pas quiche?
5: Quiche, j'en sais rien.
0: Quiche, oui. Il y avait, à l'époque, il y avait le camion Maximo, il y avait le camion Thirier. Et Maximo vendait pas que des surgelés, c'était une épicerie inventée dans la Meuse. 1893, le siège est toujours à Thierville sur Meuse. Eh ben, on va laisser peser, vous irez à Feilly, Sandrine.
5: Eh ben, c'est génial.
0: Et passez une bonne journée avec ici Lorraine. Hein.
5: Merci beaucoup, Marc, et bonne journée à tous.
0: Et vous saluez toute la vallée de la Sarre pour nous.
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0: C'est l'un des problèmes de la canicule, la sécheresse. Il y a de moins en moins d'eau dans les étangs et les rivières, Mathis.
6: Et parfois, eh bien, il faut suspendre la pêche. C'est le cas à Mars-la-Tour. La commune a décidé à peu près depuis une semaine et demie d'arrêter la pêche. Mais on y revient juste après. Le 90 secondes info avec vous, Valentine Lottès.
7: Reprise de feu cette nuit dans les Landes. Quasiment 1600 hectares parcourus désormais par les flammes. Par précaution, une centaine d'habitants supplémentaires ont évacué. Les pompiers espèrent maintenant l'arrivée de la pluie, mais c'est peut-être la foudre qui tombera puisque des orages arrivent avec des rafales de vent à 90 km/h et une chute bienvenue des températures à l'ouest. C'est la fin de la vigilance orange à la canicule pour 19 départements de la côte ce matin. 64 autres le sont encore ce samedi. Nouvelle coulée de lave torrentielle en Haute-Savoie et deuxième mort en 10 jours à Sixte-Fer-à-Cheval. Un homme de 30 ans emporté par un torrent de boue capable de charrier des rochers de plusieurs tonnes. La semaine dernière, une femme de 56 ans est morte. Une centaine de vols EasyJet annulés ce week-end au départ de la France. Mouvement de grève très suivi au sein de la compagnie low cost. Hôtesse de l'air et steward dénoncent des changements incessants de planning et des journées à rallonge. C'est un week-end de galère dans tous les transports pour les vacanciers, avec ce trafic perturbé sur les rails entre Paris et la Normandie pour cause de grève, là encore à la SNCF, et cette circulation sur la route très difficile, rouge partout en France ce samedi. Dernier week-end des championnats d'Europe de natation à Paris, avec les adieux de Florent Manaudou au bassin. À 35 ans, il passe le flambeau à la relève. Léon Marchand, Marie-Ambre Molu, Pauline Mailleux et Béryl Gastaldello, tous disputeront des finales aujourd'hui.
0: Retour à la maison, on veut de l'eau, ça commence à devenir très inquiétant. Mathis, Fabien, où est passée l'eau dans les rivières et les étangs de Lorraine?
6: Oui, c'est vrai que les fortes chaleurs de ces dernières semaines et le peu de pluie tombée ont clairement asséché les sols. À Mars-la-Tour, au sud de Val-de-Briel, l'étang de la commune est séparé en deux zones, le Grand Breuil et le Petit Breuil. Un coin idéal pour les adeptes de la pêche, mais depuis l'ouverture de cette pêche en avril, le niveau d'eau de l'étang a drastiquement diminué.
0: Et si bien que la mairie a dû interdire l'activité depuis plus d'une semaine pour préserver les poissons restants. Vous y étiez d'ailleurs, Mathis Fabien.
8: Alors ce que vous avez devant là, normalement, c'est le petit breuil là. Valérie Bastien, maire de Mars-la-Tour. Là où il y a toute la végétation, normalement, c'est plein d'eau.
9: Là, normalement,
8: c'est exactement.
9: Et là, il n'y a rien du tout.
8: Il y a une petite mare, sur le côté, quoi.
9: J'ai jamais connu comme ça.
6: Francis, fidèle pêcheur, habite le village depuis 2015.
9: Ça fait drôle de le voir comme ça. Même le petit, c'est la première année que je le vois qu'il n'y a plus d'eau.
6: Sa canne à pêche était prête ce week-end, mais il s'est fait surprendre.
9: J'avais mes petits-enfants, je voulais les emmener à pêcher là, au petit plan d'eau. Mais manque de chance, on n'avait plus le droit de pêcher.
6: Car un arrêté d'interdiction de pêche a été pris par la maire Valérie Bastien. La végétation a remplacé l'eau sur les trois quarts du petit étang. Et s'il y a un peu plus d'eau dans le Grand Breuil, on est loin des 5 mètres de profondeur qu'il peut atteindre l'hiver.
8: 50% d'endroits avec de l'eau, ça diminue et on ne peut que constater.
6: Début juillet, le niveau d'eau était déjà très bas, aux alentours du 1,50 m. Les poissons du petit étang ont donc été déplacés dans le grand, mais cela n'est plus suffisant.
8: On a décidé de fermer la pêche aussi sur le grand étang parce qu'il y a beaucoup de poissons qui sont en souffrance, manque d'oxygénation, température de l'eau, etc. Enfin, tous ceux qui aiment les poissons, qui aiment la pêche, je pense, pourront comprendre.
6: Cette décision, Francis le pêcheur la soutient, même si maintenant ses journées sont un peu plus longues.
9: Je menais mes après-midi, hop, 1h30 jusqu'à 5h. Là, maintenant, plus grand-chose. Les journées, c'est une perte de temps.
6: Comme lui, ils sont 60 à pêcher à l'étang du Breuil, mais Francis ne se fait pas d'illusions.
9: Je pense que cette année, maintenant, c'est mort. On ne pêchera plus. Il y aura l'hiver qui va passer. Je pense que l'année prochaine, au mois d'avril, il y aura de l'eau.
10: Il faut espérer, en tout cas.
9: Oh, j'espère quand même.
6: À moins que les pluies fassent leur retour rapidement pour réenchanter l'étang de Mars-la-Tour. C'était le meilleur de l'info d'ici de cette semaine. Dans le journal de 9h, on viendra sur cette splendide victoire de l'US Thionville-Lusitanos en Ligue 3 hier pour sa première au stade de Gentranche. Victoire 4-3 contre le stade Malherbe de Caen. La météo, et on a envie de pluie, Marc, de la pluie qui me tombe dessus pour me rafraîchir parce qu'il fait chaud.
0: Eh ben, il y a eu des mini gouttes il y a 10 minutes entre Sarrebourg et Saverne. Ah. Ça a duré 10 secondes. Les gens sont sortis en slip dans le jardin.
11: Ah, ouais. de l'eau.
0: Mais ça n'a pas duré longtemps. Hein. Dans les Vosges, en tout cas entre Colmar et Saint-Dié, là il y a des averses un peu plus importantes, notamment à La Bresse, ils ont de la chance. Hein. Mais sur la Moselle, non, je vois que des nuages. Hein. À part entre Sarrebourg et Saverne, je vois pas de pluie. Hein. Peut-être la nuit prochaine, entre 23h et 1h du mat, mais la même chose, hein, saupoudrage. Hein. Sinon, cet après-midi, si vous avez de la pluie, vous aurez bien de la chance. Globalement, encore de la chaleur, 36 degrés tout à l'heure, pic atteint aux alentours de 15h, il fera déjà 32 si vous mangez dehors, et déjà 24 là en ce moment à Creutzwald. Hein, c'est pas encore une belle journée. Hein. Là, on en a marre, on voudrait de l'eau. 20 la nuit prochaine, trop chaud, c'est pour ça qu'on est en vigilance orange canicule. 31 demain, c'est déjà mieux que les 36, mais 31, faut se les fader aussi.
6: Ça fait un peu chaud quand encore. Hein.
0: Faudra attendre lundi pour avoir du 27 degrés. Pour moi, 27, c'est encore trop. Il faudra attendre quoi pour avoir vraiment...
6: L'hiver pour avoir zéro.
0: Ah ouais, c'est seulement... Ah non, ça remonte à 29 mardi, 25 mercredi, et ensuite on reste à 26. Pendant au moins une semaine, on reste à 26 l'après-midi, mais avec 14 la nuit, dans la nuit de mercredi à jeudi, hein, pas avant.
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0: Sur la route, c'est pas encore le retour de vacances des Belges et des Néerlandais. En général, ils passent vers 11h. Ici en Lorraine. Hein. Bon, il y a pas mal de magasins fermés aujourd'hui, donc peut-être que ça bouchonnera moins. Si vous devez aller faire les courses, sachez que tout le centre-ville de Metz est ouvert. Le Saint-Jacques, le Muse également, le marché couvert. Tous les carrefours sont ouverts, sauf celui de Sarrebourg. Le Leclerc de Mézières-les-Metz est ouvert, mais pas le Auchan de Semécourt. Le carrefour de Verdun est ouvert également. Hein. Bon, bah c'est pas trop un jour férié typiquement mosellan, hein, où tout est fermé. Hein. On a du mal à s'y croire. Là, voici Francis Cabrel, les murs de poussière.

0: Champion de poussière, Francis Cabrel, sur Ici Lorraine. Comme c'est un samedi qui tombe un jour férié, tout le monde se pose la question, qu'est-ce qu'il y a d'ouvert? Bah, pas mal de trucs, hein. Je continue la liste. Tous les hauts champs de Meurthe-et-Moselle sont ouverts. Mont-Saint-Martin, notamment. Intermarché Dieuze, Hayange, Phalsbourg, ouvert. Leclerc Famec, Amnéville, Frémin aussi, celui d'Hayange. En Sarre, c'est férié. Seulement la Sarre, hein. Dans les autres Länder, c'est ouvert. Zweibrücken, par exemple, si vous voulez aller en Rhénanie-Palatinat. Journée classique, hein, le Fashion Outlet, les boutiques pas chères là, à Zweibrücken, c'est ouvert. Luxembourg, c'est férié, mais le Leclerc de Feutre, c'est ouvert, presque tout ouvert au Luxembourg. Et en Belgique, c'est férié aussi. Et là, ils respectent bien la fermeture. De toute façon, qu'est-ce qu'on en a à faire des magasins? On va aller faire les courses à la ferme. On vous emmène dans un instant dans une belle ferme de Distroff qui accueille des copains fermiers. Ils organisent un marché du terroir et de la paysannerie bio. Ça se passe à la ferme du jeune chef Distroff jusqu'à midi. On y va dans un instant. Si on arrive à les joindre.
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0: Parce que pas facile, il doit y avoir un monde fou, ça a commencé à 8h. Hein. Si on n'arrive pas à les avoir, la ferme du jeune chef, c'est du jeune chêne, c'est route de Valmestroff à Distroff, c'est jusqu'à midi. Il y a un beau marché du terroir aussi à Marville. Marville, c'est dans la Meuse, c'est au-dessus de Verdun. C'est à 20 minutes de Longwy. Très belle ville, Marville. Vous irez voir le cimetière, c'est un cimetière incroyable qui est très très beau, qui est dans tous les guides touristiques. Et en plus, il y a un marché dans le centre-ville aujourd'hui. Marché du terroir, jusqu'à ce soir. On va pas assez dans la Meuse.
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0: Et allez, direction Distroff, le marché du terroir et de la paysannerie bio à la ferme du jeune chêne. Mégane, c'est pas sa ferme, c'est celle d'un ami, mais elle est là sur place. Et si vous devez faire les courses aujourd'hui, c'est à Distroff qu'il faut aller. Bonjour Mégane.
7: Bonjour.
0: Comment ça va sur place? Est-ce qu'il y a déjà du monde?
7: Bah oui, il y a beaucoup de monde, j'ai un peu de mal à répondre, mais on est là, il y a plein de produits, il fait encore très doux, de toute façon, même quand il fera chaud, on est à l'ombre, donc on est bien, et ouais, il y a déjà plein de monde.
0: Parce que alors vous, Mégane, vous avez, c'est pas une ferme, c'est un mararaissage, on peut dire ça comme ça.
7: Oui, c'est ça,
0: au sœur des champs,
7: une ferme maraîchère, voilà.
0: Qui est à Inglange. Hein.
7: C'est ça, exactement.
0: Mais le marché du terroir bio, c'est à Distroff, c'est la ferme d'un pote, c'est ça? La ferme du jeune chêne?
7: C'est la ferme de mon compagnon.
0: Ah d'accord, plus qu'un pote alors. Hein.
7: C'est... Ah, plus qu'un pote, oui.
0: Il y a combien de kilomètres entre Distroff et Inglange?
7: 5 kilomètres.
0: Ah bon, bah ça va. Et c'est vous dormez un coucher l'un, un coucher l'autre? Comment ça se passe quand on a deux fermes comme
7: non,
0: ça
7: bah...
0: C'est génial.
7: En fait, comme mon compagnon a des vaches, on habite à Distroff parce qu'il a plus besoin de venir vérifier quand il y a des bêlages. Moi, les légumes, je les laisse tranquilles. Quand je ne suis plus au jardin. Lui, avec les animaux, c'est un peu plus compliqué.
0: Oui, les légumes, il n'y a pas besoin de les surveiller, ils ne se barrent pas,
7: ils
0: ne défoncent pas la clôture pour aller vagabonder.
7: Exactement.
0: Dans le village. Vous êtes tranquille avec ça. Ah,
7: voilà,
0: vachement bien.
7: Il reste sur place, tout va bien.
0: Et vous devez avoir des problèmes, à mon avis, comme tout le monde, de sécheresse. Je ne sais pas si la récolte est bonne, là, en ce moment, comment sont les fruits et légumes. Alors, c'est pas qu'il y en a. Enfin, il n'y en a pas beaucoup. Par contre, ils sont très bons. Je ne sais pas si vous avez remarqué ça, avec la chaleur.
7: Oui, ils sont gorgés de chaleur. Alors, nous, on n'a pas trop de problèmes encore sur les cultures parce qu'on a la chance d'être en zone humide. Donc, les années de sécheresse, on s'en sort. Après, bon, physiquement, c'est très dur. Et techniquement, il faut quand même gérer parce qu'il y a quand même la chaleur. Mais on a toujours de l'eau pour arroser. Voilà, donc ça, c'est déjà une grande, grande chance quoi, cette année. Hein.
0: Et vous avez apporté quoi comme légumes là, pour le marché bio de ce matin?
7: On a vraiment de tout. On a tous les légumes d'été, courgettes, aubergines, poivrons. Les tomates, bah justement, ça, on en a moins que d'habitude parce que il y a eu la sécheresse il y a 2 mois et du coup, enfin, la grosse canicule avec la chaleur qui a grillé les bouquets. Donc, on a moins de tomates que d'habitude, mais on a plein de concombres et on a ramené aussi des fruits, de la pastèque, du raisin, voilà, des petites choses qui changent.
0: Ah, puis alors, les tomates en ce moment, effectivement, il n'y en a pas beaucoup, hein. Mais tueries, ce sont des bonbons! D'ailleurs, Haribo va arrêter les fraises Tagada, ils vont faire des tomates Tagada.
7: Tellement... C'est une trop bonne idée.
0: Et, alors c'est...
7: et donc, je suis pas toute seule hein, sur ce marché.
0: Oui, on est, citez les autres,
7: on est
0: pardon.
7: Hein. On est tout un tas de producteurs, voilà. Donc, on a le fromage de chèvre de la ferme du Folle Épi, avec de la viande également. On a le miel d'un apiculteur, Jean Rébichon de Distrop. On a les fleurs locales et bio de notre ancienne salariée qui s'est installée. On a les céramiques de etc. Des produits de la forge, de la forge de la Canère. Et les farines, l'huile de la ferme Bélair. Et donc, évidemment, le pain et les farines de la ferme du Jeune Chêne.
0: Ah, très bien. Et les fleurs aussi? J'ai vu qu'il y avait des fleurs.
7: Oui, les fleurs. Oui, tout à fait. Ouais. Les fleurs locales de notre ancienne salariée qui a fait sa ferme florale.
0: Pour ceux
7: depuis
0: qui rentrent de vacances, qui ont oublié le souvenir, pour mamie qui a gardé les chats, qui a surveillé les plantes, ben vous irez chercher un bouquet de fleurs à distance.
7: Voilà,
0: ferme du Jeune Chef.
7: Des tomates cerises et des fleurs.
0: Route de Valmestrov, c'est jusqu'à midi. Très, très beau marché bio du terroir et de la paysannerie avec des passionnés et puis des Mosellans qui font de très, très bons produits. Vraiment, c'est à faire. Si vous devez faire les courses aujourd'hui, c'est Distrof, la ferme du Jeune Chêne. Merci, Mégane. Je vous souhaite beaucoup de monde.
7: Merci beaucoup.
0: Mais bonne visiblement,
7: journée,
0: c'est déjà le carton. Voici Indeep. Last night DJ saved my life. Sur Ici Lorraine. Passez un bon samedi. Ah, ça y est, ça se plaint déjà sur la page Facebook Ici Lorraine. Il y a encore 20 minutes, on avait des... Oh, je prends le petit déjeuner sur la terrasse. C'est très agréable. Avec ces petits nuages qui nous cachent le soleil. Et là, les derniers messages, c'est... Il fait trop chaud, il y en a ras-le-bol. Ça, c'est l'ambiance sur la page Ici Lorraine. Passez un

0: In Deep, Last Night DJ Save My Life. Grosse nuit qui se prépare à Bettevillers. Bettevillers, c'est pas très loin de Beach, hein, quand vous passez Sarreguemines. C'est le festival de la frite, ce samedi et ce dimanche. Avec que des food trucks qui serviront de la frite en accompagnement. Voilà, le nom, ça vient de là. Mais vous pourrez goûter le Bett Burger.
1: Qu'est-ce que c'est ?
0: C'est le burger de Bettevillers avec la viande qui vient du boucher du coin et le pain qui vient du boulanger du coin.
1: Magnifique.
0: Et du magie, évidemment, parce que c'est un truc de Moselle. Ils arrivent à nous mettre du magie là-dedans. Hein. Et à Bettevillers, il y aura de la musique donc pendant qu'on boulotte des frites. Et la même chose demain, toute la journée. Et à Bettevillers, à mon avis, on doit parler bête aussi.
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0: Non, ça, à mon avis, vous ne le reprendrez pas en slogan. Il est 9h10 sur Ici Lorraine. C'est l'heure de faire quelques exercices avec notre coach sportif Nordi Natab. Existe-t-il un sport qui fait du bien au moral ? Alors moi, je vais vous dire aucun. Moi, ce qui me fait du bien au moral en ce moment, c'est quand on me propose, tu viens courir, mais ça va pas. Avec les températures, dégage. Ça me fait du bien au moral. Mais en fait, si, il y a quelques mouvements qu'on peut faire pour le corps et pour la tête, Nordine.
4: Quand on n'a pas le moral, notre premier réflexe est souvent de ne plus bouger. On reste assis, allongé, et pourtant, quelques minutes de mouvement suffisent parfois à changer notre état d'esprit. Et en plus, pas besoin de performance. L'idée n'est pas de se fatiguer, mais simplement de remettre le corps en action. On débute par une première astuce, la marche du sourire. J'ai envie d'appeler ça. Pendant une dizaine de minutes, vous allez marcher à votre rythme dans un endroit calme en relâchant les épaules. Allez, déjà là, ça fait un peu de bien. Et ensuite, vous regardez loin devant vous, vous expirez par le ventre en essayant même légèrement de sourire à chaque fin d'expiration. Allez, on inspire par le ventre et j'expire. 3, 4 secondes et on termine avec un sourire. Et grâce à ça, ça peut paraître surprenant, mais notre posture et nos expressions influencent aussi notre humeur. Et vous pouvez effectuer cette astuce durant 10 minutes.
0: Et le mouvement peut avoir un impact sur notre état d'esprit, vraiment, en faisant ça.
4: Exactement. Bouger favorise notamment la libération d'endorphines, ces fameuses substances qu'on appelle aussi les hormones du bien-être. On continue par un deuxième exercice, ou plutôt une deuxième astuce, avec une ouverture et fermeture des bras. Toujours en marchant, vous levez les bras et vous les amenez en position de croix. À partir de cette position, en inspirant, vous amenez davantage les bras vers l'arrière et ensuite, en soufflant, vous ramenez les bras devant vous. J'inspire, j'amène les bras vers l'arrière. Vous pouvez dans un même temps incliner légèrement la tête vers l'arrière. Et ensuite, en refermant, j'incline la tête. Et puis, vous savez, tout à l'heure, on avait parlé de sourire. Donc là aussi, lorsque vous ouvrez les bras, n'oubliez pas de sourire. Et vous pouvez effectuer cet exercice durant 3 séries de 10 mouvements. Au final, on ne résout pas tous les problèmes en bougeant. Mais rester immobile ne les résout pas davantage. Alors, lorsque le moral baisse, gardez en tête que bouger peut vous aider. Allez, vous savez quoi ? C'est à vous de jouer.
0: À part 36 degrés, bouger jusqu'à la douche et puis c'est tout. Hein. Puis revenir se sécher tout trempé sur le canapé. Hein. Ah, faites une lessive aujourd'hui. Ça, c'est le seul truc qui va manquer quand on n'aura plus la canicule. C'est, vous faites la lessive, vous mettez ça dehors, au bout de 2 minutes, c'est sec. Ça, c'est quand
1: vrai,
0: même un petit bonheur.
1: Vrai.
0: Hein.
1: C'est
0: mais
1: vrai,
0: bon,
1: c'est vrai.
0: La contrepartie est quand même terrible. Hein. À suivre dans un instant, l'horoscope avec Catherine Viguier. Vous êtes Lion, Sagittaire, Poisson. Là, vous attendez à ce que je dise, vous allez passer une super journée. Eh ben non, vous êtes les pires signes du jour. Lion, Sagittaire, Poisson, vraiment un samedi pas ouf. Hein. À quel point ? Bah vous le saurez dans un instant. Juste après la dernière chanson du monde, c'est Florent Pagny sur Ici Lorraine. Bon réveil, bon samedi.

0: Laurent Pagny, la dernière chanson du monde sur Ici Lorraine. Ce soir à Lagarde, magnifique spectacle. Lagarde, c'est vraiment dans le sud de la Moselle. Dès que vous sortez de Lagarde, on est en Meurthe-et-Moselle. C'est sur la même ligne que Nancy. Il y a Moussé qui est pas très très loin. Pays des étangs, Sarrebourg. D'ailleurs, il y a un magnifique étang à Lagarde. Et ce soir, à partir de 19h et à la tombée de la nuit ensuite, magnifique spectacle sur l'eau. Spectacle lumineux avec ensuite un feu d'artifice qui pour l'instant est maintenu. Alors, faut savoir que la semaine dernière, la préfecture a autorisé les feux d'artifice autour de Sarrebourg. Mais pas ceux de Metz et de Thionville. Donc bon, sous réserve quand même le feu d'artifice, mais le spectacle sur l'eau est magnifique. C'est le festival itinérant au fil de l'eau qui est venu il y a 2 semaines à Sarrebruck et à Sarralbe également. Tout le monde a trouvé ça magnifique. C'est à Lagarde ce soir. Magnifique à voir à l'étang à partir de 19h. Et l'horoscope dans un instant. Alors c'est pas bon pour les lions, les sagittaires, les poissons. Enfin pas bon, c'est pas fou quoi. Par contre, bélier ou encore taureau, là c'est pas mal à suivre.
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0: Nous sommes le 15 août, c'est un jour férié. Mais pas pour l'horoscope et pas pour tous les signes, Catherine Viguier.
4: Ah ben non, pour certains natifs c'est délicat. Bélier, alors pas mal du tout, parce que si vous luttez, il y a aussi de belles satisfactions.
5: Taureau, êtes-vous en plein chamboulement familial? Mais sans vous rien n'est possible.
6: Gémeaux, dans la sphère privée comme à l'extérieur, plus question de renoncer à vos rêves.
7: Cancer, si c'est non, ce sera non. Vous êtes super déterminé et bien décidé à vous faire justice.
8: Lion, un désaccord pourrait vous faire mal à la tête. Parlez, exprimez-vous, c'est la solution.
9: Vierge, il faut respecter votre intimité. Soyez réservé sur vous et votre vie privée, vous savez faire.
10: Balance, vous êtes la personne idéale pour réaliser un événement et vous serez un ami hors pair.
11: Scorpion, alors vous êtes tiraillé entre une évolution dans la vie publique et le besoin de confort à la maison.
12: Sagittaire, vous serez surpris par une réaction. Quelqu'un ne vous suit plus ou souhaite le faire différemment.
13: Capricorne, une relation vous occupe l'esprit de jour, mais comme de nuit aussi. Vous y voyez peu à peu plus clair.
14: Verseau, le défi est de trouver le bon équilibre entre lenteur et précipitation. À vous de jouer.
15: Poisson, vous travaillez dur, oui, mais il ne faut pas négliger votre forme.
16: Et pour nous tous, on fait appel à notre élan vital.
0: Je vois qu'il y a pas mal de signes qui sont soi-disant tourmentés la nuit, Catherine, c'est ce que je viens d'entendre. Bah, tu m'étonnes. Faut-il dormir avec le ventilateur et pas dormir parce que ça fait trop de bruit? Ou alors faut-il essayer de dormir sans le ventilateur et pas dormir parce qu'il fait trop chaud? Effectivement, on est bien tiraillé. Et on est tiraillé aussi tout ce week-end parce qu'on saura pas quoi faire. Il y a des fêtes de partout. Il va falloir faire un choix. On a fait une sélection pour vous tous les samedis. Lorraine en fête les grosses fêtes de ce samedi et dimanche. On ira faire un tour à Feuilly parce que c'est jour de brocante au sud de Metz. On ira voir de beaux avions, mais on pourra pas monter dedans parce que ce sont de petits avions d'aéromodélisme. À Bouzonville, ça c'est très bien. Les gosses vont adorer. Il y a un feu d'artifice aussi ce soir. Auban fête où on ira tester le saut à l'élastique pour pas cher. Ah si, vous venez. Si j'y vais, vous y allez. Festival Randoripaille aussi, ça c'est demain à Château-Salins. On marche et on mange. Que des idées de sortie de rêve jusqu'à 10h.
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0: Bon courage aux travailleurs du samedi et aux travailleurs du jour férié, surtout 9h. Toute l'info qui vous concerne en Lorraine avec Mathis Fabien. Bonjour Mathis.
17: Bonjour Marc, bonjour à tous.
0: Vous l'avez peut-être remarqué, les pompes hors service se multiplient dans les stations.
17: Oui, et ce depuis une semaine environ. Selon le site internet officiel prix-carburant.gouv.fr, il manque au moins un carburant dans 10% des stations-service du Grand Est. Et Jules Hausse, il s'agit d'une conséquence des fortes chaleurs.
18: L'essence ou le gasoil que vous mettez dans votre voiture vient le plus souvent de raffineries au nord de l'Europe. Il est acheminé par bateau sur le Rhin pour arriver jusqu'à votre station. Sauf que le Rhin est à un niveau extrêmement bas à cause notamment du manque de pluie et des fortes chaleurs. Le fleuve est même quasiment coupé en deux dans une zone à l'ouest de l'Allemagne. Conséquence, les bateaux peuvent transporter beaucoup moins de marchandises. Ceux qui transportent du carburant et du gaz sont même obligés de réduire par 5 leur chargement. Le nord-est de la France est la zone la plus touchée, particulièrement la région Alsace, le département des Vosges et le territoire de Belfort. Ailleurs en France, le problème de pénurie ne touche que 3% des stations-service.
17: Et pour faire savoir quelles sont, les stations près de chez vous qui ont du carburant, vous retrouvez notre carte sur l'appli ici. Ces fortes chaleurs qui s'accentuent ces derniers jours, toute la Lorraine est placée en vigilance orange canicule depuis hier 16h et ce jusqu'à demain. Les températures vont baisser ensuite, mais 36 degrés sont attendus aujourd'hui à Metz. C'est le 5e épisode de chaleur depuis le début de l'année. Et vous ressentez peut-être plus de difficultés à respirer dehors. Les fortes chaleurs favorisent la pollution à l'ozone. L'agence de la qualité de l'air Atmo Grand Est vient de placer la Moselle en vigilance de niveau 1. Prudence donc notamment pour les personnes atteintes d'asthme qui peuvent tousser plus souvent et plus fortement. Cette pollution à l'ozone devrait durer au maximum jusqu'à lundi.
0: Une femme gravement blessée dans un incendie hier soir, ça s'est passé à Metz.
17: Oui, suite à un feu d'appartement qui s'est déclaré rue Victor Vaillant peu après 18h30. En rentrant dans l'habitation, les pompiers ont trouvé une dame de 70 ans inconsciente près du salon. Intoxiquée par les fumées, elle a été transportée en urgence à l'hôpital Mercy. Les pompiers ont maîtrisé les flammes et les autres occupants de l'immeuble ont pu réintégrer leur logement dans la soirée. Un homme a parcouru 5 km depuis Vémerange jusqu'à l'aire d'autoroute d'Entrange en trottinette électrique sur l'A31 hier matin. Il a été stoppé par les policiers de la CRS autoroutière qui lui ont mis une amende de 135 €. Sa raison, il voulait rejoindre un covoiturage. Babe, un petit cochon domestiqué, a vécu une sacrée aventure à Macheron près de Saint-Avold. Mercredi, il s'est échappé de son domicile, mais il est tombé dans un fossé sur la route départementale. Coincé, l'animal a attendu le lendemain avant d'être secouru par les policiers municipaux de la commune. Babe était apeuré et assoiffé. Les policiers l'ont finalement emmené dans l'une des fermes de la commune qui l'a recueilli, en attendant de retrouver son propriétaire quelques minutes plus tard.
0: Les sports. Thionville, définitivement, on vous adore. Hein, ça y est, une soirée de dingue pour la première de l'US Thionville Lusitanos à domicile.
17: Oui, le club promu en Ligue 3 cette année s'est offert un monument du foot français. Le stade Malherbe de Caen, détenu en partie par Kylian Mbappé, est grand favori du championnat. Bien porté par ses 3000 supporters venus assister au premier match de la saison à domicile, Thionville s'est imposé 4-3 dans un match fou, Thomas Lavouf.
19: Victor et Mathias se pincent pour y croire. Il célèbre le 4e but de Thionville Lusitanos, un lob d'au moins 35 mètres.
20: C'est magnifique.
19: Ça vous étonne après ce premier quart d'heure?
20: Après le premier quart d'heure, on ne pourrait jamais croire être en 4-2 maintenant, c'est magnifique. Et c'est encore meilleur, allez les gars!
21: Ah, c'est la force de Thionville, hein. Ils ont toujours su se relever après de mauvais événements.
19: Dix minutes plus tôt, leur équipe avait pris l'avantage d'une reprise de volée du gauche dans la lucarne opposée. Le buteur était entré une minute plus tôt. Ce match comprenait tellement d'éléments irrationnels qu'on l'aurait cru sorti de la Coupe de France. Et le tout premier moment hors du temps, c'est quand Caen a compté 2 buts d'avance après un quart d'heure de jeu et qu'on se demandait si l'USTL n'allait pas craquer dans tous les sens face à cet adversaire qui paraissait si puissant.
20: On va pas s'enflammer quand même, ça fait que 2 matchs, mais en tout cas c'est magnifique et ça fait rêver. Ça donne le droit de rêver.
22: Depuis 2021, depuis qu'ils ont démarré, ils ont toujours eu le même état d'esprit. Ils n'ont jamais rien lâché. On est fiers de notre club.
19: Mais une reprise en tant que leader de la Ligue 3, c'est une anecdote après 2 journées de jouer. Mais c'est un joli symbole.
17: L'US Thionville Lusitanos est donc premier de ce championnat de Ligue 3 avec 6 points, juste devant un autre promu, le club de La Roche-Vendée Foot. Prochain match contre Bourg-Péronna jeudi à 20h45. À 600 km de là, au stade des Alpes de Grenoble, le match s'est moins bien passé pour le FC Metz qui n'a pu ramener qu'un seul point de son premier déplacement de la saison. Les Messins, solides défensivement, ont manqué leurs attaques dans les 20 derniers mètres. Score final 0-0. Vous avez la réaction de Jesse Deminguet, déçu après la rencontre, à retrouver sur nos réseaux sociaux. 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
17: Il est 9h05, un point sur la météo avec vous Marc.
2: J'en ai marre. Pas de faire la météo, hein. Pas de travailler pour vous, mais alors ce temps, j'en ai marre d'annoncer des 36 degrés avec pas de pluie, alors peut-être si, de la pluie, mais très très localisée. Ça sera certaines communes et pas d'autres. Si vous avez de la pluie qui tombe, ça sera vraiment un saupoudrage, mais profitez-en bien, hein. Allez dessous. Hein. Globalement, ça reste encore sec aujourd'hui. On a un message d'ailleurs sur la page ici Lorraine du groupe L'Agriculture Cultive Notre Avenir. Ce sont les agriculteurs du PIO qui nous disent c'est terrible, 36 degrés, aucune pluie, il n'y a plus d'herbe dans les prés, dans le nord de la Meurthe-et-Moselle. Nous, agriculteurs, on est obligés d'apporter de l'eau et de la paille, des tiges de céréales aux animaux pour économiser le foin, parce qu'on est déjà en train de taper dans les stocks de l'hiver. Donc ça va faire un drame l'hiver prochain. Hein. Vivement les pluies, ça commence à devenir alarmant. Bah, des pluies peut-être jeudi prochain, et encore, c'est pas sûr. Hein,
17: on croise les doigts, on espère. Hein, ouais.
2: Mais là, je ne vois rien venir, y compris PIO. Je vois rien encore sur les deux prochaines semaines. Hein. Peut-être que ça peut changer d'ici là, mais vraiment, ça commence à faire peur. Hein. 36 aujourd'hui, donc, avec encore de la grosse chaleur. Nous sommes en vigilance orange canicule, parce que les nuits restent chaudes. 20 degrés la nuit prochaine, trop chaud, hein, on dort pas avec 20 degrés. 31 demain, on reste au-dessus des 30 hein, l'après-midi. Faudra attendre lundi après-midi pour avoir du 27. Faudra encore 20 les nuits jusqu'à mercredi. Et à partir de la nuit de mercredi à jeudi, là, on retrouvera du 17. Mais globalement, c'est pas fini, là. Hein.
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2: Moi je regarde les nuits. Parce qu'avoir du 32 la journée, bon, ça me dérange pas si on a du 15 la nuit. Mais là, on a du 27 lundi, mais encore des nuits à 20. Donc pas bon, pas bon. Hein. Par contre, ce qui est bien, c'est les idées de sortie du jour. Les idées de sortie à suivre dans un instant. On a des fêtes de partout en Moselle. Forcément, un jour férié qui tombe un samedi. Pas mal de communes ont mis le paquet. Alain Bachung, Vertige de l'amour sur ICI Lorraine. Et on commence par

0: Alain Bachung, Vertige de l'amour, sur Ici Lorraine. Bonne braderie à Grosse Liederstroff depuis ce matin, jour de braderie et de foire jusqu'à ce soir. Il y a Morange aussi qui fait sa foire. Stiravindel également dans le centre-ville, ce qu'on appelle la place du marché. Je crois qu'elle s'appelle pas comme ça. C'est la place de Vindel. Les gens l'appellent la place du marché. Enfin, remarque, à Forbach, votre place Aristide Briand, vous l'appelez aussi place du marché. Hein. Tout est place du marché.
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0: Beaucoup de brocantes. Pour une fois, il y a plus de brocantes le samedi que le dimanche. Parce qu'aujourd'hui, c'est jour férié. Donc mathématiquement, il y a pas mal de monde à la maison. On va commencer par la brocante de Féy, qui a ouvert ses portes ce matin. Il y a un petit peu plus d'une heure maintenant. Féy, c'est au sud de Metz. Il y a le parc Pokéland qui est à côté. Et si vous allez à Pokéland, bah, arrêtez-vous faire de bonnes affaires. Dans le centre-ville de Féy, Virginie est sur place. Bonjour Féy. Virginie.
3: Bonjour à tous.
0: Bonjour Féy aussi, remarque. Enfin, j'étais en train de me demander à moi-même dans ma tête comment on appelle les habitants de Féy.
3: Les Fagiens et les Fagiennes.
0: Ah, c'est ça. Impossible à deviner, hein, si on le sait pas.
3: Ouais, c'est vrai, j'avoue.
0: La brocante se trouve où par rapport à la rue Audodane et par rapport au feu rouge à sens unique de Féy?
3: Eh ben, vous passez cette rue-là où il y a les parkings pour vous stationner, et ensuite, c'est dans le village, dans l'ensemble du village.
0: Oh, vous auriez pu la faire dans la rue Audodane, la brocante, ça aurait été.
3: Ouais, je sais que vous l'aimez bien, cette rue-là. Mais on a fait des parkings. On a fait des parkings dans cette rue. Mais
0: en plus, c'est pas vrai, c'est pas une rue à sens, avec un feu rouge à sens unique. Simplement, il y a 50 mètres d'écart entre les deux feux rouges, donc je comprends pas.
3: Après... Ah, c'est Féy, c'est parce que les gens roulent trop vite à Féy. Il faut ralentir. Et aujourd'hui, il faut ralentir, s'arrêter et venir à la brocante.
0: Alors, c'est ça, je le redis, parce que j'aime bien me moquer de jouer aux arches aussi, la ville Audodane, Féy également. Mais si le maire fait ça, la maire pour le coup à Féy, c'est qu'elle a pas le choix. C'est qu'on roule comme c'est des Fangio. Donc, je me moque parce que j'aime bien rigoler. Mais si on roulait normalement, il n'y aurait pas besoin de faire tout ça à Féy. Hein. Bon, bah, exactement. La brocante maintenant. Hein. Combien de personnes depuis ce matin?
3: Alors, on a 350 exposants ce matin qui sont arrivés depuis 4h30. Et là, alors, en nombre de personnes, bah, c'est plein. Et voilà. Mais il y a encore de la place, il y a encore des parkings de disponibles. Et il y a encore surtout de quoi boire, manger devant la salle des fêtes.
0: Et ils mangent quoi là ce matin? Ils sont déjà à la salade, je suppose. Salade, gazpacho.
3: Vous rigolez, barbecue à Féy. On est les pros du barbecue.
0: Barbecue.
3: Donc, vous avez à dispo dès maintenant des frites, des saucisses, des steaks hachés, des merguez, des chipots. Et les bénévoles vous accueillent toute la journée avec le barbecue et le sourire. Et puis à la buvette, bien entendu, pour il fait chaud, donc il faut venir boire, manger, faut pas se déshydrater.
0: Vous n'avez pas prévu des verres de gazpacho? Je mange que ça en ce moment, fait trop chaud.
3: Non, arrêtez avec le gazpacho. Rien de tel qu'une bonne blanche.
0: Ah, la blanche, ça passe quand il fait chaud. La merguez,
3: voilà,
0: bof.
3: La blanche, ça passe, avec une bonne bière, un bon rosé. On a du coca, on a plein de choses, on a plein de choses.
0: Ah,
3: faut venir nous voir.
0: La blanche par 36, elle passe très très bien, quoi. C'est la chipot un peu grasse, vous voyez, c'est 36 degrés. Ah, non, puis après, la digestion est difficile. Vous voyez, on est bien sur Ici Lorraine, hein. On est quand même sur une radio, on est en train de parler quelle saucisse en fonction de la température. Vous n'entendrez pas ça sur Ici Héros, hein.
3: Bah, c'est la Lorraine, c'est normal.
0: Alors, vous êtes quelle association, vous, à Féy? J'aime bien parler des assos qui ont bossé pour organiser tout ça.
3: Eh ben nous, on est l'association Féy Loisirs. Donc, on est une association d'une quinzaine de bénévoles, hyper motivés. On organise plein de choses toute l'année. Alors, le gros événement, c'est la brocante. Mais tous les mois, il faut savoir qu'à Féy, il y a quelque chose. Il y a du théâtre, il y a des spectacles pour la Saint-Nicolas, il y a la tournée des bonbons pour Halloween, il y a carnaval. Tous les mois, il y a quelque chose qui se passe à Féy.
0: Et alors, tout ce qui permet de financer ces associations, enfin, ces événements, c'est la brocante d'aujourd'hui. C'est ça?
3: C'est ça.
0: Pour les habitants, les Fagiens.
3: Exactement. La brocante, en fait, nous permet de rentrer de l'argent pour ensuite organiser plein de choses pour les enfants, pour toutes les générations, en fait. Nous, on organise des choses pour les enfants, on organise des choses pour les plus anciens, voilà. Tout le monde y trouve son compte, à Féy. On a aussi des cours de théâtre toutes les semaines, enfants, ados, adultes, 3 cours de théâtre. On a des cours de pilates, des cours de yoga, on a les cheerleaders, ce sont nos pom-pom girls de Féy, qui sont super.
0: Ah, je savais pas.
3: Et donc ça, on a, voilà, toutes les semaines, il y a des cours. Les cours reprennent après la rentrée, là, la deuxième semaine après la rentrée.
0: Ah bah, c'est très sympa, Féy, hein, c'est très couru. Hein. Mais... Le prix au mètre carré, il est à combien, là, en ce moment? Il y a des maisons à vendre? Pas facile à trouver.
3: Ah, il y a des maisons à prendre. Il y a des maisons à vendre.
0: Ah ouais,
3: venez vous installer à Féy, il y en a à vendre.
0: Ah bah, j'aimerais bien, moi. Ah, moi, je suis de Marly, hein. Marly aussi, c'est très couru. Hein, donc,
3: ah, c'est bien aussi, Marly, ouais.
0: Bah, vous en avez un, mon frère habite là-bas. Hein. Donc, si vous voyez
3: oui,
0: arriver... Ah bon, vous le connaissez? Qu'est-ce qu'il fait? Racontez-moi.
3: Mais non, mais vous ne l'avez l'avais déjà dit l'année dernière, je vous écoute, hein, je retiens.
0: Bon, bah dites que je répète la même chose d'une année sur l'autre,
3: mais
0: alors,
3: non,
0: merci.
3: J'aime bien vous entendre. Vous voyez, à Filles Loisirs, on a tous le sourire, les bénévoles, même si on est debout depuis 3h du matin, et voilà, je le dis, c'est dur, voilà, les gens, alors heureusement, la majorité des gens sont sympas, mais je le redis à vos auditeurs, voilà, soyez sympas avec nos bénévoles, ils donnent à 200% pour cette journée. Et voilà, c'est dur quand les gens ils nous râlent dessus, on fait notre maximum.
0: Ah, vous avez raison de le préciser. D'autant que la grosse chaleur commence à faire râler le Lorrain. Hein. Et quand le Lorrain n'est pas content, attention, ça peut déraper. Ne mettez pas ça sur le dos de la chaleur. On est sympa, c'est jour de joie, c'est jusqu'à 18h, brocante à Feilly au sud de Metz. Merci Virginie, hein. Je vous souhaite beaucoup de monde. Les autres brocantes, aujourd'hui, il y a un marché aux puces dans le centre-ville de Bouzonville. À Beach, il y a un marché aux puces semi-nocturne, pareil, centre-ville. Alors attention, on s'entend pas bien entre Sion-Mosellan, l'ouest de la Moselle, Verdun, Longwy, et le Beach-Orland sur ce qu'est semi-nocturne. Si vous voyez brocante semi-nocturne à Metz, ça veut dire jusqu'à 21h à peu près. À Beach, quand on dit semi-nocturne, c'est jusqu'à minuit. C'est dans le centre-ville. Il y a la brocante de Givricourt, Gondrexange à côté de Sarrebourg, il y a la grande braderie de Grosbly, on a Morange aussi qui fait sa fête commerciale avec la brocante, Styrin-Vindel, j'en ai parlé, Yutz aussi, dans le centre-ville. Dans un instant, après avoir acheté, on va aller voir de belles choses. Meeting d'aéromodélisme à Bouzonville.

0: Gilles Kaplan, c'était bien ça, la bonne variété française des années 90. Gilles Kaplan avec un J, tout ce qui nous sépare. Béatrice nous signale que le bassin extérieur du centre nautique de Sarreguemines est bien ouvert tout l'été et tous les jours. Ça c'est parce que j'ai dit le contraire il y a une heure et demie. Je suis resté bloqué au mois de juin, il me semble qu'il y avait des travaux au mois de juin. Mais il est bien ouvert, tout comme celui de Montigny-les-Metz. Il manquait un maître nageur, donc il devait rester fermé au mois d'août, le bassin extérieur de Montigny. Et finalement ils ont recruté quelqu'un, donc aucun problème, on peut se baigner dehors. C'est à l'aquaglisse de Frémin-Mer le bac, c'est un peu particulier cet été. Alors il y a que le bassin extérieur d'ouvert, l'intérieur c'est en travaux. Et comme on attend beaucoup de monde sur place, il y a une session le matin, une session l'après-midi. On peut pas y rester toute la journée. 3 euros l'entrée à l'aquaglisse de Frémin cet été.
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0: Si vos enfants ont adoré aller voir les montgolfières à Chamblay, voir les ULM, tout ce qu'ils veulent, eh bien il y a la version un peu miniature ce week-end à Bouzonville, meeting d'aéromodélisme. C'est aujourd'hui et demain, organisé par les Ailes de l'Agnier. Et Pascal est déjà sur place. Bonjour Pascal.
3: Bonjour.
0: Vous auriez du biplan, enfin vous allez avoir du biplan cet après-midi, de l'avion de guerre, de l'avion qui fait des acrobaties, de l'avion de G. Tout ça, on ne peut pas monter dedans, évidemment, c'est trop petit.
3: Non, on ne peut pas monter dedans, mais comme vous le dites, il y aura toute variété d'avions en format maquette, c'est-à-dire qui ressemblent purement et simplement aux avions grandeur réels, avec des envergures assez impressionnantes, ouais. Avec du jet à réaction, de l'hélice, tout un tas de choses, des alpha jets de la patrouille de France, des choses comme ça, quoi. Voilà.
0: C'est quand on vient, on imagine, bon, bah, les petits avions, quoi. Et

0: quand on arrive, on se dit mais quel monstre. Parce que forcément, on n'avait pas les mêmes, nous, hein, quand on était gamin, c'était plus petit. Hein.
1: Exactement. Donc, effectivement, là, comme vous le dites, ça ressemble plus à des monstres, parce que c'est vraiment des gros jouets.
0: Et alors, démonstration, c'est-à-dire que toute la journée, le public est là, regarde, et il y a les pilotes qui viennent d'ailleurs de partout en Europe. Hein.
1: Ah oui, tout à fait. Là, c'est vraiment, il y a une grosse, délégation qui vient de Belgique, qui vient du Luxembourg, de l'Allemagne juste voisine, voilà. Les pilotes sont en place depuis 2 jours. Pour certains, ils s'entraînent d'arrache-pied, on va dire, pour proposer un très beau spectacle, parce que ça va voler à partir de midi jusqu'à 23h et demain toute la journée, un vol de nuit.
0: Et par 36 degrés, ça vole quand même, ces trucs-là?
2: Oui, ils s'en fichent.
1: Ça vole quand même. Et non seulement ça vole, mais les pilotes qui sont là ont hâte de montrer ce qu'ils savent faire.
0: C'est à faire absolument, hein, jusqu'à 23h. Le feu d'artifice est maintenu ou alors il...
1: Ah non, malheureusement, ouais, avec la période qu'on connaît, le feu d'artifice a été annulé. Mais il y aura du vol de nuit, donc avec des avions équipés de LED, des petites étoiles filantes, comme on a fait voler il y a 2 jours pour les nocturnes, pour l'éclipse solaire. Mais sur place, il y a de la restauration, il y a un glacier, il y a un château gonflable pour les petits, il y a tout un tas de choses, quoi.
0: Bah pardon, le spectacle des avions lumineux, à la rigueur, je préfère voir ça plutôt qu'un feu d'artifice. Là, au moins, il n'y a pas de risque, ça doit être magnifique aussi. Hein.
1: Ah oui, complètement. Il n'y a aucun risque, il n'y a pas de feu, il n'y a pas d'artifice dessus, et ça peut exister, mais là, ils n'ont pas le droit de le faire.
0: Les avions à LED et tout ça, bah, ça remplace très bien le feu d'artifice. Hein. Donc aujourd'hui jusqu'à 23h, et demain, dimanche, emmener les enfants, ils vont être aux anges, hein, forcément. Hein. Mais attention, après, maman, je veux une maquette.
1: Ça, c'est un petit risque. D'ailleurs, il y a des petits avions en mousse là qu'ils peuvent acquérir sur place pour deux petits sous, histoire de s'amuser, de se faire plaisir.
0: Oui, bah commence déjà par celui à 2 euros. On verra. Tu demanderas à Papa Noël pour la grosse maquette à 5000.
1: Oui, complètement. Et là, je vous dis, ça va être magnifique. Les pilotes sont déjà en train de se préparer. Je les vois en face de moi. Ils montent les machines. Ils ont vraiment hâte de montrer ce qu'ils savent faire.
0: Ça se passe à Bouzonville. Aujourd'hui, le club Les Ailes de l'Ânier, meeting d'aéromodélisme. À tout à l'heure, Pascal. Et je vous souhaite beaucoup de monde. Comme à tout le monde.
1: Merci bien.
0: Je suis sûr qu'il y aura du monde. Peut-être pas en plein après-midi sous le cagnard, mais le matin, le soir, vos événements, ils vont accueillir beaucoup de monde. C'est le 15 août et ça tombe un samedi.
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0: Bravo aux Lorrains qui sont rentrés de vacances cette nuit, qui ont mangé hier d'ailleurs un repas complet sur l'aire d'autoroute du Larzac et qui sont rentrés même pas malades. Bah, vous méritez cette chanson.

0: Queen, We Are The Champions, sur Ici Lorraine. La Lorraine en fête, entre 9h et 10h le samedi, toutes les fêtes du jour et celles de demain également, forcément ce week-end, parce que le week-end prochain, on ne sait pas si on sera là, hein. Les Aoussiens seront peut-être en vacances, donc forcément à faire aujourd'hui ou demain. Si j'oublie des fêtes, vous nous appelez au 03 87 52 13 13 et vous venez faire mon boulot à ma place. C'est ce que vient de faire Anne-Marie, il y a la fête à Mommerstroff aujourd'hui. Bonjour Anne-Marie.
1: Bonjour Marc.
0: C'est vrai que c'est honteux, j'en ai pas parlé depuis 7h de la fête à Mommerstroff.
1: Mais c'est... Ah si.
0: Mais c'est le week-end prochain.
1: Non, c'est ce week-end. Mais Marc, je vous attends moi, vous devez faire les Mister cet après-midi, je vous attends.
0: Ah mais oui, j'en ai parlé, il n'y a pas l'élection de Mister Campagne là cet après-midi.
1: Voilà, il a tout oublié.
0: Ah,
1: il
0: a tout oublié. Pardon, je me suis emmêlé les crayons dans mon calendrier. Donc Mommerstroff, c'est le pays des trois frontières, hein. C'est au-dessus de Bouzonville.
1: C'est à côté de Boulay, Marc.
0: Oui, Boulay-Bouzonville,
1: c'est... Vous êtes venu faire une émission en direct chez moi, vous avez tout oublié, hein.
0: À 15 km.
1: Comment est-ce qu'il y a eu les vacances ?
0: À 15 km près, Boulay-Bouzonville, c'est le même secteur, hein, sur Radio Mauvaise Foi. Et alors, oui. Ça, c'est l'élection de Mister Campagne, c'est cet après-midi ou ce soir ?
1: Ouais, c'est cet après-midi, à 13h.
0: À 13h ? Il y a combien de candidats ?
1: Oh, il y en a beaucoup, ils sont 5.
0: Ah ouais, c'est bien. Ils devront faire quoi comme épreuve ? Défiler en maillot de bain ? Répondre à des questions philosophiques ?
1: Non, pas du tout. Non, non, il n'y a que vous qui défilez avec la feuille de vigne. Le reste, ils défilent normalement.
0: Ça, c'est sympa. Donc, élection de Mister Campagne. Après, je suppose qu'il y a un bal ce soir.
1: Voilà, il y a bal ce soir. Et à midi, il y a jambon à la broche, frites, salade de tomates, fromage, café, gâteau. Voilà, les animations tout l'après-midi. Pêche au canard, tire-fil, château gonflable, jeu en bois. Il y a de quoi s'amuser tout l'après-midi.
0: Et ça se poursuit demain ou c'est que samedi à Mommerstroff ?
1: C'est que aujourd'hui.
0: Ah, c'est aujourd'hui,
1: Midi et ce soir.
0: Oui, parce que demain...
1: Attendez, après, c'est bon, on est vieux, nous. Il faut qu'on nous préserve un peu. Hein.
0: Mais c'est quelle association qui organise ?
1: Le foyer de Mommerstroff.
0: Il n'y a pas de jeunes dans l'association, vous leur ferez faire
1: Ah oui, écoutez, j'ai Léa, Léna, oui, il y a quelques jeunes, il y a Théo et Laurent, mais le reste, c'est tous des personnes plus âgées, mais bon, c'est pas grave, on est une bonne équipe.
0: Vous avez raison, comme ça on fait la fête aujourd'hui, samedi,
1: et puis... Attendez, vous faites un petit tirage.
0: Ah oui, il y a déjà du monde là.
1: Voilà, il y a du monde.
0: Y a déjà... Ça, c'est l'équipe de la buvette.
1: Ah non, c'est l'équipe de la cuisine.
0: Je pensais que ce serait la buvette parce que c'est le seul stand qui va faire son chiffre aujourd'hui. C'est la buvette. Voilà. Ou le stand de gazpacho aussi. Hein. Mommerstroff, c'est en Moselle, donc pas loin de Boulay. Allez-y, déjà rien que pour Mister Campagne, je pense qu'on va bien rigoler. Hein. Anne-Marie, merci pour le cri de guerre. Hein. Et vous saluez tout le monde.
1: Voilà, merci Marc, à bientôt.
0: Vous saluez tout le monde. C'est un peu une soirée mondaine ce soir à Mommerstroff. Hein. Ah Mister Campagne. Et à suivre dans un instant, on ira à Aube, pas loin de Metz, parce qu'on peut tester le sol élastique. On y va après Auria sur Ici Lorraine, la Lorraine en fête.

0: Soirée mondaine, Henria sur ici Lorraine. Je ne compte plus le nombre de messages que je reçois depuis 7 heures. Des messages du style « Et le Clermarly, c'est ouvert aujourd'hui ? Et le Carrefour de Montelanche, c'est ouvert ou pas ?» Bon, bah voici un rappel de ce qui est ouvert en ce samedi 15 août.
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0: Dernier message à l'instant, est-ce qu'il y a le marché habituel ce matin à Metz ? Oui ! Alors à Metz, c'est un jour comme un autre, hein. C'est pas très mosellan comme jour férié. Le marché devant la cathédrale est là, le marché couvert est ouvert, le centre Saint-Jacques ouvert, tout le centre-ville de toute façon. Le Muse également est ouvert. Si vous êtes fan de Leclerc, faudra aller au Muse parce que celui de Marly est fermé par contre aujourd'hui. Hein. Tous les carrefours de Moselle sont ouverts en ce 15 août, sauf celui de Sarrebourg. Celui de Verdun dans la Meuse, il est ouvert aussi. Tous les Auchan de Meurthe-et-Moselle sont ouverts par contre. Auchan-Semécourt en Moselle, c'est fermé. Les Leclerc d'ouvert, Famec, Amnéville, Frémin-Merlebac, Hayange, Mézières, c'est ouvert. Ceux qui veulent aller en Sarre, alors la Sarre est fériée. C'est pas la peine d'appeler le Globus à Güdingen, c'est fermé en Sarre. Par contre, il n'y a que la Sarre et la Bavière qui sont en jour férié à l'Assomption. La Rhénanie-Palatinat, par exemple, les autres Länder, c'est un jour comme un autre. Donc tout ce qui se trouve en Rhénanie-Palatinat, c'est ouvert. En Sarre, non. En Belgique, presque tout est fermé. Par contre, au Luxembourg, jour férié aussi l'Assomption. Mais là, tout est ouvert. Le Leclerc de Feute, c'est ouvert. Et les centres commerciaux du Luxembourg aussi.
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0: Allez, vous posez vos questions pour savoir si c'est ouvert ou pas. Je répondrai, je reçois. On n'a que ça sur Facebook depuis ce matin. Les Super U, oui, les Super U tous fermés aujourd'hui en Moselle. Voilà, d'autres questions dans un instant. Lorraine en fête, des oui avec Life sur Ici Lorraine. Ça veut dire la vie.

0: Heureusement qu'elle chante pas en français, parce que ça ferait un peu léger, hein, côté parole. Hein. Elle répète la vie, la vie, la vie. Je suis trop fort en anglais. Hein. Désolé à l'instant sur Ici Lorraine.
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0: Le samedi, Lorraine en fête entre 9h et 10h. Vous ne savez pas quoi faire, on va vous trouver des occupations. Toutes les fêtes du jour et puis de demain également, il y en a énormément. C'est le week-end du 15 août. Alors dans plein de régions, le 15 août, c'est mort, c'est désert. Nous en Moselle, c'est le contraire. C'est là où il y a les plus grosses fêtes. Par exemple, à Aube, pas très loin de Metz. Alors Aube, c'est particulier, c'est la seule ville de Moselle où tout le monde est immatriculé en 10 et pas en 57. Bonjour Jean-Christophe Moulon.
3: Bonjour, bonjour Marc, bonjour les auditeurs.
0: Vous êtes le maire de Aube, donc Aube.
3: Tout à fait,
0: 10,
3: oui.
0: Hein. On est d'accord, hein, immatriculation des véhicules.
3: Comment ?
0: C'est 10, hein, l'immatriculation des véhicules. Hein. Vous êtes dans
3: Aube. Oui, uniquement le 15 août.
0: C'est ça. Et il y a une, j'ai vu, il y a une ville qui s'appelle Aube également dans le Pas-de-Calais. Je ne sais pas si vous la connaissez.
3: Dans l'Orne, tout à fait.
0: Dans l'Orne.
3: On a quelques contacts avec eux, dans l'Orne.
0: Ah bah oui, 61. Oui. Bravo, le brevet des postes. Oui, 61, c'est. Et alors, Aube est en fête avec un programme magnifique. Moi, je veux vous voir sauter à l'élastique hein, cet après-midi, monsieur le maire.
3: Ah ben justement, ça fait partie des traditions. On a, alors, au-delà de du traditionnel coupé de ruban pour le lancement de la fête, à Aube, le maire est tenu d'inaugurer chacune des attractions. Donc imaginez un petit peu ce qui m'attend avec le saut à l'élastique.
0: Ouais. Ah, vous allez vraiment le faire ?
3: Bien sûr, bien sûr. C'est quelque chose qui est que l'on a déjà fait sur Aube et bon voilà, ce sera pas une première pour moi, mais je vais le refaire.
0: Ils vous font payer ou alors c'est gratuit pour vous ?
3: Ah, on paye bien sûr, on paye. Comme tous nos visiteurs.
0: Je le disais ce matin, j'ai fait là l'excuse du ah oh non, mais t'as vu le prix que ça coûte, hein, j'y vais pas. Hein. Là, vous l'aurez pas. 35 euros le saut à l'élastique, c'est pas cher de pas cher. Hein.
3: C'est exceptionnel dans la région, oui, tout à fait. Oui.
0: Parce que c'est souvent du 70-80, soit l'élastique. Hein.
3: Exactement, oui, nuit, oui. C'est dans ces prix-là. Oui, oui, tout à fait. Oui.
0: Bon, bah, à quelle heure vous sautez, Jean-Christophe, tout à l'heure ?
3: Bah, écoutez, je pense que pour 10h30, ça devrait être bon.
0: Et aux prochaines élections, ah bah, j'ai quand même sauté à l'élastique. Hein. Ah bah oui, on va voter pour lui.
3: Voilà, il faut aussi avoir une forme de témérité en politique.
0: Mais bravo,
3: villages, hein.
0: Franchement super. Et alors, un super programme, il y a plein de chansons ce soir, enfin plein de choses à faire hein, à part le saut à l'élastique. Un programme très riche. Hein.
3: Oui, oui, donc ça va démarrer là d'ici quelques minutes à 10h par un très beau marché du terroir et de l'artisanat local avec une cinquantaine à peu près d'exposants. Et ce soir, un grand bal gratuit sous chapiteau. On a un chapiteau de 600 mètres carrés avec une belle piste en parquet avec le grand orchestre Tequila.
0: Ah oui, ben, on le connaît, Tequila. Il est souvent là. Grosse ambiance. Hein. On a très bons orchestres aussi. On n'en parle pas assez. Bravo, parce que sans eux, ce serait pas la même ambiance. Hein. Et demain, on est reparti. Vous êtes sur deux jours à Aube.
3: Exactement. Demain, on est reparti. Alors cette fois, ce sera une brocante qui démarrera un petit peu plus tôt, dès 7h le matin. Et qui se déroulera sur à peu près 500 mètres linéaires.
0: Ah bien. Et feu d'artifice maintenu demain dimanche ou non ?
3: Feu d'artifice maintenu, avec ben, bien sûr toute la sécurité qui va avec, bien sûr.
0: Oui, de toute façon, s'ils tirent les feux d'artifice, c'est que vraiment ils ont bien vérifié. Hein. C'est, je pense que personne ne s'amuse avec ça en ce moment.
3: Parce on a des autorisations, bien sûr.
0: Oui, c'est préfecture qui décide. Hein. Et on mange encore demain, c'est-à-dire que lundi, vous ne travaillez pas à Aube. Parce que dimanche, ça se termine tard encore.
3: Et voilà, on a le lundi pour se remettre un petit peu de toutes ces émotions et surtout pour ranger tous les éléments. La centaine de bénévoles à peu près sera toujours là lundi pour ranger tout ça.
0: Ah oui, vous en avez des bons, hein, les bénévoles. Hein. 100 pour faire une fête, mais c'est énorme. Hein. Aube, vraiment, vous allez n'importe quand ce samedi, ce dimanche, vous êtes sûr de trouver un truc qui va faire plaisir à toute la famille. Hein. Donc ce week-end, vive Aube à côté de Metz et à tout à l'heure pour le saut à l'élastique, hein, monsieur le maire, Jean-Christophe Moulin.
3: Merci beaucoup.
0: Le maire de Aube. Et vous aussi, hein, 35 euros, c'est pas cher. Allez, on y va. Hein. Et il y a les frileux qui vont se dire, ah, non, c'est pas la peine d'aller à Aube, c'est que 35 euros. Qu'est-ce que je vais trouver comme excuse hein. Bon, dans un instant, on va refaire un point magasin ouvert parce que j'aurais pas dû vous lancer là-dessus. Il y a plus que ça au standard. Il y a même des informations promo. Alors ça va intéresser tout le monde. Merci pour tous vos appels. Continuez, hein, 03 87 52 13 13.
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0: Alors, je vais lire tous vos messages au 03 87 52 13 13. C'est de ma faute, je vous ai lancé. Fabrice nous informe qu'à Amnéville, on a les points multipliés par 10. Il doit parler du Leclerc d'Amnéville. On nous dit que le Super U de Montigny est ouvert jusqu'à 20h. Super U de Folquemont aussi. Ah, pourtant, ça devait être fermé. Bon, bah, ça a dû changer, hein. Mauvaise foi FM. Thierry Pastor sur Ici Lorraine.

0: les Lorrains du Nord en général, parce que dans le Pays Haut, à Verdun, vous êtes un peu pareil. On est un peu différent du Sud. On a parfois des coups de folie. Il y a le quart d'heure de folie des Mosellans. Bah là, en ce moment, vous voulez parler que de magasins. Vous êtes en train de nous appeler pour nous dire que c'est ouvert près de chez vous. On va quand même faire des idées de sortie. Il n'y a pas que les supermarchés dans la vie. Il y a aussi les fêtes.
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0: L'animateur un peu fauderche, qui ne parle que de magasins, qui envoie les auditeurs là-dessus, tout le monde appelle, puis après, ah bah non, vous parlez que de ça. je vous ai un peu poussé là quand même. Affaire, tiens, aujourd'hui, parmi les grandes fêtes de la Moselle, il y a demain, le festival Rando Ripaille, ça se passe dans le centre-ville de Château-Salins. Vous allez adorer faire de la rando avec cette équipe. Moi, j'adore cette manifestation-là. Comme son nom l'indique, c'est de la rando et on ripaille, c'est de la rando pas prise de tête, organisée par Philippe. Bonjour Philippe.
3: Bonjour à vous.
0: Bon, vite, on va parler de l'aspect sport. Donc, il y a des randos de 2 à 20 kilomètres. Bon, c'est super. Qu'est-ce qu'il y a à manger après?
3: Eh ben, on a un menu de dégustation avec un jarret de porc qui est fait devant vous, à la broche. On a bien sûr comme entrée une quiche façon saulnois. On a les frites maison parce que figurez-vous que notre président est ch'ti, donc c'est ça. Sa spécialité. On termine par une glace de chez Yvan Le Glacier. Ça, c'est pour le menu de dégustation, mais toute la journée. À base uniquement de produits du terroir, on a évidemment de la restauration rapide toujours présente.
0: Dites voir, le patron, il fait ses frites dans deux bains d'huile, j'espère.
3: Ah oui, respect des traditions et c'est quelqu'un qui est vraiment branché frites. Chaque manifestation, c'est ce qu'il aime faire.
0: Et à la graisse de bœuf ou à la végétalienne?
3: Là, vous m'en demandez beaucoup. Je pense que c'est à la graisse de bœuf, mais j'en sais rien pour tout vous dire.
0: Alors, le but, le matin, on vient à la fraîche, je pense, parce que de la randonnée en plein après-midi, bof, bof, mais le matin, ça ira encore sous 21, 22 degrés, ça commence à 7 heures.
3: Oui.
0: Donc, on choisit sa randonnée. Il y en a 15,
3: Il y en a 15, une quinzaine de randonnées, donc avec 4 qui sont directement depuis la place de la Staline, 5, 1, 8, 1, 15, 1, 20. Puis, on vous emmène gratuitement avec nos navettes, on vous emmène sur des sites formidables où on a des randos formidables comme Axaucourt avec le fameux tunnel de verdure du Saulnois. C'est vraiment une expérience à vivre. On a bien sûr les déambulations sur Vic, sur Marsal. Avec là, c'est exceptionnel, on aura la présence dans les musées qui sont aussi en accès gratuit ce jour-là. On aura des passionnés du Saulnois pour vous informer, pour vous montrer toutes les richesses de notre secteur.
0: Et c'est gratuit, évidemment. Quand on vient faire une randonnée, c'est gratos. Voilà, il y a les guides, il y a tout.
3: Voilà, il n'y a aucune inscription payante. On vous remet un petit collier, comme ça vous faites partie de Rando Ripaille, vous circulez partout dans le Saulnois, vous avez accès à tous les centres culturels, l'espace mémoriel de Morange, vous avez tous les musées, évidemment, comme je le disais, donc c'est vraiment une expérience formidable.
0: Et après, on revient manger, donc place de la Saline, avec les produits de la région, on a commencé par ça, mais à la base, c'est randonnée.
3: Voilà, on vient manger, ouais, tout à fait, puis on a beaucoup d'animation pour les enfants, puisqu'on a deux pièces de théâtre, une pièce de théâtre et une comédie musicale qui se joue à la salle Polyvalente, qui donne sur le cœur du festival, sur la place de la Saline. Et on a bien sûr les fléchettes électroniques, atelier cirque, formidable, qui a toujours beaucoup de succès. On a l'atelier Lego, on a la salle polyvalente qui est transformée aussi en centre artistique avec beaucoup d'artistes, des peintres, des photographes de qualité. Donc vraiment, pour tous les goûts sur le festival, quoi.
0: Vraiment.
3: Et on bascule après.
0: Oui. Énorme. J'adore ce que vous faites. C'est pas la première fois. Ça existe depuis un petit bout de temps maintenant. Mais le festival Rando Ripaille, si vous avez la chance d'être là demain, faites-le. Vous allez adorer. Puis vous prendrez la petite randonnée de 2 km si vous n'êtes pas sportif. L'important, c'est que tout le monde s'y mette. Demain, Château-Salins, place de la Saline de 7h jusqu'à 23h. Je vous souhaite un beau succès, Philippe. Mais j'en doute pas. À qui le tour maintenant? Eh ben, autour de la Haute-Marne. On va vous emmener en balade dans un instant avec Kevin Guriot à la Motte en Bassigny. Vous allez dire, mais ici, c'est Lorraine. Pourquoi la Haute-Marne? Vous allez comprendre. Juste après Mylène Farmer. Passez un bon samedi férié.

0: Mylène Farmer, le nouveau, il a déjà 2 mois, hein, me semble-t-il, mais c'est bien du Mylène Farmer. On aime bien sur Ici Lorraine. Voici notre balade du samedi, on a une aussi le dimanche. Hein. Aujourd'hui, nous allons en Haute-Marne, pas très loin de la plaine, dans les Vosges. La Motte en Bassigny, vous connaissez ? Ah bah pourtant, en tant que Lorrain, il y a une sacrée passerelle, hein, Kevin Goriot.
1: Je vous propose de partir aujourd'hui à la découverte d'une localité qui ne se trouve pas dans le département des Vosges, mais dont l'histoire reste intimement liée à celle de ce beau département. Nous partons en effet pour le Bassigny, département de la Haute-Marne. On va découvrir une place fortifiée qui a une histoire assez tragique. Il s'agit bien entendu de la forteresse de La Motte. Alors La Motte, on est donc dans le département de la Haute-Marne, sur les communes d'Outremécourt et de Soulaucourt sur Mouzon. Et cette place fortifiée, elle est d'assez longue date, puisque dès le Moyen-Âge, on a déjà un château, une forteresse au sommet de cette colline. Forteresse qui va être agrandie au XVIe siècle par la régente chrétienne de Danemark. Et puis forteresse surtout qui finit par devenir une citadelle que la France va s'appliquer à assiéger en bonne et due forme. Au total, la citadelle de La Motte va devoir affronter 3 sièges. Le premier a lieu en 1634, il dure 141 jours. Il voit d'ailleurs mourir le gouverneur de La Motte, Antoine Diche. Et puis, on a également ces femmes qui sortent de la citadelle pour aller combattre les Français. Le deuxième siège a lieu un peu plus tard, du 25 juillet au 31 août 1642. Il sera levé par les armées du duc de Lorraine Charles IV, mais les Français, qui ne renoncent toujours pas à cette citadelle de La Motte, qui représentait un petit peu une sorte d'épine plantée dans le talon du roi de France. Les Français donc décident d'assiéger une troisième fois la forteresse à partir de décembre 1642 jusqu'au mois de mai 1643. Eh bien, La Motte subit son troisième siège, un siège au cours duquel le chanoine Hérodel tue Magalotti, un siège qui, au bout de 205 jours, oblige les Lorrains à se rendre. La forteresse est démantelée pierre par pierre par les paysans de la région. Aujourd'hui, à La Motte, il ne reste plus rien d'autre que le souffle de l'histoire sur ces ruines. Des ruines qui, d'ailleurs, ont fait l'objet d'une belle publication, d'une réédition de la part de Gilles Laporte, qui consacre dans son roman historique intitulé « Les dernières violettes de La Motte » de très belles pages sur cet épisode tragique de l'histoire lorraine, un épisode qui nous montre que la Lorraine a été une petite nation indépendante au cœur de l'Europe, une nation que je tenais donc à évoquer ce matin. N'hésitez pas à aller visiter les ruines de La Motte, c'est très très poignant. Moi je vous dis à très bientôt pour d'autres aventures et comme on dit dans les Vosges, à la revoyotte.
0: Bon, dans un instant, on va aller faire un petit tour au Thermapolis. Pendant une heure, on va redécouvrir le Thermapolis. Après plus d'1 an de fermeture, il a rouvert ses portes au mois de juin. On était là pour voir les nouveautés, le nouveau toit, les nouveaux bassins, les nouvelles douches. À suivre dans un instant. Juste avant les infos de 10h, il va falloir trouver un slogan pour le club de foot de Thionville quand même. Si on connaît la Lorraine et Grenat, et elle le restera. Mais pour Thionville... Ah si, j'en ai un. La Lorraine est Lusitanos et elle dit bravos.
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0: Bon, pour l'instant, ça va sur les routes de Moselle, en tout cas l'autoroute A31. Attention à la vitesse. C'est pas 110 ce week-end. Voici vos informations.
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0: Passez un bon samedi, oui, un samedi 15 août. Il est 10h. Les infos qui vous concernent en Lorraine avec Mathis Fabien. Bonjour Mathis.
7: Bonjour Marc, bonjour à tous.
0: La vitesse a baissé de 20 km/h sur toutes les autoroutes de Moselle aujourd'hui.
7: Et sur les voies rapides du département. En gros, si la vitesse est limitée à 90 km/h habituellement, eh bien la vitesse à respecter est de 70. C'est une conséquence d'une pollution à l'ozone dans l'air favorisée par les fortes chaleurs. La préfecture indique que des contrôles de vitesse et de pollution seront renforcés ce week-end. Pour le moment, ces restrictions ne concernent que la journée d'aujourd'hui, mais elle pourrait être renforcée demain. Le détail de ces restrictions à retrouver sur ici.fr. Et c'est chassé croisé aujourd'hui, du monde sur la route, bison futé, voie rouge sur toute la France dans le sens des départs et des retours. Prudence donc si vous prenez la voiture, pensez à faire des pauses.
0: Intoxiquée par des fumées, une dame de 70 ans a été transportée dans un état grave à l'hôpital de Mercy.
7: Oui, hier vers 18h30, elle a été retrouvée par les pompiers inconsciente dans son salon alors que son appartement prenait feu rue Victor Vaillant dans le quartier Nouvelle-Ville. Une dizaine de pompiers sont intervenus pour maîtriser les flammes. Ses voisins ont pu regagner leur logement dans la soirée. Des faux agents des eaux ont arnaqué un couple de personnes âgées à Metz mardi dernier. Les malfrats ont simulé une intervention de Veolia pour subtiliser des bijoux au couple. La valeur dérobée n'est pas connue. Ces hommes n'ont pas encore été interpellés et une enquête est ouverte confiée au service local de police judiciaire. Le réseau Le Met toujours en mode dégradé après une grosse coupure de courant au dépôt jeudi soir. Une panne qui affecte la vente de titres de transport sur les distributeurs automatiques, mais aussi en ligne jusqu'à lundi. Le réseau de transport Messin appelle donc à se rendre dans les points de vente annexes pour obtenir des tickets de bus.
0: Le foot, une victoire et un nul pour les clubs mosellans hier soir.
7: Oui, le FC Metz tenu en échec 0-0 sur la pelouse de Grenoble à l'occasion de la deuxième journée de Ligue 2. Metz compte 4 points et la victoire folle de l'US Thionville contre Caen en Ligue 3 menée 2-0. Thionville s'est imposé 4-3 avec un triplé de Karim Boumidi qui a inscrit un superbe lob de 35 mètres. Grâce à cette victoire, Thionville est premier après 2 journées. Et puis c'est la traditionnelle procession de l'Assomption dans les rues de Metz aujourd'hui. Une messe vient de commencer en la cathédrale Saint-Étienne avant l'office des Vêpres qui aura lieu à 15h. Journée très symbolique puisque c'est le dernier 15 août avant la venue du pape Léon XIV à Metz. Ce sera le 28 septembre prochain et on vous raconte toute l'histoire derrière cette procession de l'Assomption sur ici.fr. La météo, Marc, le soleil qui règne sur la Lorraine avec des chaleurs étouffantes.
0: Là, on voudrait de la pluie. Hein. 36, le maximum cet après-midi, atteint dès 14h. Hein. Il fera déjà 33 entre midi pour ceux qui veulent manger dehors. Et là, c'est 26 sur le marché de Metz, de Thionville, à Sarrebourg, à Verdun ou encore à Longwy. Sur les routes, on s'attend au retour des Mosellans, hein, des Lorrains, mais aussi des Belges et des Néerlandais. Pour l'instant, ça va. Hein. La limitation, c'est si c'est 90, on retire 20 km/h, c'est ça.
7: Exactement.
0: Mais si c'est 110, ça reste 110 ou
7: alors c'est 90 et 130, c'est, tout, c'est 110. Hein.
0: Ah, je voulais éclaircir le truc, c'est tout.
7: Tout.
0: Toutes les autoroutes et les voies rapides, le panneau de limitation, vous retirez 20 km/h.
7: Exactement.
0: Au contrôle, ce serait dommage.
7: Il y en aura beaucoup apparemment ce week-end en plus.
0: Ouais. Donc, parce qu'on se dit, oui, les radars automatiques, ils n'ont pas eu le temps de les changer. Bah oui, mais c'est des contrôles physiques. Hein. Et de toute façon, il y a des règles, on les respecte. Hein. Le Thermapolis, on vous propose de redécouvrir le Thermapolis. On était là début juin à sa réouverture après plus d'un an de travaux. Et on vous propose de revivre la visite avec nous. Ah ouais, du frais, le bain froid, j'arrive.
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0: Bonjour, bon samedi à vous tous, bienvenue sur Ici Lorraine. On va découvrir, je sais pas si on peut dire le nouveau Thermapolis, mais le Thermapolis nouvelle génération. Je sais pas comment ils disent à la direction. Hein. Mais ça a rouvert il y a un petit peu plus d'une semaine, maintenant, il y a 10 jours, après 15 mois de travaux. On a attendu en Moselle, hein. On a été à la Villa Pompéi, on a pu redécouvrir la Villa Pompéi. Mais le Thermapolis, c'est le Thermapolis. Alors pour ceux qui n'ont pas encore découvert les nouveautés, on va vous les faire vivre ce matin avec Guillaume Dumas, le directeur du pôle thermal d'Amnéville. Bonjour Guillaume.
8: Bonjour Marc.
0: Alors là, on est dans le hall d'entrée. Pour l'instant, je vois pas beaucoup de changements, si ce n'est un nouveau logo. Ça, je l'ai repéré.
8: Effectivement, nouvelle identité, alors qu'on avait déjà un peu amorcé avant la fermeture. Mais cette réouverture nous a permis de remettre l'image, la nouvelle image du Thermapolis. Et vous verrez, on a gardé quand même dans le bâtiment quelques petites fresques historiques du logo de Thermapolis d'il y a 30 ans maintenant déjà.
0: Qui est encore sur les bancs dehors, hein, heureusement.
8: Exactement. Alors les bancs, on avait prévu de les recouvrir et au final on les a gardés parce qu'on trouvait que c'était quand même plus joli avec l'original.
0: Et je vais enfiler mon maillot de bain. On va aller dans les vestiaires, c'est la première des grosses nouveautés du Thermapolis. À suivre dans un instant sur Ici Lorraine. On passe ce samedi ensemble jusqu'à 11h. Allez tous en maillot de bain, soyez pas pudiques, soyez pas timides, personne ne vous regardera. Par contre, on va bien regarder les installations du Thermapolis, c'est ce matin sur Ici Lorraine.
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1: En ce samedi matin sur Ici Lorraine Découverte, Guillaume Dumas, le directeur du pôle thermal d'Amnéville, nous fait la visite des nouveautés au Thermapolis, ouvert depuis un petit peu plus de 10 jours maintenant. On n'avait pas eu le temps sur Ici Lorraine d'y retourner, juste voir les nouveautés. Et ben on le fait ce samedi. Hein. Guillaume, je vais déjà mettre mes surchaussures, hein, c'est ça, très important.
2: Alors très important de mettre les surchaussures, parce que nous on ne sera pas en maillot de bain forcément.
1: J'aurais dû le prendre. Hein. Toujours pas les shorts de bain, hein, ici, hein, ça n'a pas changé. Hein. C'est ou slip ou boxer, hein, pour les hommes.
2: Boxer de bain, tout ce qui est ample, machin, on évite. Voilà, c'est...
1: Question que je pose à chaque fois, hein, mais le short de bain, même avec le filet, hein, le truc de plage, ça, non, ça passe
2: ça
1: pas.
2: Ça marche pas.
1: Ça passe pas. Toujours pas de bonnet.
2: Toujours pas. Mais pour vous, Marc, je pense qu'on pourra peut-être faire une exception.
1: Ça, c'est un truc que les Moselleux n'aiment pas. Ça, le bonnet, ça ne passe pas chez nous, je comprends pas. Hein, parce qu'à Nancy, c'est passé sans problème. C'est un peu raloté il y a 20 ans maintenant. Mais en Moselle, il n'y a rien à faire. Le bonnet, on ne veut pas en entendre parler. Hein. Ah ouais, ça a bien changé. Hein. J'arrive pas à me souvenir de comment c'était avant. Hein. Pourtant, je suis venu une paire de fois ici. Hein. Mais alors là, ambiance boisée. On démarre avec des murs tout en bois. Il y a ce qu'il faut pour poser les sacs. Ça, c'est l'espace, vous l'entendez, sèche-cheveux. Hein.
2: Sèche-cheveux, alors c'est là où il faut être bon en diction, c'est l'espace déchaussage et beauté.
1: Ah, ça c'est une nouveauté, je crois. Ouais. Avant, on rentrait avec les chaussures se retiraient dans la cabine.
2: Exactement, donc là maintenant, on a cet espace-là avec des bancs à droite, des bancs à gauche et qui permettent aux clients d'enlever leurs chaussures. Et c'est à cet endroit-là qu'on va mettre les surchaussures pour aller se diriger vers les vestiaires.
1: Ah, il n'y a plus que les grands casiers maintenant. Hein. Ouais. Avant, il y avait petits et grands, il n'y a plus que des grands. Hein. Déjà, moi qui n'aime pas trop le changement, c'est toujours avec les... J'appelle ça les montres, hein, mais les badges qu'on ouvre les casiers.
2: Comment hein. Toujours avec les badges et on a gardé... Alors, on verrait qu'on a gardé les anciens casiers. Ils ont été repeints, relaqués. Mais ça, c'est les casiers d'origine.
1: Bon, ça, c'est déjà bien. Hein. Ça, on voit déjà la nouveauté en arrivant. Hein. Donc, c'est bon, on s'est mis en maillot de bain. Pas en short de bain, hein, je le rappelle. Hein. Moi, j'ai mis mon slip de bain, tant qu'à faire. Hein. Autant en mettre le moins possible, il fait beau, on va bronzer. Hein. Et alors là, je vois déjà, ah oui, nouveauté. Voilà. Effectivement, là, je vois, ah ouais, c'est plus du tout comme avant. Hein. Je vois les bassins extérieurs, on va y aller dans un instant. Mais ça, tout a changé de place.
2: Ouais, tout a changé de place. Et puis alors là, c'est le nouveau bassin qu'on voit vraiment à la partie des vestiaires, dans lequel, là, en plus, on voit les animations sont coupées, puisqu'on a des cycles de rotation sur les animations. Mais là, on voit une belle banquette à bulles, on voit les bulles aux pieds, les cols de cygne. Et puis là-bas, on aperçoit au loin la petite pataugeoire... qui a fait tant couler d'encre au moment de la présentation du projet.
1: Ah bon ? Ah ça, je suis passé à côté de ça. Comment ça, ça a fait couler de l'encre ?
2: Ben, ça fait couler de l'encre parce que tout le monde se pose toujours la question de savoir si les enfants sont autorisés à Thermapolis. Hein ? Les enfants ont toujours été autorisés à Thermapolis depuis l'ouverture à partir de 4 ans. Même si voilà, aujourd'hui, il y a une mode qui veut qu'on profite des endroits sans les enfants. Pour ça, il y a Villa Pompéi.
1: Mais oui, c'est ça qui est bien, Amnéville.
2: Donc, on a intégré cette pataugeoire qui est à l'intérieur du bassin, ce qui permet aux parents d'accompagner les enfants jusqu'à la pataugeoire. Les parents sont sur le bassin, profiter des jets, des trucs, et les enfants sont au milieu du bassin dans cette pataugeoire.
1: Mais c'est vrai qu'il y a toujours eu des enfants. Alors, j'avais prévu une question sur la cohabitation entre ceux qui veulent du calme quand ils viennent ici et ceux qui veulent un peu s'amuser. Parce que ça, c'est un truc qui revient souvent chez les auditeurs. Hein. Et puis, alors, les deux parties s'entendent pas toujours. Hein. Ça, j'avais prévu une question là-dessus. On va le faire dans un instant. Le temps de se retrouver au bord des bassins à l'extérieur. Profiter du soleil, profiter de la chaleur. Nous sommes au printemps. L'été arrive. Thermapolis est de nouveau ouvert depuis une dizaine de jours. La visite, l'inspection des travaux finis, c'est ce matin sur Ici Lorraine jusqu'à 11h.

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1: Ici Lorraine vous emmène au Thermapolis ce matin. Personne ne dit Thermapolis, tout le monde dit Therma. J'ai jamais entendu un Mosellan dire on va au Thermapolis. Non, on va au Therma. Sinon vous n'êtes pas de la région, c'est que vous venez d'arriver. Hein. Il y a eu plein de nouveautés depuis la réouverture. 15 mois de travaux. Hein. Des travaux qui ont duré plus longtemps que prévu. Guillaume Dumas nous fait la visite. C'est le directeur du pôle thermal d'Amnéville. Est-ce qu'on peut dire que le Thermapolis, alors on est au milieu des douches là, hein, on va vous faire la visite dans un instant. Est-ce qu'on peut dire que le Therma, c'est la locomotive du pôle thermal? C'est ce qui fonctionne le mieux, en tout cas c'est ce qui est le plus grand public, le plus populaire.
2: C'est effectivement c'est ce qui est le plus grand public, c'est ce qui offre aussi des animations pour l'ensemble de la famille, donc ça c'est important. En termes de fréquentation, je crois que c'est le premier site du pôle. Historiquement, nous on est chiffre de 2024, on est à plus de 330 000 entrées. Quand Villa Pompéi en fait 200 et quand on fait 12 000 curistes sur le centre thermal Saint-Éloi.
1: Donc, c'est énorme, plus de 300 000 entrées par an. Quoi.
2: Ouais. 300 000 entrées et à la belle époque, avant Covid, on était quasiment à 400.
1: Et ça date de quand Thermapolis? Début 2000, hein, je crois, hein, j'arrive plus à me souvenir.
2: Eh bien, très bonne année. Petite devinette, en fait, les 30 ans cette année.
1: Ah ben oui, donc avant l'an 2000 en fait.
2: Voilà, 96.
1: 96? Ah mince, ah, je me souvenais plus du tout. Et là, je vais répondre à un truc qui va peut-être pas vous faire plaisir. C'est aussi vieux que ça.
2: Alors moi, je sais pas, j'étais pas né.
1: Vous vous rendez compte, 96, c'était l'ouverture aussi du premier complexe de l'Est de la France en cinéma. C'était le Kinépolis de Saint-Julien-les-Metz. On avait le Thermapolis à l'époque. C'était énorme. Oui, maintenant, je me souviens, tout ouvrait en même temps. Et il y avait un nouveau site à découvrir chaque week-end, hein, quand on était Mosellan dans les années 96, 97, 98. Hein. Et on avait encore la Quadrome à l'époque. Vous avez connu, vous, la Quadrome, Guillaume?
2: Non.
1: L'énorme piscine avec les gros toboggans qui n'étaient pas loin du Haut-Champ de Semécourt, qui a fermé au début des années 2000. Les Mosellans en parlent encore de ça.
2: D'accord, ok. Mais non, mais... Alors, je ne suis Mosellan que depuis 2021.
1: Ah ouais, donc le Thermapolis a connu la Quadrome. Bon, là, je parle vraiment aux très anciens Mosellans. Hein. Alors, ce qui a bien changé, on l'a vu, ce sont les vestiaires, l'entrée où on se déchausse, les douches également. C'est vrai que je me souviens, les anciennes douches du Therma, il y avait un truc à faire. C'était pas l'idéal, quoi.
2: C'était une des zones les plus vétustes, hein. On va pas se mentir, on savait que sur cette partie-là il fallait pas qu'on se loupe. Et là aujourd'hui on a quand même une proposition sur cette partie sanitaire qui est voilà un peu moderne. On a des carreaux en forme de zélige, c'est plutôt sympa, une belle signalétique et puis un endroit qui est plutôt bien réussi pour, on le rappelle, par des sanitaires qui sont pas forcément toujours l'endroit le plus agréable, mais qui laissent quand même dans l'expérience client un bon souvenir.
1: Couleur bleu-vert.
2: Exactement, couleur bleu-vert. On reprend les couleurs du nouveau logo.
1: Ouais. Et un peu de l'ancien aussi.
2: Et on reste effectivement dans cette thématique. Ouais.
1: Parce qu'on n'a pas gagné en mètre carré là, au niveau des douches. Si, c'est exactement pareil, ouais, c'est bien ce qui me semble. On a l'impression qu'on a cassé des murs.
2: Ouais, bien sûr.
1: Et là, on arrive dans la grande salle du Thermapolis. Effectivement, je vois le plafond, c'est flambant neuf. Je retrouve le carrelage vert, un peu vert bouteille qu'il y avait avant.
2: Ouais.
1: Ça, il était d'origine, lui.
2: Il est toujours d'origine.
1: Par contre, il y a un truc qui a disparu. Je l'ai repéré tout de suite en arrivant dans le hall, parce qu'il y a toujours les vitres pour voir de l'autre côté. Je vais vous dire ce que c'est dans un instant. Et je me demande pourquoi vous l'avez retiré d'ailleurs. Réponse dans un instant.

0: Un instant, on visite le nouveau Thermapolis. Alors, nouveau Thermapolis, mais vous allez récupérer toutes vos bases, hein, tous vos repères. Hein. Ça a changé, mais pas trop. On est en Moselle, on n'aime pas trop le changement. Découverte jusqu'à 11h sur Ici en ce samedi.
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1: À la demi de chaque heure, des informations pratiques pour bien profiter du week-end. Aujourd'hui, c'est le 15 août, ça tombe un samedi. Oh, c'est ballot. Compliqué pour aller faire les courses. Plein de trucs doivent être fermés. Eh ben pas du tout, c'est presque une journée normale. Voici les magasins ouverts ce samedi pour ceux qui ont le frigo vide. Le marché couvert de Metz est ouvert comme d'habitude. Tout le centre-ville, les galeries Lafayette également. Le centre commercial Muse, le Saint-Jacques. Du côté de Carrefour, celui de Grosblie, Mont-de-Lange, Longeville-les-Saintes, Metz, Moulins, Sainte-Marie-aux-Chênes, Verdun sont ouverts. Celui de Sarrebourg est fermé par contre. Intermarché Dieu, Zaillange, Falsbourg, Metz-Manny, c'est ouvert. Tous les Auchan du 54, Leclerc-Famec, Amnéville, Frémin, Hayange, Mézières, tout ça est ouvert. Et puis en Sarre, c'est férié, mais pas les autres lenders. Donc tous les magasins de Sarre sont fermés, mais par exemple, si vous voulez aller à Zweibrücken, aller acheter des habits, là c'est ouvert puisque c'est en Rhénanie-Palatinat.

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2: Bon samedi à vous tous en Moselle, dans toute la Lorraine. Et je dis bien bon samedi à toute la Lorraine, puisque voici un lieu qui attire tout le monde. Quand j'habitais Nancy, alors j'avais pas mis les pieds en Moselle, je connaissais pas la Moselle. Et pourtant à Nancy, quand j'étais à la piscine, les gens me disaient: pourquoi on n'a pas un Thermapolis ici? Mais c'est quoi le Thermapolis? Ah ben c'est un truc à Amnéville, c'est génial. Et je vous dis ça, on était en 2003. Donc ici ça attire les 54, les 88, les 55. C'est notre Thermapolis qui a ouvert il y a maintenant un petit peu plus de 10 jours. Enfin on prend le temps samedi de découvrir les nouveautés. Est-ce qu'il y a eu beaucoup de changements? Est-ce que vous allez perdre tous vos repères? Ben vous le saurez d'ici 11h. Guillaume Dumas nous fait la visite, c'est le directeur du pôle thermal. Et alors quand j'arrive, il y a toujours le petit pont hein. Dans la grande salle, comment vous l'appelez vous d'ailleurs dans votre jargon ici au pôle thermal, la grande salle là où on fait le tour, on se laisse porter?
3: Ah, on appelle ça la halle bassin.
2: Ah oui, j'ai jamais dit ça de ma vie.
3: La halle bassin.
2: La halle bassin, bah, j'aimais bien le petit pont qui existe toujours pour aller de l'autre côté au niveau des buses. Il y a plein de monde déjà hein, pour un matin. Et dans le temps, il y avait un pédiluve au pied du pont qui a été comblé désormais, c'est de la belle céramique. Alors je trouve ça beaucoup plus beau, mais il n'y a plus de pédiluve.
3: Il n'y a plus de pédiluve.
2: Bah, et l'hygiène alors?
3: Bah, l'hygiène, elle est juste derrière nous. En fait, on a centralisé l'ensemble des sanitaires côté vestiaire. Et donc, on n'a plus qu'un seul pédiluve qui sépare les sanitaires des bassins. Et donc, ça nous a permis effectivement de supprimer l'ensemble de... Je crois qu'on avait 7 pédiluves tout autour des bassins pour justement désinfecter les pieds après les sanitaires. Par contre, l'autre désavantage, l'autre inconvénient plutôt, c'est qu'effectivement, l'ensemble des sanitaires sont concentrés au niveau des vestiaires.
2: Et alors là, vous allez perdre vos repères. C'est quand vous irez dehors. Alors dans le temps, pour aller dehors, il fallait passer sous un autre petit pont. Il y en avait deux, hein, là où il y a le poste des surveillants, des maîtres nageurs. Maintenant, il y a une nouvelle entrée qui n'existait pas avant, qui est tout de suite à gauche quand vous arrivez.
3: Et c'est l'entrée du nouveau bassin. Alors après, c'est un nouveau bassin, c'est un bassin différent. C'est-à-dire qu'on a gardé encore les bassins extérieurs existants, qui existent toujours avec ce passage de l'intérieur à l'extérieur. Et là, on a un nouveau bassin isolé et totalement indépendant sur la partie gauche du bâtiment.
2: Ah oui, les deux bassins, l'ancien et le nouveau, ne communiquent pas. Il faut sortir, hein. C'est pas un grand bassin géant, on a rejoint les deux.
3: Il y a quand même un petit sas qui nous permet d'éviter de se retrouver dehors complètement l'hiver.
2: Ouais.
3: Mais par contre, effectivement, c'est un bassin totalement indépendant.
2: Ah, et c'est le bassin dont on parlait il y a une dizaine de minutes maintenant. Plutôt famille, hein, celui-là. Hein.
3: Oui.
2: Je vois qu'il va y avoir toute une nouvelle végétation aussi. Bon, qui n'a pas encore poussé, mais ça va venir.
3: Ouais. Mais là, avec les pluies qui tombent, normalement, ça devrait pousser d'ici quelques jours.
2: Ah, ça va exploser d'un coup. Hein. On a le droit, nous, quand on vient... J'ai jamais su ça.
3: Non.
2: Non, on peut pas aller dans l'herbe. Hein.
3: On reste sur les plages.
2: Parce que des fois, il y a des... Ouais, alors, j'ai toujours vu les petits escaliers là-bas, mais c'est pour les jardiniers, c'est pas pour...
3: Oui, c'était... Alors, à une époque, je crois, il y a eu une expérience pour laisser les plages extérieures...
2: J'ai souvenir de ça, ouais. Mais... C'était une horreur, il y avait de l'herbe partout.
3: Voilà, et je crois que ça s'est arrêté.
2: À suivre dans un instant la suite de la visite au Thermapolis. C'est nouveau, mais en même temps, on a encore tous nos repères. Hein, parce qu'il ne faut pas trop changer non plus pour les Moisellans, ils n'aiment pas ça. On va aller voir les saunas dans un instant, on va aller voir les familles également, parce que c'est toujours autorisé aux enfants. Tant mieux d'ailleurs, si vous n'aimez pas les enfants, vous irez à la Villa Pompéi, il y a tout ce qu'il faut à Amnéville. Suite de la visite jusqu'à 11h.

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1: Ce samedi, ici Lorraine Découverte vous emmène au Thermapolis. Ça fait 15 mois qu'on n'avait plus que la Villa Pompéi. Il y en a qui ont redécouvert la Villa Pompéi à Abbeville, hein, qui se sont dit « Ah, c'est pas si mal, on n'y allait plus ». Voilà, vous allez pouvoir retourner au Thermapolis après 15 mois de travaux. Il est de nouveau ouvert depuis un petit peu plus de 10 jours maintenant. Guillaume Dumas nous fait la visite. C'est le directeur du pôle thermal d'Abbeville. Et là, on arrive. C'est mon espace préféré, il est toujours là. Hein. Moi, j'adore. C'est l'espace Pierre Chaude. Quand on a quitté le grand hall où il y a vraiment les gros bassins et qu'on va vers les saunas, il y a toujours ces pierres. Bon, c'est difficile d'avoir une place par contre ici, hein, quand il y a du monde.
2: Quand il y a du monde, effectivement, c'est une activité qui est très convoitée parce que c'est agréable effectivement de se reposer sur un banc de chaleur, faire une pause entre deux saunas, c'est toujours sympa.
1: Parce que je commence à connaître un peu les différentes expériences du Thermapolis. D'accord. Je suis un peu l'historien du Thermapolis. Le Thermabar, c'est fini. Oui, franchement, j'adorais. Moi, j'étais peut-être un des seuls, mais j'adorais.
2: Alors oui, le Thermabar, effectivement, il n'a pas survécu au Covid. Ça a été très compliqué. On n'a pas pu réouvrir cette activité post-Covid au vu des différentes contraintes sanitaires qui nous étaient imposées. Et c'est vrai qu'on a cherché une autre animation sur cette partie-là. Et on voit cette partie sensorielle avec le seau d'eau là, qui vient de tomber sur la tête du monsieur.
1: Ouais, alors par contre, là où il y avait le Thermabar, ça a totalement changé. Hein.
2: Ouais, mais c'est cette partie-là qu'on a revue, ouais, avec ce parcours de douche sensorielle et puis ce sauna dans lequel on fait les rituels.
1: Ah, il y a un nouveau sauna.
2: Ouais, juste là.
1: Ah ouais, les douches. Ah, trop bien ça. Alors la douche, je sais plus comment ça s'appelle, douche suédoise, non? La douche froide,
2: douche
1: là.
2: Écossaise.
1: Le seau d'eau là qui tombe d'un coup. Le seau
2: d'eau qui tombe d'un coup. Derrière, on a des douches sensorielles. On a une douche tropicale, une douche nordique, et là-bas on a une brume froide.
1: Ah, trop bien ça. Ah, les douches sensorielles, c'est top. Hein. Ça manquait un peu. C'est quelque chose qui manquait dans le secteur.
2: Ben, on n'en avait pas, il n'y en avait pas du tout. Par contre, celle qui marche le mieux, ben, c'est celle qu'on va entendre tout de suite.
1: Et ça, c'est la douche froide. Ça, moi j'adore faire ça. Hein. Bravo, hein. Sans préparation, sans rien. Hein. Et vous retournez dans le bain froid là, monsieur.
3: Bain froid. Mais il y a une chose, je peux dire une autre chose.
1: Oui, allez-y.
3: L'eau ici, ça va encore. Vous allez à Luxembourg, dans le 10 degrés, elle fait.
1: Ah, c'est mieux ici.
3: Mieux ici. Mais, franchement, c'est le meilleur, le meilleur concept qu'il y a ici, dans la région. Moi, je trouve qu'il y a le bassin, on peut faire du soin. L'autre, je veux pas que le Pompéi, c'est vraiment quand vous ne devez plus bouger. Mais ici, c'est vraiment formidable.
1: Quand vous dites Luxembourg, c'est Strassen, c'est ça, les termes de Strassen?
3: Non, je parle de... Mondorf.
1: Moi, Mondorf, j'ai jamais fait.
3: Mondorf, c'est...
1: C'est moins bien que Therma.
3: Ah, moins bien qu'ici.
1: Vous voyez, et je ne vous ai pas donné d'argent. Hein. Et Guillaume non plus, le directeur du pôle thermal, ne vous a rien donné. Vous êtes venu au micro direct. Hein. Vous me refaites un coup de douche suédoise, là? Sans crier, sans rien du tout? Parce que là, il a eu le temps de se réchauffer. Ah ouais, elle est bien froide, quand même. Alors moi, je le fais, mais en poussant des hurlements. Hein.
3: Non, moi, il ne faut pas réfléchir quand vous êtes dans le froid.
1: Oui, c'est ça. Moi, j'aime bien le bain froid. Hein. Bon, là, de toute façon, le bain froid, il va être pris d'assaut là d'ici cet été, dès qu'on aura de nouveau 33 degrés. Bon, c'est pas le cas, mais tant mieux. Hein. On visite le Thermapolis pour vous avec Guillaume Dumas, avec les visiteurs qui découvrent. Ça n'a rouvert que depuis une dizaine de jours. Hein. Et j'ai entendu aussi en caisse, quand je vous attendais tout à l'heure, Guillaume, que des avis positifs. Mais vraiment, tout le monde qui disait c'est top, on a attendu, mais ça valait le coup d'attendre. On vous fait visiter le Thermapolis, découvrir les nouveautés jusqu'à 11h sur Ici Lorraine, on se samedi. Ici Lorraine Découverte.
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1: Nous sommes samedi, comme tous les samedis, pour bien commencer le week-end. Alors ceux qui bossent le samedi, vous ferez ça le dimanche, mais on vous emmène en balade dans un lieu parfois secret, parfois très connu. On vous fait découvrir les coulisses. Aujourd'hui, c'est le lieu très connu, Thermapolis à Amnéville. Il a rouvert il y a une dizaine de jours. Là, on est juste devant le bain froid. Je plonge le micro. Vous voyez, il a déjà rétréci, hein. C'est vraiment le bain froid. Et là, ça n'a pas changé, cette partie-là du bain froid, où il y a le hammam, les saunas. Vous voyez, quand on est dans le grand hall, on part à gauche, et là, encore à gauche, il y a le bain chaud aussi qui est là-bas. Il y a deux nouveaux saunas en plus, hein, Guillaume Dumas, hein, si je compte. Hein. Là, les deux hammams, les deux saunas. Là où il y avait le thermabar avant, juste en face du bain chaud, il y a un grand sauna en plus.
2: Il y a un grand sauna en plus, ouais, qui a été inauguré en 2023, si je ne me trompe pas sur la date.
1: Ah, il était là avant les travaux.
2: C'était là avant les travaux, c'est cette fameuse, ce pavillon sensoriel qu'on avait inauguré. C'était un des tout premiers chantiers qu'on avait mené sur Thermapolis.
1: Et tiens, en parlant d'expérience, parce que alors, je commence à être l'historien des différentes expériences du Thermapolis, depuis 20 ans que je suis ici. Les soirées naturistes, ça reviendra un jour. Un vendredi dans le mois, c'était ça, hein, de 20h à 22h, je sais plus, j'arrive plus à me souvenir, mais il y avait ça.
2: Ah, ça, tout le monde nous en. Enfin, tout le monde.
1: Non. C'est vrai, on vous en parle encore ?
2: On nous en parle encore régulièrement. On nous en parle encore régulièrement, mais c'était une expérience, je crois, qui a fait quelques années, mais qui aujourd'hui, au vu des dernières dates qui avaient été proposées, c'est quelque chose qui avait un peu dégénéré, donc qui avait été arrêté.
1: Ouais. Eh ben, je me suis rendu compte de ça. C'est-à-dire que le naturisme à la française et le naturisme à l'allemande, nous, les Français, on a du mal à mettre la limite entre libertinage et naturisme. Les Allemands arrivent à le faire. C'est pour ça que ça n'existe plus, d'ailleurs. Je crois que c'est cette raison-là. Hein.
2: Oui. Et effectivement, c'est pour ça que tout à l'heure je parlais de culture, mais on est vraiment dans cet aspect-là, c'est-à-dire il y a vraiment un aspect culturel entre la culture allemande où voilà, tout le monde peut être nu dans le même endroit et ça posera pas de problème. Chez nous, bah on a un peu plus de mal.
1: On a pu, alors j'ai jamais compris. Ah si, ça existe encore. Je n'ai jamais compris à quoi ça servait les bains de pieds. Il y en avait plein de l'autre côté à une époque.
2: Oui, voilà, mais ça, c'est une animation qui permet effectivement de soulager les gens qui ont des problèmes circulaires. On fait des bains de pieds d'eau froide, très froide, puisque c'est que de l'eau froide. Et ça permet de soulager un peu les douleurs pour les personnes qui pourraient avoir un peu de problèmes d'insuffisance veineuse, par exemple.
1: Ça, c'est marrant, c'est le truc, à 20 ans, on ne comprend pas à quoi ça sert. Une fois arrivé à 40 ans comme moi, on commence à comprendre à quoi ça sert. Et c'est pas bon signe.
2: Et c'est pas bon signe, mais ça fait du bien. Après, voilà, c'est une autre problématique qu'on traite aussi sur un autre établissement, puisqu'on a une étude en cours sur la phlébologie. Mais ça, c'est un autre sujet qui n'a pas place aujourd'hui.
1: Entre la cure, le Thermapolis et la ville de la Pompéi, c'est exactement la même eau. Hein.
2: C'est exactement la même eau. C'est toujours l'eau thermale d'Amnéville, puisée à 900 mètres de profondeur, à 42 degrés. Enrichi en fer, en sel et en manganèse. Seule particularité, c'est que sur Thermapolis et Villa Pompéi, comme c'est des bassins, on déferrise et on démanganise l'eau pour qu'elle reste bleue, sinon elle serait orange.
1: Ah, ce serait pas mal. Halloween. Ça pourrait être drôle, vous laissez le faire à Halloween et faites soirée Halloween.
2: Bon, on pourrait essayer. Alors je préfère plutôt les colorer à ce moment-là, parce que sinon après, il faut qu'on nettoie tous les bassins.
1: C'est un plaisir de découvrir le Thermapolis. Donc on a encore nos bases, il y a les nouveautés, il y a plein d'endroits qui s'ajoutent à ce qui existait déjà, les saunas, les hammams, les décors aussi. Qu'est-ce que j'aimerais un jour rester enfermé dans le Thermapolis et l'avoir pour moi toute la nuit, hein. Donc surveillez bien avant de partir, hein. Un jour je le ferai, hein. C'était Ici Lorraine Découverte, l'émission qui vous emmène en balade le samedi de 10h à 11h.
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0: définitivement, notre préférence à nous en Lorraine, c'est vraiment le gel, la neige, la pluie. On donnerait cher pour avoir un petit peu d'eau. Encore une journée bien sèche, bien chaude. On va y revenir dans les infos de 11h, parce qu'il y a des conséquences, notamment pour vous qui circulez sur le réseau routier de Moselle. Attention, les limitations sont abaissées. On y revient dans un instant. 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Alors vous irez les voir à la volerie des Aigles à Kinsheim. Vous gagnez tout ça d'un coup. 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
0: Bonjour Grosbly ou encore Féi, il est 11h. Le flash de 11h, toutes les infos qui vous concernent en Lorraine. Mathis Fabien, bonjour.
2: Bonjour Marc, bonjour à tous.
0: 36 degrés attendus, il va faire chaud aujourd'hui dans la région.
2: Oui, la Moselle, la Meuse, la Meurthe-et-Moselle et les Vosges sont placés en vigilance orange aux fortes chaleurs et ce jusqu'à demain. Les températures devraient ensuite baisser. Des fortes chaleurs qui favorisent la pollution à l'ozone. La Moselle vient d'être placée en seuil d'alerte de niveau 1 par l'Agence de la qualité de l'air Atmo Grand Est. Concrètement, les personnes atteintes d'asthme peuvent tousser plus souvent et plus fortement. Il est donc recommandé de rester chez vous l'après-midi et d'aérer votre maison la nuit pour cycler l'air. Cette pollution à l'ozone devrait durer au maximum jusqu'à lundi.
0: Soupçonné d'avoir volontairement allumé 3 feux à Rédange, près de la frontière luxembourgeoise, un homme a été arrêté.
2: Des faits qui se sont produits mercredi soir. Ce sont des riverains qui avaient donné l'alerte. Ils ont vu l'homme allumer ses feux dans un champ, feu sans gravité heureusement. Alors cet habitant d'Audin-le-Tiche devra payer une amende de 135 €. En raison de l'interdiction d'allumer un feu avec l'alerte renforcée à la sécheresse. Mais c'est trop peu pour le maire de Rédange qui va porter plainte en espérant des poursuites. Un feu d'appartement à Metz hier à 18h30, quartier Nouvelle-Ville. Les pompiers sont intervenus rue Victor Vaillant. Sur place, ils ont retrouvé une septuagénaire inconsciente qui avait inhalé des fumées toxiques. Elle a été transportée à l'hôpital. Merci. 6 personnes ont perdu la vie en juillet sur les routes de Moselle, annonce la préfecture du département qui vient de publier les chiffres du mois sur la sécurité routière. Autre fait marquant sur les contrôles et les permis suspendus, 69 concernent des faits de vitesse, 104 permis retirés à cause de l'alcool et 94 à cause des stupéfiants.
0: C'est la belle histoire de cette fin de semaine. Un cochon domestique sauvé à Macheron, près de Saint-Avold.
2: Babe, c'est son petit nom, s'est échappé de son domicile mercredi, mais dans sa fuite, il est tombé dans un fossé et impossible pour lui de sortir tout seul. Alors après 24 heures, une riveraine a alerté la police municipale qui est venue sortir Babe de ce fossé. L'animal apeuré et assoiffé a été emmené en mairie, puis à la ferme du village. Le propriétaire de l'animal a finalement été retrouvé grâce à un appel de la ferme sur ses réseaux sociaux et Babe a regagné son domicile.
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0: C'est vraiment un gros cochon ou c'est les cochons nains
2: c'est un tout petit. Vous avez les photos sur ici.fr.
0: Je vais aller voir. Merci d'avoir mis les photos parce que je me pose la question. Marque. Oui, c'est les petits cochons nains qu'on voit à la mini-ferme du Zoo d'Amnéville.
2: Oui, un peu plus gros quand même.
0: Ah ouais, mini-ferme du Zoo d'Amnéville où vous pourrez aller d'ailleurs si vous jouez au grand quiz dans un instant. Bon, on ne parle pas de belle météo, on ne parle pas de journée agréable. Je pense qu'avec 36 degrés et un soleil vraiment qui brûle, ça brûle, vous restez en dessous juste 3 minutes, sans crème, on le sent déjà. Je pense que personne ne va dire que cette journée est magnifique, ni celle de demain à mon avis. Bon, demain on aura 31 contre 36 cet après-midi, les 36 degrés dès 15h. Il fera déjà 34 si vous mangez entre midi. Est-ce que vous allez faire un barbecue? Parce que vraiment ça vaut le coup, barbecue à 36, avec les risques d'incendie en plus. Oh, allez-y, juste la salade.
2: Un bon Mr Freeze.
0: Mais moi, je mange la salade comme ça, je mets même pas de vinaigrette dedans. On mange rien, de toute façon, avec un temps comme ça. Donc, encore 36 cet après-midi. On a eu un tout petit peu de pluie ce matin sur certains secteurs. Peut-être la nuit prochaine. Certaines villes de Moselle auront de la chance, seront un peu saupoudrées d'eau. Ça changera rien, mais c'est pas grave. Bon, vous serez peut-être au lit, sauf si vous faites la fête à eau, par exemple. Ce sera entre 23h et 1h du matin. Sinon, pas de pluie, peut-être jeudi. Mais j'en vois pas sur les 2 prochaines semaines. Ça commence vraiment à devenir alarmant. Enfin, ça fait d'ailleurs plusieurs semaines que c'est alarmant. Mais là, la sécheresse, c'est terrible. 27 degrés lundi, on passe sous les 30. Et à partir de mercredi prochain, ça deviendra respirable avec du 25, du 26 et des nuits à 14. À partir de la nuit de mercredi à jeudi. On a hâte.
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0: Si on dort mal, je sais pas si vous faites pas des cauchemars en ce moment, plein de cauchemars, plus ?
2: Non, ça va.
0: Oh, j'arrête pas de faire des cauchemars, moi. Je rêve, par exemple, qu'il y a une pénurie mondiale de Maggi, vraiment des trucs débiles. Je vous jure que c'est vrai. Et en fait, j'ai regardé et on rentre pas en sommeil profond quand le corps reste trop chaud, parce que la chambre est trop chaude. On est en sommeil paradoxal et c'est là que le cerveau travaille et fait des cauchemars, fait des rêves. Donc c'est normal si vous en faites plein en ce moment. Donc rien que pour ça, on a hâte du retour des nuits à 14 degrés. Je veux pas vous entendre dire ça caille, par contre, à partir de jeudi. Voici Jackie Quartz, mise au point sur ici.

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0: Pour ceux qui ont essayé de faire une mise au point pour essayer de photographier et de filmer l'éclipse, ça a été un désastre, hein, mercredi soir. Bon, déjà, c'était pas ouf, hein, comme éclipse, hein. Ceux qui étaient là en 99, au moins, c'était une totale, hein. Là, tous ceux qui ont essayé de prendre des photos, c'était bof, bof. Fallait vraiment du bon matériel, hein. On a encore des lunettes, hein, pour regarder l'éclipse, si ça vous dit. Parce que la prochaine, tout le monde s'amusait à dire c'est 2081, on calculait notre âge. Alors moi, j'aurais 97 ans. Donc on se dit, ouais, c'est jouable. Mais c'est pas ouf quand même. Il y aura une éclipse l'été prochain, une totale, le 2 août 2027, pour le sud de l'Espagne et le Maghreb. Donc si le 2 août 2027, l'été prochain, vous êtes en vacances à Malaga, par exemple, en Espagne, ou au nord de la Tunisie, de l'Algérie ou du Maroc, il y aura une éclipse totale. Donc gardez-les vos lunettes.
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0: On va même être là encore en 2027. Peut-être comme 2080, hein, je sais pas, hein, peut-être pas voir aussi loin. Hein. 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Le zoo d'Amnéville, ça ne se refuse pas, toujours magnifique, le zoo d'Amnéville. 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Pas loin de Rambervillers, à Jean-Ménil. 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On vous offre tout ça d'un coup pour le ou la gagnante du grand quiz de ce samedi. En fin d'émission, on regardera parmi les quatre candidats qui a fait 2 sur 3. 3 questions, vous faites 2 sur 3, ça suffit. Et tous ceux qui ont réussi à faire 2 sur 3 seront en lice pour gagner tout ça. Donc s'il y en a que 2, il y a que 2 candidats qui font 2 sur 3, ça fait une chance sur 2. S'il y en a qu'un, il n'y a même pas besoin de faire de tirage, ça se tente. Vous jouez au grand quiz jusqu'à midi sur Ici Lorraine. Il y a la gourde isotherme aussi à gagner. Oui, pour le même gagnant. Celui qui gagne tout rafle tout dans le grand quiz du week-end. À vous de jouer.
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0: On va exaucer vos prochains rêves sur Ici Lorraine. Grand corps malade. C'est une nouveauté, c'est bien sympa, ça reste en tête. Moi j'aime bien, hein. Ça va ambiancer un peu la grande foire de Morange là en ce moment. On a tout déballé. Grande foire à Großwiederstorf aussi, brocante à Fille également et à Jutz dans le centre-ville.
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0: Encore malade, le prochain rêve sur ici Lorraine pour faire les courses jusqu'à midi. Il y a mieux que les magasins. Alors visiblement, c'est la panique à Forbach. Il y a Patricia qui nous envoie un message. Le Carrefour est fermé et le Super U aussi. Mais vous avez le Leclerc de Frémin qui est ouvert. Donc il y a le frigo, vous pourrez le remplir. Mais il y a mieux pour faire les courses. Il y a le marché du terroir et de la paysannerie. Ça se passe à la ferme du jeune chef, du jeune chêne. C'est à Distroff. C'est route de Valmestroff. Que des bons produits du Thionvillois. Et il y a aussi de la céramique et de la poterie à faire jusqu'à midi 13h à peu près.
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0: Avec un samedi 15 août, c'est pas beau, hein, ça fait mal aux oreilles, samedi 15 août. Et alors samedi 26 décembre, ça vous fait mal aux oreilles ça les Mosellans. Hein. Le 26 décembre, ça tombera aussi un samedi cette année. C'est pas notre année hein, dans le 57. Hein. À gagner vos entrées aux eaux d'Amnéville, pour Frépertuis City également, et la volerie des aigles, la gourde isotherme ici Lorraine. Pour ça, il faut faire deux bonnes réponses sur les trois questions que je vais vous poser. Vous serez quatre candidats. La première, c'est Annick Averny. Bonjour Annick.
2: Bonjour Marc.
0: Est-ce que le frigo est rempli là chez vous à Verny?
2: Pas vraiment. Je pense que je vais aller faire des courses.
0: Ah bon? Il vous faut quoi?
2: Ah bah du Maggi.
0: Vous avez pu?
2: Ben non.
0: Ah oui, vous avez acheté la bouteille d'un litre.
2: Non, j'en mets partout.
0: Vous avez acheté
2: partout, dans la salade, partout.
0: Vous avez acheté la bouteille d'un litre le week-end dernier, donc ça en Moselle, ça fait seulement une semaine, hein, un litre. Hein.
2: Tout à fait.
0: Et alors le drame, c'est quand il n'y a plus de magie, il reste que du Viandox.
2: J'aime moins.
0: Oui, ça... Oh, le Viandox a un goût plus de viande. C'est très bon en thé. Vous faites du thé à la viande avec le Viandox. On faisait ça dans le temps, on mettait de l'eau chaude dedans. Ça se fait plus maintenant. Bon courage. De toute façon, on mange rien par un temps comme ça. Que de la salade.
2: Non, c'est vrai. Des salades.
0: Du gazpacho, des magnums. Enfin, des trucs vraiment très, très bien hein, pour la santé.
2: Voilà, très léger, très léger. Oui.
0: Bio. Hein. Trois questions pour vous, Annick.
2: Oui.
0: Il faut déjà faire 2 sur 3. On va déjà voir si vous faites 2 sur 3. Et après, je vous parlerai de la sélection. Mais on va déjà bosser maintenant. Voici la première question. C'est forcément une question, Lorraine. Si vous séchez sur une question, une fois, vous pouvez demander les propositions. Joker.
2: D'accord, le joker.
0: Voici la première.
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0: Ah, j'ai hésité. J'ai hésité avec cette question-là. Au départ, je voulais vous demander comment s'appelait le pape actuel. Vous auriez eu la réponse, Annick?
2: Non, pas vraiment.
0: Ah, j'aurais dû garder celle-là. Le pape actuel s'appelle Léon XIV. Je vous rappelle qu'il viendra nous rendre visite à Metz le 28 septembre.
2: Oui.
0: Vous êtes au courant de ça? Posez les jours de congé, le 28, hein, les messins. C'est allez-y sur les RTT, les congés, faut y aller là. Parce que le 28, ça va être horrible, à mon avis. La question, quelle est la nationalité du pape Léon XIV? Il en a deux.
2: Je crois qu'il vient du Pérou. Péruvien?
0: Pérou, ça me va. Il est péruvien et il est américain également. Bonne réponse.
2: Ouais.
0: Il est né à Chicago le 14 septembre 1955, donc américain, mais il possède aussi la nationalité péruvienne obtenue après de longues années de service dans le pays. Le pape François, lui, celui d'avant, était argentin. 1 sur 3, si vous avez la prochaine, c'est bon, on va laisser peser.
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0: Quelle chanteuse s'est fait connaître il y a 25 ans, à l'été 2001, avec cette chanson-là?
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0: souvenez-vous.
1: C'est grâce à ma fille.
0: Aucune. À quel âge votre fille aujourd'hui?
1: 40 ans.
0: Elle a encore le poster de Laurie dans la chambre?
1: Non, quand même pas.
0: Mais qu'est-ce qu'elle a fait de ses posters Backstreet Boys et Alliage, les trucs comme ça?
1: Écoutez, je ne sais pas.
0: À la brocante, tout
1: ouais,
0: ça.
1: Oui, certainement.
0: On en trouve du boys band dans les brocantes, hein. Les vieux CD des Tout Vitry et tout. Ça fait 2-3, Annick, bravo, première candidate, déjà en lice. Il manque encore les 3 autres candidats. Vous faites 2-3, vous vous retrouverez sur le podium avec Annick. Et après, il y aura sélection parmi tous ceux qui auront fait 2 bonnes réponses sur 3. À vous de jouer sur Ici Lorraine et peut-être à tout à l'heure, Annick.
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0: Pour gagner vos entrées aux Eaux d'Amnéville, à Frépertuis City, à la Volerie des Aigles, tout ça en même temps, vous nous appelez. Vous voyez, c'est pas compliqué, hein. C'est pas compliqué, il y a des questions grande musique, vraiment des questions région, vous ne pouvez que connaître, même si vous venez d'arriver il y a un an et que vous ne parlez pas tout à fait le langage de la Lorraine, tout le monde peut y arriver. C'est jusqu'à midi sur Ici, parce qu'avant de passer à l'apéro, on aime bien jouer.

0: Bonne M, Sunny, sur ici Lorraine. Bon, ça y est, les rues deviennent de plus en plus désertes. Il y avait du monde ce matin à 5h du mat. Entre 5h et 7h du matin, c'est fou les promeneurs de chiens qu'il y avait dans Verdun, dans Longwy, Metz, Thionville, Forbach, Sarreguemines, Sarrebourg. Incroyable, hein. Et depuis 11h ce matin, on ne voit plus personne. C'est fou, hein, j'ai pas d'explication à ça.
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0: C'est le dernier week-end de Metz Plage. Demain soir, on ferme, on remballe.

0: C'est un peu ce qu'on ressent quand on pense à la pluie, à l'humidité, au brouillard, à la fraîcheur. Mais la Lorraine et tout ça, normalement, c'était comme Laurel et Hardy, indissociable. Qu'est-ce qu'il y a, la pluie, les nuages, vous nous aimez plus? Pourquoi vous venez plus en Lorraine?
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0: On sent pas bon, c'est ça? Un été avec 5 semaines sans flotte. C'est pas la Lorraine que j'aime, ça. Hein. On vous offre vos places pour le Zoo d'Amnéville, pour Frépertuis City, le parc d'attractions des Vosges, parce que au mois d'août, on est en vacances, on peut faire un peu de route le week-end, on peut aller aussi à la Volerie des Aigles, à Kinsheim, on vous offre vos entrées pour tous ces grands sites du Grand Est, et puis également votre gourde isotherme ici Lorraine. Cyril est à Delme, c'est dans le sud de la Moselle, c'est le Saulnois. Bonjour Cyril.
2: Bonjour l'ami Marc.
0: Comment ça va Delme? Est-ce que l'Intermarché est ouvert ce samedi?
2: Alors, ça c'est une très bonne question. Alors je sais que celui de Morange est ouvert, celui de Delme, j'ai pas été voir.
0: Si, apparemment il serait ouvert. Hein. L'ex-Colruyt, là.
2: C'est ça, l'ex-Colruyt, exactement.
0: C'est bien depuis que c'est passé un Intermarché ou c'est plus cher?
2: C'est à peu près pareil.
0: C'était pas si cher les Colruyt, oui. Moi j'aimais bien. Hein. C'était le magasin belge.
2: On aimait bien aussi.
0: Bon, l'important,
2: ça nous a donné un petit peu de vie dans le village, c'était intéressant.
0: Oh, bah là, y a
2: c'est plutôt une station essence.
0: Ah ben c'est ça. Mais alors, les prix là actuellement, puis alors, il paraît qu'il y a des stations qui sont à sec. Hein. Heureusement, au Luxembourg, c'est pas le cas. Je vous rappellerai les prix de l'essence au Luxembourg dans un instant. Je préfère que vous passiez par le sas de décompression avant, parce que ça va faire mal, hein, pour ceux qui ont fait le plein en France. Faites quoi de beau ce week-end, Cyril? À part rester à la maison sous la douche?
2: Sous la douche fraîche. Bah, on fait un petit peu de bricolage, on a un peu désherbé le jardin. On est la team qui garde les chats des voisins.
0: Ah,
2: comme vous dites si bien.
0: Comment s'appelle le chat du voisin?
2: Il s'appelle Boboy.
0: Il est sympa ou alors il vous fait brère, il vous fait tourner en bourrique?
2: Ouais, ça va.
0: Parce qu'on les connaît, les voisins.
2: Parce que peut-être que le voisin est à l'écoute avec l'appli, donc on va.
0: Ah, d'accord, je comprends mieux. Bon, on va vite jouer alors. Hein. Parce que je les connais, les voisins. Tu verras, tu peux le garder. Il est hyper sympa. Il n'est pas problématique. Et puis, on découvre le chat, et là, on se rend compte que c'est une. Pardon du terme, une saloperie. Qui rentre pas.
2: Quand même. On n'en est pas là.
0: Le voisin nous dit, tu peux le laisser dehors, au bout de 10 minutes, il rentre. On le fout dehors, 4 heures après, il n'est pas rentré, donc on commence à avoir peur. Ça, c'est normal, ce sont les chats. Ils nous détestent, ils vont vous pourrir la vie. Voici votre première question, une question région.
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0: Je vous rappelle la date, nous sommes le 15 août. En Moselle, il existe plus de 180 grottes dédiées à un personnage religieux en particulier. À qui sont dédiées ces grottes que l'on trouve beaucoup en Moselle-Est? Mais il n'y a pas que la Moselle-Est.
2: Eh bien, il me semble que c'est la Vierge Marie.
0: C'est la Vierge Marie, effectivement. La Moselle est l'endroit du monde où on trouve le plus de répliques de grottes de la Vierge. 71% des communes de Moselle-Est possèdent une grotte de la Vierge, une réplique de Lourdes. Parfois, la réplique, faut quand même avoir de l'imagination. Hein. Il y en a qui ressemblent vraiment à Lourdes.
2: Hein. Souvent, vous qui connaissez très bien Delme, il y en a une à Delme.
0: Ah, il y en a une? Elle est où? Sur le parking de l'Inter, au moins?
2: Non, elle est de l'autre côté de Delme, sur la route de Viviers, à côté du cimetière.
0: Ah, je la connaissais pas, celle-là. Alors, elles ont souvent été construites après la Première Guerre mondiale pour remercier la Vierge d'avoir protégé la ville pendant la guerre. Et il y en a aussi à Jarny, hein, en Meurthe-et-Moselle, il y a la fête de la grotte. Enfin, grotte en fête, ils appellent ça aujourd'hui.
2: Ouais, question musique. Mais les 54, musique. On les aime pas trop.
0: Oh, si, on les aime bien. Oh, si, ils sont sympas.
2: Je vous rappelle qu'on les appelle les culvées.
0: Alors oui, ça c'est très saulnois. Alors prenez pas mal le 54 vers Jarny, vers Longwy, parce que ça ils connaissent pas. Hein. Mais vers Avricourt, on appelle les Meurthe-et-Moselle en culvées. Pourquoi? Dites-nous Cyril.
2: Bah parce que quand il y a des champignons ou des escargots à ramasser, ils sont toujours baissés et on voit leur cul. Et c'est pour ça qu'on les appelle les culvées.
0: Voilà, bisous le 54.
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0: Bon, j'ai très peur. Soit vous savez pas avec cette question-là. Le groupe de musique allemand le plus populaire dans le monde est un groupe de métal. Du rock, bien fort. Groupe qui existe depuis 94. Le nom de ce groupe, c'est aussi le nom de la plage et du camping de l'étang de Berenthal, près de Beach. Comment s'appelle ce groupe qui tape fort? Est-ce que vous voulez un extrait, Cyril?
2: Ah, mettez-moi un petit extrait, ça va me donner peut-être un indice.
0: Alors, attention, hein, mouillez-vous la nuque. Les émetteurs d'ici Lorraine vont fondre. Groupe allemand ultra populaire. Il y a des fans dans le monde entier de ce groupe. C'est aussi le nom du camping et de la plage de l'étang de Bérental. Comment s'appelle ce groupe? Vous pouvez demander les propositions si vous séchez.
2: Ah, je vais prendre les propositions. J'ai bien une idée, mais je suis pas sûr.
0: Est-ce que c'est Metallica, Rammstein ou Scorpion?
2: C'est Rammstein.
0: C'est Rammstein. Le groupe s'appelle comme ça pour rendre hommage aux victimes d'un meeting aérien qui a mal tourné en août 88 à Berlin et qui avait fait 70 morts après une collision entre deux avions. Ça vient de là, Rammstein, avec deux M. Par contre, le Rammstein de chez nous, il n'y a qu'un seul M. C'est l'étang de Bérental, qu'on appelle plage du Rammstein, camping du Rammstein. Ça vient du nom de la famille qui possédait les lieux au Moyen-Âge. Deux M, c'est le rock. Un M, c'est le Rammstein de Moselle. Bon, bah bien joué, Cyril.
2: Alors,
0: je fais votre petite enveloppe. Annick de Verny, ça évitera de le faire à l'arrache comme je fais d'habitude. Annick de Verny, Cyril de Delme. Peut-être que les deux autres candidats vont faire zéro dans un instant. Et dans ce cas-là, il n'y aura qu'une chance sur deux. Ça va jouer entre vous et Annick. À vous de jouer sur Ici Lorraine. Encore deux tentatives jusqu'à midi.
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0: Voici téléphone sur Ici Lorraine. Passez un bon samedi, un bon dimanche. À ne rien faire, vous avez bien raison. On recommencera à vivre à partir de lundi avec 27 degrés et surtout des nuits à 14 des mercredis.

0: téléphone, le jour s'est levé de plus en plus tard, hein, et il se couche de plus en plus tôt. Comme disent les anciens, ils aiment bien, à partir du 15 août, vous allez voir, ça va être que ça. Les jours raccourcissent, hein, bientôt l'automne, et ben si seulement.
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0: Aujourd'hui, je vous rappelle qu'à Forbach et demain également, il y a la fête médiévale. Ça se passe au parc du Schlossberg. C'est l'une des plus grandes fêtes dans tout le Grand Est ce week-end. On attend plein de personnes, plein de compagnies qui vont faire des spectacles un peu puits du fou. C'est vraiment grandiose. Alors pour ceux qui connaissent Forbach en Moselle-Est, dans le secteur du parc du Schlossberg, il n'y a pas énormément de place pour se garer. Heureusement, la ville a mis en place des navettes. Donc si vous venez de Verdun, de Metz, de Thionville, ça vaut le coup, hein, tout est gratuit. Vous vous garez soit à la piscine olympique, Jean-Éric Bouche, soit au parking du Val-de-Tain, donc à l'entrée du centre-ville, et il y a une navette qui passe toutes les 10 minutes, un quart d'heure, qui vous récupère là, c'est gratuit, et qui vous emmène aussi, ensuite au Schlossberg, comme un parking relais, mais à Forbach. Ça, c'est le bon plan pour ceux qui veulent profiter de la fête. C'est jusqu'à ce soir et demain dimanche, encore plein de compagnies, un grand marché du terroir médiéval aussi, enfin ça vaut le coup à Forbach ce week-end.
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0: Les processions de l'Assomption aussi, hein, y en a plein, hein, notamment vers la grotte de la Vierge. Tellement de villes ont de grottes de la Vierge. Jarny fait la grotte en fête également. Il y a la messe en ce moment, puis après c'est une brocante autour de la Vierge toute la journée.
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1: Patrick Fiori, le champ est libre sur ici Lorraine. C'est le cas sur la 31. Alors je vous rappelle, c'est 20 km/h en dessous. Hein. Juste la Moselle, pas en Meurthe-et-Moselle, à cause de la pollution à l'ozone. Si la limitation est à 110, bah c'est 90. Si c'est 90, c'est 70. Si c'est 70, c'est 50. Et ça sur tout le réseau des voies rapides et de l'autoroute. Mais il n'y a pas grand monde là. Je m'attendais à plus de monde, plus de retours de vacances. Les Belges, les Néerlandais ne sont pas encore là.
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1: Pour gagner vos entrées aux eaux d'Amnéville, à Frépertuis City ou encore à la volerie des Aigles de Kinsheim, sans oublier la gourde isotherme ici Lorraine. Trois questions, deux bonnes réponses et ça suffit. Déborah est à Saint-Avold. Bonjour Déborah.
3: Bonjour.
1: Enfin ça suffit, il faut être sélectionné parmi tous ceux qui auront fait 2 sur 3. Et alors là, carton plein, il y a déjà Annick de Verny, Cyril de Delme et puis peut-être vous Déborah. Qu'est-ce que vous êtes en train de faire en ce moment à Saint-A?
3: Je prépare ma valise.
1: Ah, ça fait rêver. Pour aller où?
3: Aix-en-Provence.
1: Ah, vous passez par où? L'autoroute payante ou itinéraire bis?
3: Je prends l'avion.
1: Ah oui, prenez l'avion où? Au luxe?
3: Oui.
1: Ah, il y a... Du coup, on atterrit où? À Marseille?
3: À Marseille, oui.
1: Ah, je ne savais pas qu'il y avait ça au luxe. Combien le billet d'avion?
3: C'est 68 euros aller-retour.
1: Ah, ça va? Ah, je ne savais pas. Tiens, je regarde.
3: Ah bah oui, voilà. Ah bah oui, franchement, ça vaut le coup.
1: Vous restez combien de temps là-bas?
3: Une semaine.
1: Aix même ou alors vous naviguez?
3: Aix-Marseille.
1: Ah mais vous nous ramenez des calissons, hein?
3: Oui.
1: Alors c'est pareil, les calissons, dans l'avion ça passe, dans la soute je pense que ça passe. Mais tous ceux qui ramènent des calissons dans la bagnole à 40 degrés, c'est plus que de l'huile quand on arrive.
3: Ah oui, ça c'est clair.
1: Ça, attention, les souvenirs de vacances qui se mangent, ça arrive dans un état dans la région. Mais vous nous ramènerez juste des souvenirs, nous ça nous va. Première question, une question, Lorraine, à vous de jouer Déborah.
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1: Avec un peu de logique, de la déduction, de la jugeote, vous devriez avoir la réponse à cette question. Le 1er janvier 1997, le village de Han-devant-Pierrepont a changé de département. Il était dans la Meuse. Mais il a demandé à être rattaché à un autre département, Lorrain. Dans quel département est allé Han-devant-Pierrepont après avoir été meusien? Si vous avez la carte de la région en tête, c'est logique.
3: La Meurthe-et-Moselle?
1: Oui, en Meurthe-et-Moselle. Ça aurait pu être les Vosges, mais pas la Moselle, impossible.
3: J'ai hésité.
1: Han-devant-Pierrepont se trouve en fait dans l'agglomération de Longwy. Avant 97, ils étaient dans la Meuse, donc les transports scolaires, c'était du ressort du 55, mais tout le reste, c'était géré par Longwy, donc 54. Les habitants ont dit, bon bah mettez-nous dans le 54, ça ira plus vite. Hein. Au début, ils avaient demandé le 57 pour avoir 2 jours fériés en plus et une bonne sécu. On leur a dit, non, c'est pas possible, on va faire une enclave de Moselle. Deuxième question, question musique.
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1: Dans la chanson Le Jerk de Thierry Hazard, vous l'avez en tête, tout le monde l'a en tête.
3: Oui.
1: Quand Roger sort du bureau, à quelle heure prend-il le bus pour aller au club à gogo? J'ai l'extrait, okay. Si ça peut vous aider.
5: Et quand Roger sort du bureau, il prend le bus.
1: Le bus de quoi? De quelle heure?
3: De 18h17.
1: Oui, bravo. Vérification quand même.
5: Il prend le bus de 18h17.
1: Peut-être l'horaire de bus le plus célèbre de la chanson française. Alors j'ai regardé, à Metz, il existe un bus qui passe à 18h17, à l'arrêt Bon Secours. Le C13 en direction de Meilly passe à 18h17. Par contre, on ne sait pas s'il y a un club à gogo à Meilly. Eh ben encore carton plein. Annick de Verny, Cyril de Delme, Déborah de Saint-Avold. Tout le monde a rempli sa mission. Il reste un candidat ou une candidate dans un instant. Peut-être à tout à l'heure, Déborah, hein, si vous êtes sélectionnée.
3: Bah, j'espère vraiment.
1: Par Anne-Sophie, qui viendra tirer l'une des enveloppes avec votre nom dessus. Sinon, bonnes vacances à Aix. Hein.
3: Merci beaucoup.
1: Vous saluez les Provençaux de notre part. Hein. Alors Aix, c'est un peu comme Paris. Le prix du café, vous serez bien content de rentrer en Moselle après.
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1: Ah, le café à 6,50 €, la bière à 7 €. On se croirait à la Schuberfoire au Luxembourg qui commence le week-end prochain d'ailleurs.
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9: Bon samedi, bon dimanche, bon week-end, tout simplement, en famille. Peut-être que les enfants, les petits-enfants rentrent de vacances. Arrêtez avec les messages. Hein. Envoyez pas 15 000 fois par jour. Vous rentrez à quelle heure? Ils vous ont dit entre minuit et 7 heures demain.

0: Ramazzotti. Excusez-moi par avance, la vallée de la Fench, où il y a beaucoup d'Italiens, c'était Cosa della Vita.
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0: Dernier candidat, tout le monde a fait 2 sur 3. Hein, 3 questions, faut faire 2 sur 3 pour être en lice. Afin de gagner le beau cadeau, le kit loisir ici Lorraine. Vos entrées à la Volerie des Aigles, à Kinsheim, aux Eaux d'Amnéville et à Frey-Pertuis City. Roland, il faut faire 2 sur 3. Hein, sinon vous serez le grand perdant de l'émission. Vous aurez la honte à Bronvaux. Bonjour Roland.
2: Oui.
0: Qu'est-ce que vous faites de beau depuis ce matin?
2: Oh ben ce matin, je n'ai pas fait grand-chose. Là... quand on m'a appelé, j'étais en train de je faisais un jeu sur l'ordi, parce que comme on est un peu bloqué à l'intérieur, il fait un peu chaud pour sortir.
0: C'est quoi comme jeu? C'est le Scrabble?
2: Non, c'est un Mahjong.
0: Ah, c'est bien ça. Puis ça dure bien longtemps, hein, le temps de tout faire. Hein. Avec plein de cases, faut trouver les doubles, hein. C'est ça?
2: Oui, c'est ça, oui. C'est,
0: mon père joue au Scrabble. Alors, il est très fier. Bravo, papa. T'as fait un mot de deux lettres. J'ai fait le. J'ai fait D. Bravo. Dans la famille, on est tous du même niveau. Hein. Heureusement que vous êtes là, les auditeurs. Vous allez nous remonter tout ça. Voici votre première question. Une question région.
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0: En Moselle, quel endroit est surnommé les toilettes de l'enfer? Ça veut dire ce que ça veut dire, mais quel endroit situé en Moselle a été renommé ainsi par les internautes? Les toilettes de l'enfer.
4: Les toilettes de l'enfer.
0: Vous pouvez prendre les propositions.
4: Ah. Oui, ça me dit quelque chose.
0: Si vous n'êtes pas sûr, proposition.
4: Ça doit être des toilettes sur autoroute.
0: Ouais, mais où? Je veux où exactement?
4: C'est ça. Ah oui.
0: Attention, je ne veux pas entendre de bruit de clavier. Hein. On ne va pas chercher sur Google non. Toilettes de l'enfer.
4: Non,
0: hein.
4: Ouais. Ah oui.
0: Prenez les propositions sinon, hein, Roland.
4: Oui, c'est à Entrange.
0: Entrange, sur la 31, au-dessus de Thionville. Bravo.
4: Oui.
0: Alors, tous ceux qui sont passés décrivent ça comme les sanitaires les plus sales de France. C'est la dernière aire de service en France avant d'entrer au Luxembourg. Et au luxe, c'est payant, les toilettes sur les aires d'autoroute.
4: Ah oui, d'accord. Oui.
0: Et en Belgique, il n'y a pas de toilettes sur les aires d'autoroute. On dirait une histoire belge. J'ai découvert les aires de service en Belgique, ça n'a aucun intérêt. C'est une bande sur le côté, il n'y a pas de toilette. Bah, ça sert à quoi alors? À rien. Donc les Belges, les Luxembourgeois vont ici. C'est pas les Mosellans qui mettent l'air d'Entrange dans cet état. Je dis ça, je dis rien. Question musique.
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0: À qui Elton John a-t-il dédié cette chanson en
4: 1997?
0: Il a fait cette chanson-là en 97 et vous allez comprendre pourquoi je précise 97. Pour quelqu'un en particulier, qui?
4: 97, on s'en manque quand même. Ah, c'était pas la mort de Diana?
0: Oui, pour Lady Di. Il a été malin, Elton John, parce que la chanson date de 73. À la base, il l'avait écrite pour célébrer les 11 ans de la disparition de Marilyn Monroe. Il n'en avait pas vendu beaucoup. Et en 97, il réadapte un tout petit peu ce titre et la dédie cette fois à la princesse Diana qui venait de mourir. Résultat, 33 millions d'exemplaires. Et princesse Lady Di, on est en quelle année là? 2026. Ce sera les 30 ans de sa disparition l'année prochaine. Comme quoi ça passe. Oui. Bon bah Roland, bravo, tout le monde a réussi. Annick de Verny, Cyril de Delme, Déborah de Saint-Avold, Roland de Verny, je fais votre enveloppe vite fait, de Bronvaux, pardon. Et voici Anne-Sophie qui vous a répondu depuis ce matin, 7h. Salut Anne-Sophie.
5: Salut.
0: Comment ça va?
5: Très bien.
0: Je prépare les 4 enveloppes. 1, 2, 3, 4. Et à vous de tirer l'une de ces 4 enveloppes. Et on verra qui va remporter ces entrées à Frey-Pertuis, aux Eaux d'Amnéville et à la Volerie des Aigles.
5: Et nous avons Cyril.
0: C'est Cyril. Cyril Adelme, bravo. Préparez-vous, vous allez faire caresse aux animaux. Et puis nous, Roland, bah on rejouera demain.
4: Hein. Oui, bah on essayera. Oui.
0: On passe le temps comme on peut avec cette chaleur.
4: Voilà exactement. Bah, je vous remercie. Allez, au revoir.
0: Bonne journée, Roland, à Bronvaux. Passez une bonne journée. Merci, Anso. Hein. Les gens, ça va? Ils ont parlé que de magasins ouverts ou fermés aujourd'hui, j'ai l'impression. Hein.
5: Ouais, ils étaient assez enthousiastes.
0: C'est samedi 15 août, forcément.

0: Ah, j'aime bien ça, quand dans la programmation d'Ici Lorraine, il y a un titre qu'on n'a pas entendu depuis longtemps, les premières notes, ça nous dit rien, puis au milieu de la chanson, il y a plein de souvenirs qui remontent. Caroline Legrand, vous vous souvenez de Caroline Legrand? Le titre a été composé par François Feldman. Et une fois qu'on le sait, on se dit effectivement, il y a des sonorités Feldman derrière. Ça a été un grand tube, ça, en 1989. Pas mal de choses à faire aux quatre coins de la Moselle aujourd'hui. La brocante à Féy, le meeting d'aéromodélisme à Bouzonville avec plein d'avions miniatures. Enfin, miniatures, bonne taille quand même, hein, ça va plaire aux enfants. Tout ce samedi et le soir, d'ailleurs, il y a spectacle avec des avions en LED. Vous voyez, avec des lumières et tout, ça peut être très bien, tout est gratuit. Au banc fête, où on peut tester le saut à l'élastique pour 35€ cet après-midi. Et demain à la brocante, et à l'étang de la Garde, c'est dans le Saunois, vraiment le sud de la Moselle. Beau spectacle, son et lumière à partir de 21h. C'est totalement gratuit, c'est magnifique, et c'est à faire ce soir. On ne se quitte pas de toute façon sur Ici Lorraine, à suivre Willy Rovelli, vient manger chez vous. Il vient pas avec les mêmes trucs que dans Fort Boyard, hein. Il vient pas avec des têtes de veau séchées, là, le streaming, le thon qui sent pas bon, là. Non, il vient avec des bonnes choses quand même, hein. Il sait se tenir sur Ici, hein. À 13h, plein de visites en France pour découvrir des lieux touristiques en dehors de la Lorraine. La musique qui va bien cet après-midi et la musique du camping aussi à partir de 20h. On ambiance l'apéro le soir sur Ici.
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0: Bonne journée dans la maison près du radiateur. Il est midi. L'info de la Lorraine et du monde, c'est avec Mathis Fabien. Bonjour Mathis.
2: Bonjour Marc, bonjour à tous.
0: Coup de chaleur dans la région, 30 degrés déjà relevés depuis 11h.
2: Oui, à la station Metz-Nancy-Lorraine et 36 degrés sont attendus cet après-midi. Rappelons que la Moselle, la Meurthe-et-Moselle, la Meuse et les Vosges sont placés en vigilance orange canicule jusqu'à demain, à cause notamment des nuits qui restent particulièrement chaudes. Et conséquence directe de cette nouvelle vague de chaleur, vous avez peut-être du mal à respirer. Dehors, la qualité de l'air se dégrade. La Moselle est placée en seuil d'alerte de niveau 1 pour la pollution à l'ozone. Face à cette alerte, le préfet a pris des mesures. Bastien Munch, les automobilistes vont devoir lever le pied sur les autoroutes et les voies rapides.
3: Oui, si vous prenez la 31, la 4 ou bien toute autre voie rapide avec un séparateur central, il faut bien regarder votre compteur ce matin et diminuer votre vitesse de 20 km/h. 110 au lieu de 130, 90 au lieu de 110, mais sans descendre sous les 70 km/h. Ça ne concerne donc pas les routes départementales qui restent limitées à 80. Pareil pour les tronçons dans les agglomérations, hein, n'allez pas rouler à 30 km/h au lieu de 50. En revanche, si l'alerte à la pollution se poursuit demain, cette baisse de la limitation, elle sera appliquée à tout le réseau routier, toujours sans descendre sous les 70 km/h. Des contrôles anti-pollution et de vitesse sont prévus sur les axes concernés. La préfecture de la Moselle impose aussi de nouvelles mesures aux entreprises. Les sites industriels les plus polluants vont devoir ralentir certaines activités ou bien reporter des opérations. Les collectivités aussi doivent déclencher leur plan d'urgence si elles en ont un.
2: Les précisions de Bastien Munch que vous retrouvez en détail sur ici.fr. Une femme gravement blessée dans l'incendie de son appartement en fin d'après-midi hier à Metz. Feu qui s'est déclaré rue Victor Vaillant. La dame âgée de 70 ans a été retrouvée inconsciente dans son salon. Intoxiquée par les fumées, elle a été transportée en urgence à l'hôpital Mercy. Les autres occupants de l'immeuble ont pu réintégrer leur logement dans la soirée. Il voulait rejoindre un covoiturage à trottinette électrique sur l'A31. Un homme a parcouru 5 km depuis Vémerange jusqu'à l'aire d'autoroute d'Entrange hier matin. Il a été appréhendé par les policiers de la CRS autoroutière qui lui ont mis une amende de 135€. Et quelques heures plus tôt, ce sont deux cyclistes qui s'étaient retrouvés sur la 31 à hauteur de Zoufgen. Ils avaient quitté la voie rapide par leurs propres moyens. Des difficultés pour acheter des tickets de bus à Metz. Le réseau Le Met, toujours impacté par une grosse coupure. Après une grosse coupure de courant au dépôt jeudi soir, panne qui impacte la vente de titres de transport sur les distributeurs automatiques, mais aussi en ligne, ce jusqu'à lundi. Le réseau de transport messin appelle à se rendre dans les points de vente annexes pour obtenir des tickets.
0: Anglais, allemand ou néerlandais, les touristes affluent dans les rues de Metz.
2: 125 000 sont venus visiter la ville l'an passé. Des touristes souvent de passage qui viennent simplement faire un petit saut à Metz d'un ou deux jours pour faire une pause dans leur trajet, Emma Voglimaxi.
4: Patricia pose avec son fils sur les escaliers de la cathédrale Saint-Étienne pendant que son mari la prend en photo. Cette famille polonaise habite aux Pays-Bas et revient d'un road trip.
5: On a commencé notre voyage en Suisse, puis on est allé en Italie, au lac de Côme. Maintenant, on retourne aux Pays-Bas.
4: Et le dernier stop avant la maison, la ville de Metz.
5: C'est en rentrant d'Italie qu'on s'est dit « Oh, on pourrait s'arrêter ici pour une nuit ». La ville avait l'air magnifique sur les photos de Google Maps. Donc on a décidé de rester une nuit pour se reposer.
4: La cathédrale les a particulièrement convaincus.
5: L'architecture est incroyable. C'est très différent de ce qu'on voit en Europe.
4: Un peu plus loin, Bright prend la cathédrale en photo sous toutes ses coutures. Le couple s'est arrêté juste pour elle.
6: On a vu la cathédrale depuis l'autoroute et on s'est dit c'est une raison pour s'arrêter là. J'adore ce genre de bâtiment et c'est pour ça qu'on visite.
4: Et le Néerlandais est enfin satisfait.
6: La ville où on est resté le plus longtemps, c'est Épinal. Et bon, il n'y avait pas beaucoup de bâtiments historiques. Mais ça a l'air d'être une ville beaucoup plus ancienne et historique.
4: Prochaine étape après l'hypercentre, la porte des Allemands.
2: Emma Voglimaxi. Et un mot de football, le FC Metz tenu en échec 0-0 sur la pelouse de Grenoble hier à l'occasion de la deuxième journée de Ligue 2. Et à l'échelon inférieur en Ligue 3, la folle victoire de Thionville contre Caen. Victoire 4-3, Thionville est premier après deux journées.
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0: Du sec, du chaud, 36 degrés cet après-midi, peut-être des pluies entre minuit et 3 heures du mat qui tourneront à l'orage, mais c'est pas sûr du tout. Voici Willy Rovelli, il vient dîner chez vous dans la joie et la bonne humeur.
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9: Bonjour, merci d'avoir choisi votre radio ici, c'est Willy vient déjeuner chez vous, numéro 1079, et oui, ça filoche mes amis, j'espère que vous avez passé une bonne semaine. Il a encore fait très chaud, voilà, j'ai l'impression qu'on est en vigilance canicule depuis 17 ans, mais on s'accroche, allez on s'accroche. On a l'impression de vivre dans un air fryer géant depuis 3 mois. Encore un petit peu et on sera cuit à point, mes amis. En attendant, c'est reparti pour un nouveau numéro de votre grand talk show d'actu, pas comme les autres. Alors, si vous nous découvrez pendant cet été, eh bien sachez que nous sommes en direct toute l'année. Voilà, les samedis et les dimanches entre midi et 13h pour parler actu comme nulle part ailleurs, avec des invités pour comprendre, des chroniques pour se détendre, de la musique. De la musique, des auditeurs, des cadeaux. Notez bien le dossier du jour. Dans un instant, on va parler de cette loi qui est entrée en vigueur en début de semaine concernant le démarchage téléphonique. Normalement, depuis mardi dernier, on ne doit plus nous appeler sans que nous l'ayons demandé. Ah voilà, pour nous vendre tel ou tel truc dont on n'a pas besoin. Alors bon, moi encore hier, j'ai reçu un appel. Alors apparemment, il y a encore quelques trous dans la raquette. Mais que dit vraiment le démarchage, cette loi sur le démarchage téléphonique? On en parle dans une minute. Et à 12h30, tout autre chose, la folie de la guinguette. Alors c'était devenu un petit peu ringard la guinguette et puis depuis quelques années c'est revenu à la mode au point que maintenant il y en a vraiment partout en France qui cartonnent, surtout bien évidemment l'été. Alors pourquoi vous aimez tant guincher à la guinguette? La réponse dans 20 minutes et bien sûr on ne change pas une formule qui gagne mes amis, vous savez que j'adore parler avec vous, c'est mon moment préféré quand on prend quelques minutes comme ça pour discuter. Alors notez bien le numéro de téléphone de la libre antenne du week-end, 0810 055 056, si vous voulez réagir sur les thèmes du jour, voilà, si vous en avez marre qu'on vous appelle tout le temps pour vous vendre tel ou tel truc au téléphone, si vous êtes fan de guinguette, bah dites-moi où vous allez boire un petit coup, danser, boire et un peu danser. Eh bien, venez me parler de votre guinguette. Et puis, comme on est encore un week-end, apparemment, ça roule pas mal là sur la route. Donc, si vous êtes sur la route, si vous partez en vacances, si vous rentrez de vacances, dites-moi un petit peu où vous êtes, dites-moi ce que vous faites. 0810 055 056. Et vous repartez avec votre sélection pour ayez une carte carburant, pour gagner une carte carburant d'une valeur de 200 euros. Voilà, je crois que j'ai tout dit. Je n'ai pas encore salué l'équipe qui est dans la technique. Alors, il y a Dylan qui vous attend en standard. Appelez-le, c'est un petit feignant. Dès qu'il n'y a pas d'appel, il se lève, il se balade. Alors, je ne veux pas qu'il se lève. 0810 055 056. Ah bah, d'ailleurs, les manettes, il y a Iki. Je l'adore, Iki. Il sait que je l'aime. Il est un peu russe comme ça, il est un peu, mais il sait que je l'aime. Et Mathilde qui est là, qui n'arrête pas, qui a pris son éventail. Mathilde qui, depuis ce matin, qui est arrivée, elle a à peu près 88 ans, Mathilde. Elle n'en peut plus, t'en peux plus, Mathilde. Tu vois, elle n'en peut plus. Elle m'a dit, j'en peux plus. Eh ben, t'en peux plus quand même. Eh ben, on va démarrer, allez-y.
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9: Alors, on peut plus.
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9: Allez, ouvrons notre premier dossier. Bonjour Pierre-Yves Verzelen.
10: Bonjour Willy. C'est Pierre-Jean.
9: Pierre-Jean, pardon, oh là là. Mais vous ne vouliez pas changer de prénom? Appelez-vous Pierre-Yves. En plus, j'ai écrit Pierre-Jean.
10: Il est trop tard.
9: Excusez-moi, Pierre-Jean. Vous êtes sénateur de l'Aisne. Là, ça va, je ne me suis pas trompé.
10: C'est tout bon.
9: Ouais, génial. Alors, mon cher Pierre-Jean, vous êtes à l'origine d'une loi donc sur le démarchage téléphonique qui est normalement, on va dire, appliquée depuis mardi 11 août. Est-ce que vous pouvez nous dire déjà ce qu'elle va vraiment changer pour nous, là, cette loi, nous qui sommes appelés 600 fois par jour en moyenne?
10: Mais qu'est-ce que cette loi différente avec tout ce qui est voté depuis 15 ans?
9: Alors,
10: c'est que jusqu'à maintenant, et jusqu'à mardi, nous étions dans le monde du consentement généralisé. Ça veut dire que le principe, c'est chacun d'entre nous est OK pour être démarché téléphoniquement.
9: Ouais.
10: Ce qui explique d'ailleurs que ça n'a pas fonctionné du tout pendant toutes les années. Ouais. Là, cette loi, elle inverse totalement le cadre. Le principe, on n'a pas le droit de vous appeler, sauf si c'est le consommateur qui fait une démarche active en disant « je suis intéressé par tel produit » et qui donne ses coordonnées téléphoniques.
9: Voilà, donc le fait que par défaut je ne sois pas consentant, ça peut vraiment changer les choses, normalement.
10: Ah mais c'est simple, tout appel que vous recevez par principe c'est la fraude.
9: Ah oui, d'accord. Et ça c'est quelque chose par exemple qui existe en Allemagne, c'est ça?
10: Ça a été voté en Allemagne, ça a été mis en place il y a quelques mois, ouais. Avec des résultats probants. Alors je ne dis pas qu'il n'y a plus zéro appel en Allemagne,
9: ouais.
10: Mais ils sont passés de 10 ou 12 par semaine, hein, tous les 15 jours, vous voyez, donc
9: ça a un peu changé.
10: Ce qu'il faut bien voir, c'est que sur un plan législatif, on peut, et je ne dis pas ça pour me la raconter, parce qu'on est plusieurs à avoir travaillé dessus.
9: Non, Pierre-Jean, ce n'est pas votre genre de la raconter, alors là, voilà. Ce n'est pas le genre de Pierre-Jean.
10: On ne peut pas aller plus loin sur un plan législatif.
9: Ouais.
10: Les décrets qui sont parus il y a quelques jours, je dois le reconnaître, ils sont bons, ils sont dans l'esprit du texte. Maintenant, quelle va être la capacité du gouvernement à faire appliquer cette loi?
9: Ouais.
10: Et ça veut dire quoi? Ça veut dire taper au portefeuille, vite, et comme il faut, les boîtes qui jouent pas le jeu.
9: Voilà, parce que c'est-à-dire que si par exemple, moi je reçois encore des appels, par exemple, je dois signaler l'entreprise qui m'a appelé, c'est ça, hein?
10: Il y a un site qui s'appelle Signal Conso,
9: ouais.
10: Qui pour le coup est un truc bien fait et simple.
9: Ouais.
10: Vous rentrez le numéro qui vous a appelé, si vous avez été au bout de la conversation, ce qu'ils ont voulu vous vendre, et vous laissez vos coordonnées, ça part dans les services qui gèrent les fraudes et qui doivent se retourner vers l'entreprise.
9: Voilà.
10: Alors, vous disiez que vous avez été appelé hier, c'est ça?
9: J'ai été appelé hier, Pierre-Jean. Alors du coup, je me suis permis de donner votre numéro. J'ai dit non, mais appelez Pierre-Jean. Donc ils vont vous appeler.
10: Et c'était pour vendre quoi?
9: Non, alors pour être très très franc, j'ai vite abrégé, mais voilà, j'ai sorti de vanne et puis bon, j'ai dit que j'avais que j'entendais pas bien, alors que j'entendais très bien.
10: Mais parce que c'est là où il faut tout ce qu'on... Alors moi je trouve, alors pour l'instant c'est mon téléphone, et puis on va voir ce que ça donne, mais moi j'ai été pas encore appelé cette semaine.
9: Ouais.
10: Mais je sais que j'ai des gens que je connais qui ont eu un appel ou deux, etc. Il faut tous aussi qu'on se mobilise un peu.
9: C'est ça.
10: Il faut tous qu'on aille sur ce site Signal Conso, d'ailleurs que le gouvernement va en faire la promotion, parce qu'il faut qu'on signale les boîtes.
9: Voilà, Pierre-Jean,
10: c'est un petit rôle à jouer pour que ça fonctionne.
9: Voilà, c'est ce que vous dites, Pierre-Jean. Il faut qu'on soit tous acteurs, parce que si à chaque fois on le signale, donc normalement derrière l'entreprise, elle va se prendre une grosse amende. C'est ça le truc, hein.
10: Ah mais c'est pas normalement, c'est sûr.
9: C'est sûr.
10: Et c'est une amende, hein. C'est dans le texte de loi. C'est pas. On fait un procès pour savoir qui a tort, qui a raison. C'est comme si vous êtes flashé en voiture.
9: Voilà.
10: Vous n'avez pas respecté la règle, vous avez une amende qui est élevée.
9: Et puis une grosse amende. C'est pas 10 balles. Hein.
10: Une amende qui va jusqu'à 375 000.
9: Voilà.
10: Mais après, c'est proportionné au nombre de fraudes, c'est proportionné à la taille de la boîte. Enfin, il y a plein de méthodes de calcul.
9: Pierre-Jean, qu'est-ce que vous dites aux gens là, qui disent qu'il y aura peut-être de la casse sociale parce qu'il y a. Dans les centres d'appel, il y a forcément des gens qui y bossent. Donc.
10: Ouais, mais dans les centres d'appel en France, on n'est quasiment plus maintenant que sur la relation commerciale. C'est-à-dire, c'est votre mutuelle, mais on est dans le suivi, dans l'entretien de la relation commerciale.
9: On n'est plus sur la relation client. On n'est plus sur la relation client en France. Voilà.
10: Exactement. Ouais. Exactement. Le démarchage dans le dur de prendre un téléphone, d'appeler un numéro au hasard.
9: Ouais.
10: En général, les plateformes, elles sont plutôt de l'autre côté de la Méditerranée, où cette loi, pour le coup, fait beaucoup parler. Là, en termes d'emploi, c'est plus massif qu'en France.
9: Au Maroc, par exemple.
10: Et après, ce sont des robots IA qui tombent tout seuls. Donc, en termes d'emploi en France, je dis pas que ça ne touche personne.
9: Ouais.
10: Mais enfin, c'est à la marge.
9: C'est à la marge. Bon, donc, c'est en place, donc, depuis depuis lundi, depuis mardi, mardi 11 août. Et donc vous nous dites, voilà, pardon, vous nous le rappelez donc, que si on est de nouveau appelé, on peut donc signaler. Vous pouvez nous redonner l'adresse pour signaler alors le...
10: Signal conso.
9: Voilà.
10: Comme un signal et conso.
9: Bravo Pierre-Jean, c'était très clair. Merci en tout cas d'avoir répondu à mon appel et de ne pas m'avoir dit
10: merci
9: non, ça ne
10: m'intéresse
9: Willy, pas.
10: Merci à vous, bonjour à nos auditeurs.
9: Merci beaucoup. Hein. Passez un bon week-end. Donc sénateur de l'Aisne et donc à l'origine de la loi sur le démarchage téléphonique, donc entrée en vigueur depuis le 11 août. Voilà, maintenant c'est vous mes amis que je veux entendre. 0810 055 056, c'est la libre antenne du week-end. Tiens, si vous voulez réagir là-dessus. Et combien d'appels vous avez reçus par jour? Combien de fois vous avez dit « Ah non, ça ne m'intéresse pas, non ?» Ou combien de fois vous avez raccroché au nez? Dites-moi ce que vous faites quand vous en avez marre qu'on vous appelle pour rien. 0810 055 056, appelez-moi. Ici, c'est chez vous. Voilà, nous sommes en direct jusqu'à 13h. Hein. Il est midi 14 bientôt. Je ne vous mens pas. Voici Alain Souchon. À tout de suite, mes amis.

Souchon avec la balade de Jim, bien évidemment en hommage à Véronique et Davina, hein, bien sûr, hein, c'est en hommage à Jim Tonic, hein, bien évidemment la balade de Jim Tonic, regarde, c'est ça, voilà, c'était ça, c'est la balade de Jim Tonic, bien évidemment.

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0: Une espèce de talent, quoi. Ça va, ma Florence? Ça va, Florence?
2: Je veux vous avoir, oui.
0: Comment vas-tu, ma Florence? Tu nous appelles d'où?
2: De Nîmes.
0: De Nîmes, c'est joli, Nîmes.
2: C'est très joli, oui. Il fait très, très chaud.
0: Ah, bah, ma pauvre Florence, il fait chaud partout, partout. On est
2: oui,
0: tous...
2: c'est juste.
0: Qu'est-ce que tu bois beaucoup en ce moment? Tu bois beaucoup d'eau ou d'alcool?
2: Ah oui. Non, de l'eau. De l'eau.
0: Tu mets du pastis avec ou que de l'eau?
2: Non, que de l'eau.
0: C'est bien. Là, t'es quoi, alors, quoi comme eau? Est-ce que tu as une eau préférée?
2: Oh, je change, non, ah, je change.
0: Mais la cristalline, elle est pas chère, elle est bien, la cristalline. Mais l'épargne, elle fait aller. C'est ça le problème, c'est que l'épargne, elle fait aller.
2: Oui, exactement.
0: Voilà. Une bonne conversation sur l'eau minérale avec ma Florence. Je crois que tu voulais réagir sur les appels intempestifs, c'est ça, t'en as marre, on te démarche beaucoup.
2: Ah oui, moi j'en ai une dizaine par jour et c'est saoulant. Moi, je finis par raccrocher.
0: Ouais. Puis alors maintenant, t'as vu, avant, il y avait des numéros un petit peu bizarres. Maintenant, t'as vu, c'est même des 06, des 07. Donc, on
2: tout
0: dit, c'est peut-être. Voilà, donc on s'est fait avoir. Alors, si tu as entendu notre sénateur de l'Aisne, Pierre-Jean Verzelaine, normalement, depuis mardi, tu devrais en avoir moins. T'as remarqué ça ou pas?
2: Oui, ça, c'est vrai. Ah. C'est vrai, parce que j'étais vraiment une bonne dizaine tous les jours.
0: Ah là là là là là là. Qu'est-ce que tu disais pour...

0: Je vais partir vers la mer, vers les Saintes-Maries-de-la-Mer.
1: Ah, c'est bien, dis donc. Là, c'est très beau là-bas. C'est très,
0: ouais,
1: très
0: c'est
1: beau.
0: Joli, c'est très joli.
1: Ah, ouais, c'est très beau. Profite bien, ma Florence. Merci d'être passée nous voir. Hein.
0: Ça m'a fait très plaisir, Valérie.
1: Et moi donc, bon week-end. À très bientôt. Tu repars évidemment avec ta sélection pour la carte carburant d'une valeur de 200 euros, mes amis. Allez, dans un instant, je vais vous présenter un invité pas banal. Parce que j'aime vous présenter des invités pas banaux. Mais d'abord, on va écouter. Ah, ça, cette chanson est pour moi. C'est Escroc. Avec Marine, bien évidemment, sur votre radio ici. À tout de suite, mes petits choubidous. Je sais.

0: Voilà, c'était Marine avec Escroc Jingle.
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0: Bon.
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0: Bon, vous savez qu'ici, je dis toujours la vérité à nos auditeurs. À vous là qui m'écoutez aujourd'hui, là, je suis. Vous savez que je vous dis toujours tout, hein. Je ne vous mens jamais. Alors là, normalement, on devait avoir donc notre invité pas banal de ce samedi. Alors, on a une petite galère de numéro de téléphone. Je pense qu'il ne doit pas être le bon. Alors, en fait, voilà, vous savez que tout le reste de l'année, vous connaissez Nicolas Malabeuf qui est là, qui fait la chronique TD, notre enfant de la télé. Et Nicolas aussi programme les invités. C'est-à-dire que voilà, toute la semaine, je regarde un petit peu l'actu, puis dès que je vois quelqu'un d'intéressant, je dis tiens Nico, essaie de caler cet invité-là. Nicolas est exceptionnel, en deux secondes il arrive à caler tout le monde parce qu'il est vraiment super mon Nico. Sauf que là il nous a laissé le numéro de notre invité pas banal, qui doit pas être le bon. Et depuis tout à l'heure on essaie de rappeler Nico pour dire bah Nico, il y a une coquille. Alors attends, je vais voir, je vais rappeler Nicolas, j'en ai rien à foutre moi. Rien à foutre qu'ils soient en vacances ou pas en vacances. Hein. Non mais évidemment qu'hier soir il est sorti. Et là, ça se trouve, il est même pas encore rentré. Il est peut-être encore au bistrot, là. T'imagines la tête qu'il doit avoir. Je m'en fous, je vais l'appeler. Je vais laisser sonner 100 fois. J'ai rien à faire. Rien à faire. Ça, c'est de la radio en direct. Hein. Rien à foutre, moi. Il y a Laurence qui est là. Il y a une auditrice qui est là. On va prendre Laurence aussi, tiens. Isabelle. Isabelle, tu es là, Isabelle ?
3: Oui.
0: Comment vas-tu, Isabelle ?
3: Oh, c'est super. Ah, je suis très contente de vous avoir.
0: Ah bah moi, alors tu me dis-tu, à Isabelle, tu me dis-tu, sinon je te raccroche au nez.
3: Je te dis-tu,
0: moi je te raccroche au nez. Attends Isabelle, on appelle encore Nicolas Malabeuf, bouge pas une seconde.

0: Non. Tu vois, ouais, il décroche pas, hein. Je sais pas, où est-ce qu'il traîne encore ce Nicolas? Bon, on va essayer de savoir un peu où il est d'ici un petit instant. Alors, comment vas-tu, toi, alors? Tu nous appelles d'où?
1: De Courseulles-sur-Mer.
0: Ah, c'est où?
1: C'est en Normandie, c'est dans le Calvados.
0: Ah, bah oui, j'aime bien le Mongol, comme si c'était évident. Donc, dans le Calvados, c'est bien là-bas, c'est joli ou c'est moche? T'as le droit de dire que c'est moche.
1: Oh, on a... c'est magnifique, très bien, on est très bien.
0: Ah là là.
1: On a du beau soleil avec un petit peu d'air et tout, on respire.
0: Ah, très très bien. Donc là, c'est un beau coin. Ça ressemble à quoi? Il y a une route.
1: Il y a une station balnéaire, il y a la mer, bien sûr.
0: Il y a des routes. Et toi, t'as une petite maison qui donne pas loin de la mer?
1: Oui. Maison de ce qu'on appelle les petites maisons de pêcheurs dans le temps, on appelait ça comme ça.
0: C'est pas mal, ça, dis donc.
1: Ah, c'est génial.
0: C'est pas mal. Il faudrait que je vienne te voir un jour.
1: Ah bah écoute, la porte est ouverte.
0: Très bien, je le note. Qu'est-ce que tu vas faire de beau aujourd'hui?
1: Alors là, je vais téléphoner parce que j'ai mes petites filles qui sont en vacances, enfin, grande petite fille.
0: Ouais.
1: Et voilà, parce que j'avais envie de parler jeudi, on les a emmenés à l'abbaye du Mont-Saint-Michel où il y avait un super spectacle colorama. Et vraiment, c'est magnifique.
0: Quelle chance. Comment elles s'appellent tes filles? Tes petites filles?
1: Juliette et Eva.
0: Quel âge est-elle, Juliette?
1: Juliette, elle va avoir 15 ans.
0: 15 ans? Ah oui, elle est grande, Juliette, elle est grande. Et Eva?
1: Oui, Eva aussi, elle va avoir 17 ans.
0: Oh là là, oui, c'est qu'elles sont que des grandes jolies filles.
1: Oh oui,
0: là.
1: Des grandes filles. Oui.
0: Et du coup,
1: c'est toujours mes petites filles.
0: Bah bien sûr, pour la vie, ça sera tes deux petites filles, évidemment. Elles passent l'été avec toi, quelques jours chez toi?
1: Non, juste, elles sont arrivées mardi, ouais. Et elles repartent demain.
0: Très bien. Bah, oui. Et toi, du coup, toi, les vacances, c'est chez toi, en fait, parce que c'est tellement
1: beau. Moi, je suis à la retraite, donc je suis en vacances toute l'année.
0: T'es en vacances toute l'année, il n'y a pas besoin de partir à l'autre bout du monde, en plus. Parce que tu as le rêve, tu ne regardes pas la fenêtre et c'est bon, quoi, tout est réglé.
1: Et voilà. Je ne regarde pas par la fenêtre, je vais directement au bord de la mer, et puis voilà.
0: Et puis c'est tout. Hein. Qu'est-ce que tu faisais avant d'être à la retraite?
1: Alors, on était commerçants avec mon mari à Caen. Voilà, on avait une presse.
0: J'adore les trucs de presse. T'as vu qu'il y a une odeur particulière dans les magasins de presse? Je trouve qu'il y a une odeur.
1: C'est le papier qui sent ou l'encre, je sais pas.
0: Ça, c'est vachement bien, ça. Est-ce que tu lisais les Voici toutes les semaines?
1: Oh non. Oh enfin, mon mari, il aimait bien.
0: Ah, voilà. Ton mari, il aime bien les cancans. Il aime bien les cancans, ton mari. Ah, moi, j'adore. Moi, j'adore voir les stars en maillot de bain. Comme ça, je me moque un peu. Comme ça, je me dis, tu vois, lui, il est pas si.
1: On est tous complexes,
0: ma Isabelle. Bon, écoute, je t'embrasse fort. T'embrasse Juliette et Eva, de ma part, s'il te plaît. Sois gentille, d'accord?
1: Et Willy, elles ont fait un constat, et ça les chagrine parce qu'elles t'adorent.
0: Ouais.
1: Elles disent qu'à Fort Boyard, on te voit pas beaucoup.
0: Ah, c'est parce que. Peu mais bien, ça c'est un peu ma truc.
1: Il y a la qualité, c'est ça. La qualité.
0: Isabelle, t'as tout compris, la qualité. Peu mais bien. Moi je fais tout mais pas beau, vite. Je fais tout vite. Mais à la fin, on dit, tu vois, ça n'a pas duré longtemps, mais c'était bien. Voilà. Isabelle, je t'embrasse fort. Merci beaucoup. Hein. T'embrasses Juliette,
1: aussi, oui.
0: T'embrasses Juliette et Eva. Elles sont là, elles sont à côté de toi?
1: Juliette est à côté, mais elle est.
0: Vas-y, passe-moi Juliette, vite, je lui fais un petit bisou. Vas-y, passe-moi Juliette.
2: Allô,
0: Juliette.
2: Allô,
0: t'es là, ma Juliette?
2: Oui.
0: C'est toi qui as 15 ans, mon bébé?
2: Oui.
0: Et comment elle est, mamie? Elle est sympa ou bof? Vas-y, dis la vérité.
2: Elle est sympa.
0: Tu vas faire quoi aujourd'hui? Tu vas faire quoi cet après-midi?
2: Rien de spécial.
0: Rien de spécial. Tu vas rester sur le téléphone, tu vas scroller.
2: Oui, voilà.
0: Voilà. Vive la jeunesse. Je t'embrasse fort, Juliette. Tu dis à mamie qu'elle repart avec sa sélection pour la carte carburant d'une valeur de 200 €. OK? Passez un bel été, les filles. Je vous embrasse très, très fort. Allez, si vous aimez les pubs, elles sont là. Si vous aimez les infos pratiques près de chez vous, elles sont là aussi. À tout de suite, juste après ça, là, rien.
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0: 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Allez, partons gaiement vers la deuxième demi-heure de votre grand talk show du week-end en direct partout en France. Nous sommes en direct et oui, ici l'été, c'est pas fermé. Dans un instant, on va parler de la folie de la guinguette. Tout à l'heure, on a essayé d'avoir notre invité pas banal, programmé par Nicolas Malabeuf. Vous savez, votre enfant de la télé que vous entendez tout le reste de l'année. Et depuis tout à l'heure, on essaie de rappeler Nicolas. Mais alors, il décroche pas. Il n'y a pas moyen. Je ne sais pas où est-ce qu'il... Il doit être dans un bar. Ça, c'est sûr qu'il est dans un bar. Là, ça, c'est sûr qu'il n'y a pas bougé depuis 3-4 jours. Mais alors, quel bar? Je suis très inquiet, il ne répond pas. Alors, en plus, je sais qu'il y a sa maman qui nous écoute tous les week-ends. Elle doit être inquiète aussi. Donc, je suis très heureux d'inquiéter toute la famille de Nicolas Malabeuf qui ne décroche pas le sagouin. Le sagouin! Allez, en attendant, vous décrochez votre téléphone. 0810 055 056. Appelez-nous. C'est la libre antenne du week-end. Vous venez réagir sur ce que vous voulez. On a parlé tout à l'heure du démarchage téléphonique, de la guinguette. Là, on va en parler dans un instant. Et puis dites-moi aussi ce que vous faites aujourd'hui, si vous partez en vacances ou pas. Voilà, faites ce que vous voulez. Ici, on est ensemble, hein, c'est la famille. 0810 055 056. Mais d'abord, si vous n'avez pas suivi l'actu, pas de panique. L'actu vous suit. Il est temps pour moi de mettre les points sur les i.
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0: Et on commence avec les pompiers qui ont été reçus cette semaine par le ministre de l'Intérieur, Laurent Nunes, afin qu'il entende leurs nombreuses revendications. Laurent Nunes qui leur a répondu, écoutez, avec tous les feux qu'il y a en ce moment, vous n'aurez aucun mal à bien aller vous faire cuire un œuf. Mercredi, la Lune avait rendez-vous avec le Soleil, mais la plus grosse éclipse de l'été n'est pas solaire. C'est celle de Patrick Bruel qui a disparu depuis 2 mois. C'est une éclipse de sa Lune, d'après les masseuses. Prochaine éclipse, mai 2027, celle d'Emmanuel Macron. Emmanuel Macron qui est cette semaine en une de Paris Match en jet ski. Ça le change un peu, hein, parce que le reste de l'année, il rame. Et puis lui qui fait sans cesse des vagues, au moins il peut naviguer dessus. Près de 700 000 contribuables potentiellement concernés par une fuite de données sur le site des impôts. Bon, ça change pas grand-chose en fait. Hein. Quand on voit ce que l'État a fait avec nos impôts, c'est déjà une grosse arnaque. Julien Lepers a fêté cette semaine ses 77 ans. Vu son âge, ça sent bientôt le 4 à la fuite. Oh oui, oh oui, oh oui, oh oui, oh oui. Bon anniversaire également à Sylvie Vartan qui, après avoir fait ses adieux, a finalement annoncé qu'elle allait remonter sur scène pour, je cite, « prolonger ses moments de partage » qu'on appelle aussi payer ses impôts. Pardon, mais là, Sylvie Vartan, là, vu son lifting, là, c'est Sylvie Vartendue. Hein, ça l'a tendue. Avec la canicule à Paris, l'eau froide n'est plus aussi froide. Elle est à 31 degrés. Mais que les Parisiens se rassurent, hein, l'eau du robinet n'est plus aussi froide, mais elle est toujours aussi crade. Finalement, cette eau du robinet finit par être à l'image des Parisiens. Imbuvable. L'aventurier Macorne recommande aux Parisiens de plutôt boire leur pisse. Dans le Finistère, 3 aides-soignantes d'un EHPAD jugées pour avoir forcé une retraitée à faire une course de fauteuil roulant. Il n'a pas l'air ouf, hein, le nouveau Fast and Furious. Pardon, Flac, mais pas Furious. Sinon, dans les pas de la course, a été remporté par le champion français Alain Prostat. Devant Ayrton Senna et Michael Schumacher, le vrai lui. Hein. Enfin, le saviez-vous, l'hymne national espagnol n'a pas de mots. Bah, presque comme dans les chansons de Jul. Là, il y a des mots, mais pas incorrects. Allez, heureusement, dans 138 jours, c'est fini 2026. Ah, dis donc, ouais. Hey, une course de fauteuils roulants dans un EHPAD. Ah, mais ça, c'est extraordinaire.
18: Voilà, bah oui, oh, bah pourquoi, bah pourquoi pas. Eh bah pourquoi pas.
0: Allez, mes amis, c'était le récap de l'actu, voilà. On a résumé brièvement. Alors, écoutez, si là, vous n'avez pas le moral, ça peut arriver, on a le droit d'avoir des petits coups de mou. Eh bah, dans un instant, je vais vous donner un truc, alors là, ça va repartir. Alors, en deux secondes, quand je vais te le dire, quand je vais te dire à toi, tu vas me faire palababababala et tu verras que tu vas retrouver le moral. Allez, regarde, là, ça va pas bien. Là, t'es pas bien. Si. T'as le coup de mou. À toi. Palababababala. Et voilà, ça va beaucoup mieux. On est la seule radio au monde avec un jingle et ça va beaucoup mieux. Vous aimez George Harrison? Eh bah, tant mieux parce qu'il est là avec My Sweet Lord. Et juste après, c'est vous que je veux entendre. Hein. 0810 055 056. Nous allons parler des guinguettes. On danse sur du George Harrison dans les guinguettes? Ouais. Ah oui, il y a Mathilde qui a posé son éventail deux secondes pour me dire ouais. Bah écoutons George Harrison. Alors à tout de suite, mes amis. À tout de suite sur votre radio ici. Ouais.

0: Clark. C'était bon ça. C'était George Harrison sur votre radio ici.
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0: Allez, les 12h39, nous sommes en direct. Ouvrons notre nouveau dossier. Bonjour Nina.
3: Bonjour Willy.
0: Bienvenue ma chère Nina. Vous êtes la propriétaire de la guinguette La Belle Roulotte. Alors elle se situe où cette guinguette, ma chère Nina?
3: À Rayac, sur la commune de Mazeyrat-l'Allier.
0: À Mazeyrat-l'Allier, oh là là là là. Bon, alors dit-on, alors elle est comment cette guinguette? Alors allez-y, faites-moi la vente. Elle est comment? On y trouve quoi? Est-ce qu'elle est jolie? Est-ce qu'elle est moche? Est-ce que c'est bon? Alors qu'est-ce qu'il y a?
3: Qu'est-ce qu'il y a? Il y a deux roulottes.
0: Des roulottes.
3: Il y a des hamacs. Il y a une tente raïma, c'est une tente traditionnelle berbère.
0: Ouais.
3: On travaille avec des producteurs locaux, notre jardin.
0: Oh là là.
3: Avec une cuisine intuitive.
0: Ah, attends, Nina, c'est quoi la cuisine intuitive?
3: La cuisine intuitive, oui. C'est-à-dire qu'on se réveille, on va récupérer ce qu'on a sous la main.
0: D'accord. Voilà. C'est comme quand moi je me réveille dans Carrefour, hop, je prends des Babybel, des gnocchis à poêler. C'est pareil.
3: Pas du tout. Non, on est avec Carrefour.
0: Donc c'est ce qu'il y a dans le jardin. Voilà, c'est selon l'arrivage du jour, on va dire. Alors.
3: Tout à fait.
0: Alors dites-moi, Nina, il paraît que. Voilà, Nina, écoutez-moi bien. Est-ce que vous pouvez me donner une définition du mot guinguette? Parce que Nina, elle est colère. Je vous ai lu, ma chère Nina. Il paraît que vous n'aimez pas parce qu'on emploie le mot guinguette un peu n'importe comment. Nina, elle est colère. Et quand elle est colère, ça gueule, ma Nina. Alors, c'est quoi une vraie guinguette?
3: Une guinguette, ça a été créé vers Paris, au bord de la Seine. Et guinguette, ça vient du mot guercher, qui veut dire danser.
0: Ouais.
3: Du coup, c'est un espace au bord de la rivière pour se retrouver, boire et danser.
0: Voilà.
3: Voilà.
0: Et vous,
3: de convivialité.
0: Voilà. Et vous, ce que vous n'aimez pas, c'est que y en a qui se disent guinguette alors que c'est pas une guinguette, quoi. Du coup.
3: Non, j'ai pas dit.
0: J'ai pas dit que je n'aimais pas.
3: J'ai dit que c'était devenu un mot marketing.
0: Voilà. Ah, voilà. Ça veut dire.
3: Et que du coup, tout un restaurant pouvait s'appeler la guinguette, un bal pouvait s'appeler guinguette et tout. Voilà. Et que. Quand je me suis montée il y a 5 ans, chez nous, personne connaissait le mot guinguette. Ouais. Et que là, depuis, c'est devenu un effet de mode. La preuve.
0: La preuve,
3: les journalistes nous appellent.
0: Ah bah voilà.
3: Pour parler des guinguettes.
0: Eh bah voilà. Mais, pour rebondir sur ce que vous venez de dire, ma chère Nina, quand vous êtes installée il y a 5 ans, là, à Mazeyrat-l'Allier, comment vous avez été accueillie? Mazeyrat-l'Allier. Comment est-ce que les gens vous ont regardé? Ils vous ont dit, qu'est-ce qu'elle vient faire, celle-là? C'est ça, non?
3: Alors moi déjà je suis originaire de là-bas, mais oui effectivement ça a été un peu compliqué dans les débuts, oui.
0: Ah ouais, parce qu'ils connaissaient pas le concept.
3: Oui.
0: Ouais. Et alors maintenant?
3: Ça va.
0: Oula. Oh Nina, pas plus que ça, si.
3: Si ça va.
0: Ah bon bah voilà, ça va. Bon bah Nina, ça va. Bah faut le dire quand ça va. Parce que ça reste ça quoi? C'est un peu fragile comme modèle économique, je veux dire, voilà, parce que vous êtes un petit peu dépendante de pas mal de choses, quoi, de la météo, tout ça, quoi.
3: Bah, cette année, c'est compliqué.
0: Ouais.
3: Mais ça a été compliqué pour tous les restaurateurs de France, je crois.
0: Ouais.
3: Le gasoil est cher, les Français n'ont plus d'argent, la canicule.
0: Ouais.
3: Donc oui, ça peut être compliqué, oui.
0: Ça peut être compliqué. Et quand on monte une guinguette, j'ai lu par exemple qu'il fallait quoi? Il faut 15 000 euros pour démarrer. Mais du coup, tout le monde peut monter sa guinguette ou faut... Ah, Nina, j'aime bien Nina parce que je sens qu'à tout moment, elle peut s'énerver. Nina, alors...
3: Je suis très calme.
0: Non, je vois ça. Je vous taquine un peu, Nina. Mais c'est quoi? Vous dites quoi? Que tout le monde peut monter sa guinguette ou non? C'est quoi les qualités pour monter une guinguette, ma chère Nina? Quelles sont vos qualités, Nina? Allez-y, dites-moi.
3: Pour monter sa guinguette, ouais. Comme il disait sur les journaux, faut son permis d'exploitation, faut passer la HACCP.
0: Ouais.
3: Mais surtout, faut avoir des autorisations au niveau des mairies.
0: Ouais.
3: Faut bien s'entendre avec ses voisins. Ah. Faut être commerçant.
0: Ouais.
3: Le métier de restaurateur, c'est pas un métier facile.
0: Vraiment.
3: Barman encore moins. Il y en a beaucoup qui pensent que c'est rigolo de servir des verres, mais non, c'est pas forcément facile.
0: Non, c'est plus rigolo de les boire.
3: C'est beaucoup de travail.
0: Plus que de les servir.
3: Tout à fait.
0: J'ai bien compris.
3: Tout à fait.
0: Mais là, parce que quand on imagine les guinguettes, voilà, effectivement, on imagine la bonne ambiance, la fête, les rencontres.
3: Ah ben c'est génial.
0: Les rencontres.
3: C'est
0: voilà.
3: Ça.
0: Voilà, c'est ça. Hein. Oui. Mais il y a aussi forcément, bah voilà, comme dans tous les métiers, de moins bon côté. C'est normal.
3: Je crois que vous travaillez beaucoup.
0: Voilà, vous travaillez beaucoup, surtout l'été, j'imagine. Parce que le reste de l'année, vous avez quoi? Vous avez un resto en dur, j'allais dire, en vrai?
3: Non, je suis saisonnière.
0: Ah, saisonnière, très bien. Je crois qu'il y a des concerts tous les samedis. Ce soir, il y a qui, par exemple, chez vous?
3: Kenta Ferra. C'est un groupe de Clermont-Ferrand qui reprend des classiques de musique traditionnelle grecque, portugaise et d'autres
0: très bien.
3: Pays.
0: Très bien, Manina. Donc on vient, on peut venir.
3: Voilà,
0: alors.
3: N'hésitez pas à venir, bien sûr.
0: Voilà, on vient. Et puis, après l'orage, il y aura quoi à grignoter? On mange quoi alors aussi ce soir, la belle roulotte?
3: Pour les sortes de concerts, on fait des menus uniques avec tagine végétarien, tagine viande.
0: Ah oui, tagine. Tagine, c'est bien de la région, ça, c'est bien, Manina.
3: Dans merci. L'histoire de la France, complètement. Oui.
0: Bah, voilà, évidemment, Manina. Merci beaucoup. Hein. Donc, propriétaire de la guinguette, donc, qui s'appelle La Belle Roulotte, à Mazeyrat d'Allier. Voilà, c'est en Haute-Loire. Hein. Voilà, donc la guinguette qui est à la mode. Mais vraiment, mais attention, parce que Nina, attention, faut pas la chauffer. Tout le monde n'aime pas une guinguette. Hein. Donc vraiment, les vraies guinguettes, surveillez-les parce que il y en a partout. Mais bon, voilà. Et puis effectivement, allez-y pour l'ambiance surtout. Merci infiniment, ma chère Nina. Ben, bonne soirée ce soir donc avec votre concert. Merci.
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0: Attends, je vais rappeler Nicolas. Je vais rappeler Nicolas parce que il m'énerve. Je vais lui dire qu'il m'énerve parce que moi, c'est comme ça. Moi, j'aime bien les gens, mais quand ça m'énerve, ça m'énerve. Et il a redisparu. Parce qu'on l'a eu. Il s'est platement excusé. Ça y est. Nico !
4: Coucou, Willy.
0: T'es où, toi, Nicolas ? Tu es où, toi ?
4: Ah non, mais alors, ma mère a bondi dans ma chambre. Oui, j'essaie de t'appeler. Il y a tout le monde qui m'appelle.
0: Hey, mon chéri, t'es en direct, là, hein ? Dis donc.
4: Coucou à tous les auditeurs.
0: Ouais. Okay. Ne fais pas le malin, toi. C'est quoi le faux numéro que tu nous as donné?
4: Déjà. Oui, je me suis trompé de numéro.
0: Oui.
4: Je suis réalisé.
0: Et tu étais où?
4: T'es
0: rentré à quelle heure hier soir? Ce matin, t'es rentré à quelle heure?
4: En tout cas, il faisait jour.
0: Voilà, il faisait jour. Bah, ouais. T'es censé revenir quand à l'antenne, toi, normalement? T'es là quand?
4: Dans pile deux semaines.
0: Et bah, tu reviens plus, mon chéri.
4: Ah,
0: d'accord? Voilà. Bah, dis au revoir aux auditeurs. Dis au revoir aux auditeurs, parce qu'apparemment, Ilyes ne répond toujours pas. Voilà, en fait, notre invité pas banal ne répond toujours pas. Tu ne reviens plus, Nicolas. Au revoir. Au revoir, mon Nico. Au revoir. Tes vacances sont prolongées. Au revoir, Nico. Au revoir. Il m'énerve. Voyez, bah, ça, il m'énerve. Donc, on n'a pas notre invité pas banal. Il décroche pas. Bah oui, bah évidemment. Bah évidemment, en plus il est à l'étranger, on lui dit qu'on l'appelle à midi 20, bah voilà. Hein. Ah bah ça c'est la faute de Nicolas, Nicolas Malabeuf, donc que vous ne retrouverez plus jamais sur cette antenne. Qui est là du coup? On a un auditeur? Lauriane, ça va Lauriane?
5: Ben oui, ça va, merci, oui.
0: Oh, comment vas-tu ma Lauriane? Tu nous appelles d'où?
5: D'Aix-en-Provence.
0: Oh, c'est pas vrai, bah tu sais que j'y suis le week-end prochain, Aix.
5: Ah ouais, bah moi j'y serai pas, je serai partie.
0: Bah parce que...
5: Dommage. Hein.
0: Tu m'évites, c'est ça, tu veux pas me voir, hein.
5: Absolument pas. D'ailleurs, tu vois, j'appelle, donc c'est bien que je veux te parler.
0: Ah, bah c'est bien. Mais tu habites à Aix-en-Provence ou tu étais en vacances à Aix?
5: Non, j'habite.
0: Tu habites à Aix. Et là, tu pars en vacances maintenant?
5: Non, la semaine prochaine.
0: Enfin, maintenant. Voilà, oui, je veux dire, la semaine prochaine, donc tu vas aller en Corse. Très bien.
5: Ouais.
0: Toi, tu voulais réagir sur les guinguettes, ma petite
5: chérie? Oui, je veux bien réagir parce que je trouve que ça se démocratise, ça redevient bien la mode et. C'est un concept tout à fait sympa.
0: Ouais.
5: On peut boire un verre avec des amis dans une ambiance très conviviale et on va dire très basique, mais d'un côté on revient vraiment aux essentiels de passer du temps avec des amis, avec de la bonne musique, une bonne bière, danser, manger,
0: voilà.
5: En vraie vie quoi.
0: T'en as une à nous conseiller du côté d'Aix-en-Provence?
5: Ouais, il y en a plusieurs. J'en ai pas une en particulier.
0: D'accord, donc t'aimes bien y aller. Toi, c'est ton truc, c'est d'aller aux guinguettes, à la guinguette.
5: Ouais, avec des amis, rejoindre des amis, faire des rencontres aussi. Hein.
0: Lauriane. Lauriane, tu ne me mens pas. Est-ce que des fois, même si t'es en couple, est-ce que parfois il y a eu bisous avec quelqu'un d'autre? Pop.
5: Non. Par contre, on regarde. Bon ben.
0: Ah voilà, Lauriane. Ah, t'es une mateuse. Hey, Lauriane, elle mate. Voilà, ça c'est bien.
5: Mais
0: ça.
5: Comme tout le monde, attends. Bah,
0: évidemment, c'est pas parce qu'on est en couple qu'on est aveugle. Je suis désolée, voilà.
5: Oui, bah, voilà.
0: Voilà. Bon, bah, Lauriane, bravo. Merci infiniment de ta franchise. On embrasse ton chéri. Il s'appelle comment ton chéri, Lauriane?
5: Nicolas.
0: Eh ben, on m'en embrasse Nicolas, qui devrait être très prudent, parce qu'à tout moment, Lauriane dans une guinguette, ouh! Bon, ben, je t'embrasse fort. Passe de bonnes vacances en Corse. Tu vas où exactement en Corse?
5: Du côté d'Ajaccio.
0: Bah, profite bien de 15 jours là-bas, ça va être magnifique. Merci beaucoup, Lauriane, de ta fidélité. Merci d'être passé nous voir.
5: Merci à toi.
0: Est-ce que tu veux me dire un petit compliment avant de partir?
5: Bah, écoute, continue de nous parler de plein de choses différentes, d'avoir le sourire toujours quand tu parles.
0: Toujours.
5: De nous faire rire. Voilà, c'est ça l'essentiel.
0: Eh ben, merci, Lauriane. Repasse quand tu veux pour me dire ça. Je t'embrasse fort. Okay. Merci infiniment. Tu repars évidemment avec ta sélection pour la carte carburant d'une valeur de 200 euros. Le tirage, ça sera demain, à peu près dans ces eaux-là. Voilà. Allez, si vous aimez Julien Lib, il est là avec Autrement. Bah, Autrement, bah, c'est, sinon Autrement, j'ai pas. Autrement, Julien Lib, j'ai pas. Donc, ça sera Julien Lib. Et puis c'est tout. Merci d'être sur votre radio ici. À tout de suite, mes amis. Je vous aime, sachez-le.
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0: Bah si seulement, bah oui, bah c'est comme ça. C'était Julien Lib avec Autrement. Mes amis, si vous êtes fumeur, je vous laisse en griller une petite dernière. C'est la dernière, ok? Et je vous retrouve juste après ça.
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0: De retour ici, c'est Willy, vient déjeuner chez vous en direct tout cet été. Hein. La pause fraîcheur du week-end, elle est là. Les samedis et dimanches, entre midi et 13h, alors vite, comme ce sont les 5 dernières minutes, terminons cette émission par une bonne initiative, une belle idée. Bonjour Arthur Chambriard.
3: Bonjour.
0: Bienvenue ici, mon cher Arthur. Alors, vous êtes de Clermont-Ferrand. Bah, décidément, aujourd'hui, là, Clermont-Ferrand, en fait. Clermont-Ferrand, et vous êtes le cofondateur de l'application Kaio. K-A-I-H-O,
3: oui, hein,
0: c'est ça? Ça se prononce comme ça? J'ai bien prononcé? Kaio.
3: Oui, c'est ça.
0: Voilà. Donc, cette application, elle aide, mais elle aide qui à quoi, alors, mon cher Arthur?
3: En fait, c'est une application qui aide les fumeurs à se libérer du tabac.
0: Aïe, aïe, aïe. Voilà. Vous l'avez créée avec qui, cette application? Je crois que c'est quelqu'un que vous suiviez sur les réseaux sociaux, et puis c'est comme ça qu'il y a une connexion qui a été faite.
3: Voilà, donc en fait, j'ai cofondé cette application avec Vincent Pellomaille, qui est le coach numéro 1 anti-tabac en France.
0: Okay.
3: Et donc, on est rentrés en contact tous les deux et on a décidé de monter cette application tous les deux.
0: Voilà, donc Vincent Pellomaille, qui est le président de l'association Respire Libre. Voilà, et donc,
3: voilà,
0: vous
3: tout à fait.
0: Voilà, et donc vous avez eu l'idée...
3: C'est une association qui... Pardon.
0: Allez-y, c'est une association qui...
3: C'est une association qui accompagne les fumeurs à se libérer du tabac de manière gratuite sous forme d'accompagnement plusieurs fois dans l'année.
0: Voilà. Et donc, elle fonctionne comment alors, votre appli à vous? Donc, c'est une application de sevrage tabagique. Elle fonctionne comment alors?
3: Eh ben, en fait, à partir du moment où vous pensez à arrêter de fumer, vous pouvez installer notre application.
0: Ouais.
3: Et puis, vous retrouverez à l'intérieur plus de 180 vidéos de Vincent qui vont vous aider à déconstruire votre addiction au tabac qui vont vous accompagner tout au long de votre process pour écraser votre dernière cigarette.
0: Voilà. Kaio qui signifie libération en japonais, apparemment. Hein, c'est ça?
3: Tout à fait.
0: Voilà. Donc, l'idée de l'appli, donc, c'est aussi de comprendre pourquoi on est addict, comment on est addict.
3: Exactement, c'est là toute la méthode de Vincent, c'est-à-dire qu'à travers les vidéos, vous allez en fait comprendre les mécanismes de l'addiction, parce que nous, ce qu'on sait, c'est que on se libère pas du tabac uniquement par la volonté, mais on s'en libère en comprenant son addiction en fait.
0: Oh là là là là là là là là. Vous nous expliquez aussi, vous nous aidez aussi au moment difficile, parce que c'est dur de
3: Oui, tout à fait. Traquer. En fait, dans l'application, vous allez retrouver 6 modules au total. Ouais. Et il y en a un qui est spécialement dédié au moment où vous avez une envie. Vous sentez que vous avez envie d'allumer une cigarette. Vous pouvez lancer l'application. Et il y a un module qui est dédié vraiment à ce moment-là où vous mettez la situation dans laquelle vous êtes. Par exemple, que vous êtes stressé, que vous vous ennuyez, que vous êtes en soirée.
0: Ah,
3: et en fonction de la situation dans laquelle vous êtes, vous allez avoir une petite vidéo conseil de Vincent, un mantra de Vincent. Et vous allez retrouver aussi quelques activités qui vont vous permettre... de laisser passer cette envie et de vous occuper pendant cette envie.
0: Sinon, dès qu'on a envie de fumer, tac, on va sur l'appli, vous mettez une photo de Michel Houellebecq et franchement, on arrête. Là, tu te dis, bah non, j'ai plus envie.
3: C'est vrai que ça pourrait marcher.
0: Ah, bah, faut l'essayer, Arthur. Tu vois, si t'as besoin d'aide, tu me demandes. C'est quoi le plus dur, là, quand on veut arrêter la cigarette, justement, Arthur? Il y a beaucoup de choses dures, je suppose, mais c'est quoi le plus dur?
3: Bah, le plus dur, c'est vraiment de pas se sentir coupable, parce que c'est vrai que c'est quelque chose que les gens ont tendance à faire, mais en fait, nous, ce qu'on explique à travers les vidéos dans l'application, c'est que c'est pas du tout de la faute du fumeur, c'est la faute de votre cerveau qui...
0: Exactement.
3: C'est lui qui vous génère le manque, en fait. Donc voilà, c'est aussi pour ça que l'application est là, c'est vraiment pour aider à comprendre tous ces mécanismes-là et se libérer du tabac en toute sérénité.
0: Bon, et vous fumez, Arthur?
3: Alors non, moi j'ai pas été fumeur, mais j'ai des fumeurs dans ma famille.
0: Ouais, et alors? Bah alors, ils ont pas téléchargé l'appli?
3: Ils ont téléchargé l'appli, mais c'est un chemin en cours.
0: Ouais, c'est un chemin.
3: Exactement.
0: Parce que là, l'appli, elle est toute récente. Hein.
3: L'application, on l'a lancée début juin.
0: Voilà,
3: c'est
0: début
3: ça.
0: Juin. Là, c'est quoi les premiers retours que vous avez? Est-ce qu'il y a déjà des gens qui ont commencé au moins à réduire la cigarette.
3: Oui, bien sûr. Ouais. On approche des 6000 inscrits sur l'application.
0: Très bien.
3: Et on a déjà la moitié en fait des gens qui sont inscrits sur l'application n'ont pas encore arrêté de fumer.
0: Ouais.
3: Donc ils sont encore dans le process de regarder les vidéos, de comprendre leur addiction.
0: Bon.
3: Et l'autre moitié des gens ont déjà arrêté.
0: Ah déjà, voilà. Donc c'est-à-dire qu'en en 2 mois on peut arrêter de fumer.
3: Alors on peut ne plus fumer, effectivement.
0: Ouais, ouais.
3: Après, le mécanisme de l'addiction
0: prend plus de temps
3: à passer.
0: Voilà, exactement. L'appli, elle s'appelle donc Kaiho, K-A-I-H-O. Hein, voilà.
3: C'est ça.
0: Voilà, elle est gratuite, elle est payante. Comment ça coûte? Combien c'est?
3: Elle est disponible sur iOS et sur Android.
0: Oui.
3: Et elle est gratuite. Donc, vous avez accès à toute l'application gratuite, à une grosse partie de l'application gratuitement. Et après, vous avez un abonnement pour débloquer vraiment la totalité de l'application.
0: Ah, bah, dis donc, c'est vachement bien. Bah, bravo, Arthur. Hein, voilà. Donc, ça s'appelle Kaiho. Donc, l'application qui vous aide à cesser de fumer. Qui fume dans la régie? Dylan, au standard, tu fumes? Non, il me dit non. Iki, tu fumes, mon bébé? Tu fumes pas? Il me dit, je sais pas. Bon, il sait plus. Il sait plus s'il fume. Et notre réalisatrice Mathilde? Ah, elle a arrêté il y a 7 ans, Mathilde. Bravo. Plus envie? T'es plus retombée? Aucune envie. Juste la volonté? Ah bah, bravo. Et un peu de cigarette électronique. Et bah, bravo, mes amis. Et merci, Arthur Chambrière. Donc, voilà, le cofondateur de l'application Kaiho, K-A-I-H-O. Donc, l'appli d'aide au sevrage tabagique.
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0: Est-ce que Frédéric est là? Est-ce que Frédéric...
4: Oui, Frédéric ne fume pas non plus,
0: c'est ça?
4: Non plus, exactement. Je vais le proposer, cette appli, à des collègues, parce que c'est vrai que j'ai du mal à supporter l'odeur de
0: cigarette. Quand on est ne fumeur, c'est compliqué. Hein. Tu voulais réagir sur quoi, mon petit choubidou?
4: Non, rien. C'était un petit coucou.
0: Oui.
4: On a vu l'éclipse en famille.
0: Ah, coucou. Alors, c'est bien. Est-ce que tu as mis des lunettes? Tu as mis des lunettes ou tu ne vois plus rien maintenant? C'est bien.
4: Non, on a mis les lunettes. On a tous mis les lunettes.
0: Très bien. Et alors, c'était joli. C'était joli.
4: Très important.
0: C'était joli.
4: Ouais, c'était magnifique. C'était à voir. Non, c'était très joli.
0: Oui, ça a passé vite. Moi, je trouve que ça a passé vite. Mais alors, il y a un moment donné. Ça a passé trop vite, tu vois. Il y a eu un moment donné, tu vois, à Paris, pendant l'éclipse. J'étais avec Mathilde, la réalisatrice, entre autres. T'as vu, à un moment donné, il n'y a plus un mot. T'as vu, c'était hyper calme. T'étais où, toi?
4: Oui, c'est vrai. Hein, on était sur la plage, On était sur la plage, et du côté de la Grande Motte.
0: Ouais.
4: Et du coup, plus un bruit à un moment donné.
0: Ah, voilà.
4: Même les enfants étaient...
0: Paris, à un moment donné, il n'y avait plus un bruit. C'était assez étonnant, ce qui n'arrive jamais dans cette capitale. Même Mathilde disait rien. Et ça, je peux te dire que ça m'a reposé. C'est pour ça qu'il faudrait qu'il y ait plus d'éclipses. Frédéric, je t'embrasse très fort. Merci beaucoup d'être passé nous voir. Je t'embrasse fort, fort. Merci pour ta gentillesse. Et tu repars évidemment avec ta sélection pour la carte carburant.
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0: Et ben voilà, merci infiniment. C'est fini. La barbichette, ça va trop vite. Merci à vous tous. Merci pour votre fidélité. Merci à l'équipe. On se retrouve demain. Tout de suite, c'est le flash avec Morgane Guillaumard. Il est 13h.
5: La lutte contre le feu est loin d'être terminée dans les Landes après une nuit épuisante pour les pompiers car l'incendie a continué de se propager. On est à près de 1600 hectares parcourus à la mi-journée et cette reprise est due à une nouvelle saute de feu sur la petite commune de Garin, Grégoire Le Gallo.
6: C'est une saute en fait qui est née de la saute précédente qui avait eu lieu jeudi. Ça a nécessité d'évacuer une centaine de personnes sur la commune et de couper une route. Ce matin, les pompiers qui ont été présents toute la nuit sont donc épuisés. On le voit sur leur visage. Hein. Mais quelques habitants comme Alex sont restés toute la nuit pour leur préparer du café et des encas. Alex, admiratif, estime qu'on leur doit bien ça.
7: C'est un travail incroyable, quoi. Même s'il y a beaucoup de vent, malheureusement, qu'il est décédé. Ils font un travail incroyable, grâce à eux il n'y a aucune maison qui a brûlé. Et ça c'est le plus important, on les voit. Tout à l'heure il y avait 4 ou 5 camions autour d'une seule maison justement pour protéger les maisons. Bien sûr ils se battent sur le front, etc. Mais nous on n'a aucune maison qui a brûlé et ça c'est sensationnel.
6: Alors la bonne nouvelle, si je peux dire, c'est que ce matin, les conditions semblent quand même plus favorables. Les températures ont clairement baissé, hein, on le sent bien. L'humidité aussi a augmenté, l'humidité de la nuit. Les moyens aériens vont se redéployer. Les pompiers sont en train d'en discuter. La menace, c'est le vent qui s'est levé ce matin vers 7h.
5: Et le préfet des Landes estime que les conditions météo s'annoncent plus favorables aujourd'hui, avec des températures moins caniculaires et de possibles pluies en soirée. C'est d'ailleurs la fin de la vigilance orange canicule pour 19 départements, surtout dans le Grand Ouest. 64 autres sont toujours en alerte orange. Une centaine de vols EasyJet au départ de la France sont annulés en ce grand week-end de départ en vacances en raison d'une grève largement suivie par les hôtesses de l'air et les stewards de la compagnie aérienne low cost. Ils dénoncent les changements de planning de dernière minute. Grève le week-end du 15 août avec l'espoir de perturber un maximum de vols et faire réagir la direction pour William Bourdon, secrétaire du syndicat national des personnels navigants commerciaux.
8: Il y a 300 ou 400 vols de prévus à peu près sur l'ensemble du réseau France. Donc on s'attend à quand même pas mal de perturbations et d'annulations sur le week-end. En cas de vol annulé, les passagers peuvent prétendre à la compensation qui s'appelle le U261, qui contraint les compagnies aériennes, quand c'est leur fait, de rembourser intégralement les frais engagés par les passagers. Aujourd'hui, on n'est pas du tout dans l'optique de leur laisser le reste de l'été tranquille. Pour qu'on puisse répondre avec la même intensité que nous subissons la violence de la compagnie, donc forcément, sur un des week-ends les plus chargés de l'année, c'est pas choisi au hasard, c'est vraiment pour montrer le cri de détresse et la détermination des collègues.
5: Et les voyageurs se sont vus présenter un transfert gratuit vers un autre vol, selon la compagnie EasyJet. Et pour ceux qui voyagent en train, le trajet risque aussi d'être perturbé. Un TER sur deux entre Paris et la Normandie est supprimé ce week-end. Conséquence d'une grève locale, des conducteurs dénoncent des journées à rallonge et des changements d'emploi du temps trop récurrents. Et sur la route, journée noire pour les départs en Auvergne-Rhône-Alpes. Bison futé, voie rouge dans les deux sens dans le reste du pays. Il y avait 700 km de bouchons cumulés ce midi. De la violence sur les terrains de foot en Indre-et-Loire. C'est une information d'ici Touraine. Deux joueurs amateurs sont suspendus pendant 20 ans après avoir agressé deux arbitres. Ça s'est passé lors d'un même week-end en avril dernier dans deux matchs différents. Le détail est à lire sur ici.fr. C'est la star du jour au championnat d'Europe de natation. Léon Marchand participe ce soir à la finale du 200 mètres papillon à Saint-Denis. Le quadruple champion olympique, découvert par le grand public aux Jeux de Paris, fait aujourd'hui rêver petits et grands. Émeric Barvard.
9: Si Spider-Man cartonne au cinéma en ce moment, Clémence, jeune nageuse venue de Bretagne, lui préfère largement l'homme au maillot de bain.
10: C'est un peu un super-héros, je trouve. Ça m'a surtout impressionnée. Ça me donne envie d'être comme ça plus tard.
9: Il y a Léon et les autres, que ce soit dans le bassin, où il a facilement remporté sa série et sa demi-finale, mais aussi dans les gradins, où les Léons résonnent et où Marchand inspire. Audran Wimbert, membre du comité de natation de l'Orne, est venu avec plusieurs jeunes nageurs pour voir le prodige.
11: On a eu peur qu'il ne soit pas là parce qu'avec ses blessures, on ne savait pas s'il allait être là sur le 200. Mais donc, du coup, ils sont super contents. Nous, on est toujours émerveillés de le voir. En plus, il véhicule une belle image, quoi. C'est vraiment un athlète qui semble bien dans sa tête, qui semble propre. Enfin, vraiment, on s'en sert beaucoup en exemple, quoi.
9: Et ça marche. La preuve avec Candide, 13 ans, qui le découvrait pour la première fois. Impressionnant.
12: Ça nous motive énormément par rapport à notre carrière de nageur. Puis ça nous fait des étoiles plein les yeux.
9: Des étoiles plein les yeux en attendant la médaille autour du cou. Léon Marchand dispute ce soir la finale du 200 mètres papillon pour peut-être offrir à la France le premier titre individuel de ses championnats d'Europe.
5: Et ce soir, au Centre Aquatique Olympique de Saint-Denis, sera aussi célébré le nageur de 35 ans, Florent Manaudou. Une grande fête est organisée car il a annoncé il y a quelques jours mettre un terme à sa carrière. Et puis, une nouvelle médaille française au championnat d'Europe d'athlétisme au Royaume-Uni. Aurélien Quignon décroche le bronze sur l'épreuve de marathon en marche athlétique.
0: Un week-end du mois d'août encore à vivre ensemble, une longue journée de départ ou de retour de vacances, mais de toute façon en musique et avec des rendez-vous comme le podcast Partir, c'est dans quelques instants sur votre radio ici. On écoute Toto, bon voyage.

0: Hold the Line, c'est Toto sur votre radio. Ici, on a de toute façon toutes les chansons que vous choisiriez pour partir ou revenir de vacances et faire plein de beaux voyages. En parlant de voyages, on découvre, grâce au podcast Partir sur votre radio ici, tous les chemins. Aujourd'hui, les chemins de Saint-Jacques de Compostelle, avec notamment ici, le Puy en Velay et d'autres trésors à découvrir maintenant.
1: Le Puy en Velay, c'est la ville de la lentille verte, de la verveine, de la dentelle. Ces produits ont fait la renommée de cette cité médiévale entourée de nature. Mais moi, j'ai envie de vous faire découvrir sa dimension spirituelle. De vous emmener sur le chemin qu'ils sont près de 30 000 à pratiquer chaque année depuis la ville du Puy. C'est le chemin de Saint-Jacques de Compostelle. Et à la fin de cet épisode, vous saurez pourquoi la cathédrale du Puy, point de départ du pèlerinage, est suspendue dans le vide. Je m'appelle Martin Moulier, je suis animateur à ICI Saint-Étienne-Loir. Et ce que j'aime, moi, au Puy, c'est les rues médiévales escarpées, les promontoires qui laissent entrevoir des panoramas à couper le souffle. D'ailleurs, c'est là que j'emmène ceux qui connaissent pas la région, et vraiment, l'effet est toujours garanti. Bienvenue dans Partir, le Puy en Velay, au départ du chemin de Saint-Jacques de Compostelle. Point de départ, c'est le parvis de Notre-Dame du Puy, ou plus exactement Notre-Dame de l'Annonciation du Puy-en-Velay. La cathédrale avec ses arches, ses pierres de couleurs alternées, elle trône fièrement depuis plus de 9 siècles au pied du rocher Corneille. C'est un piton rocheux volcanique qui domine la vieille ville. Pour accéder à l'édifice, c'est clair, faut grimper. Mais si on s'arrête au milieu des 134 marches de son grand escalier, la vue plein ouest est vraiment saisissante, symbolique. Derrière l'horizon, il y a l'Espagne. C'est cette vue que contemplent les pèlerins au départ de leur long périple de 2 mois et demi sur la Via Pudiensis. C'est comme ça que s'appelle la route du Puy pour Santiago, ou en français, Saint-Jacques de Compostelle. Bon, avant d'user les souliers, le passage obligé pour les marcheurs, c'est la messe des pèlerins. Je vous conseille vraiment d'y aller, que vous soyez croyant ou laïque, c'est ouvert à tous. Si je peux vous donner même un autre conseil, vraiment, ça vaut le coup d'y assister en période de haute saison, d'avril à octobre. Là, la messe est célébrée sous la nef, à 7h. L'ambiance est vraiment saisissante. Ça veut pas dire que vous pouvez pas y aller en hiver, mais là, ce sera plus intimiste. À 7h30, dans la chapelle des reliques, il y aura moins de pèlerins. Ça, c'est à vous de voir. Une fois arrivé en haut des marches, il n'y a pas de porte, il n'y a pas de sas. L'escalier du ventre, c'est son nom, nous amène déjà, sans qu'on le sache, au beau milieu de la cathédrale. Devant nous, on trouve le maître-autel, et dessus, il y a une Vierge noire. C'est une statuette en bois, drapée d'un manteau qui change de couleur au fil des saisons, et qui représente la Vierge Marie. Elle quitte jamais la cathédrale. Bon, sauf le 15 août, où elle est portée en procession dans les rues du Puy. Plusieurs hypothèses existent pour expliquer sa couleur noire. On dit que ce serait une statue païenne transformée en Vierge Marie, ou que l'oxydation du bois serait à l'origine de sa couleur. En vérité, personne ne connaît la réponse. D'autant qu'il s'agit aujourd'hui d'une copie de celle qui aurait été donnée à la ville par Saint-Louis en 1254, en retour de croisade. Tant que vous êtes dans la cathédrale, je vous invite à faire un tour à la sacristie derrière l'autel. L'espace fait office de boutique. On retrouve des bâtons de marche, des porte-clés en forme de coquille Saint-Jacques à accrocher sur le sac de randonnée. Mais c'est surtout l'endroit où l'on reçoit la fameuse crédentiale, le passeport du pèlerin qui atteste de son statut, marque les étapes du chemin et permet, une fois arrivé à Santiago, en Espagne, de demander la Compostela, le diplôme d'arrivée du pèlerin, en quelque sorte. Autour de nous, à la boutique, on parle de nombreuses langues étrangères. Un coup d'œil au livre d'or des pèlerins, et on comprend pourquoi. Ils sont nombreux à venir de tous les continents pour partir sur les chemins de Saint-Jacques de Compostelle. Si c'est votre cas, et pour savoir où dormir sur le chemin, la Bible en la matière s'appelle le Miam Miam Dodo. Du Puy-en-Velay à Santiago, en passant par Cahors, Saint-Jean-Pied-de-Port, les marcheurs trouvent toutes les infos dont ils ont besoin pour arriver à destination en un seul morceau. Comptez une 20aine d'euros pour un guide. Si vous voulez vivre l'expérience du pèlerin à fond, impossible de passer à côté d'un autre site, d'un autre rocher. Alors on serre les lacets, 268 marches nous attendent. Ici, on n'est plus administrativement au Puy-en-Velay, mais à Aiguille, la commune d'à côté, au pied du rocher Saint-Michel, perché à 82 mètres de haut. C'est un pic volcanique et au sommet, on trouve une chapelle dédiée à Saint-Michel. Son histoire serait liée au chemin de Saint-Jacques-de-Compostelle. Pour se rendre au rocher Saint-Michel, depuis la cathédrale, pas besoin de voiture. C'est à 5-10 minutes à pied. Et à moins de bien connaître la vieille ville du Puy, il est très compliqué de manœuvrer en toute sécurité sur les pavés des étroites rues médiévales. C'est du vécu. Mais si tout ça vous effraie pas, pensez à prendre un disque de stationnement. Vous en aurez besoin si vous vous garez à Aiguille. La commune regorge de zones bleues. Le rocher est visible partout depuis Aiguille. Quand on s'approche, on peut voir d'énormes clous le perforer de part en part. Pas de panique. Il s'agit là en quelque sorte de stabilisateur pour le rocher qui tend à s'affaisser à cause du gel et du dégel. Pour en savoir plus, je vous invite vivement à prendre l'audio guide. C'est seulement 3 euros en plus de l'entrée classique à 7 euros pour 1h15 de description. Chaque entrée sert à entretenir le site, donc c'est aussi une bonne action. Et ça y est, on s'est garé, on a notre billet, et nous voilà partis pour enquiller 268 marches à flanc de rocher. Autant vous dire, ça monte dru, et dans certains virages, c'est pas large. Alors attention quand on croise quelqu'un. Mais malgré ça, l'ascension passe vite, je vous assure. C'est un peu comme le chemin de Saint-Jacques, finalement. On marche, on pense, on échange quand on n'est pas trop essoufflé. On se demande ce qui a pu pousser les hommes à construire une chapelle à 82 mètres de haut. Et à chaque étape de l'ascension, le paysage s'élève derrière le muret de pierre qui sécurise l'escalier. Mention spéciale au petit banc en bois de la montée, mon lieu préféré. Il est quasi tout le temps à l'ombre, malheureusement un peu bas pour avoir une belle vue, mais de mémoire, il a toujours été là. C'est un peu comme un compagnon de route qu'on retrouve à chaque ascension. Si le rocher Saint-Michel attire les pèlerins, c'est aussi pour sa symbolique. La personne qui a fait construire la chapelle à son sommet n'est autre que Godescalque. Clémence Damian est en charge de la mise en valeur du chemin de Saint-Jacques-de-Compostelle au sein de l'Office de tourisme du Puy.
2: C'est en fait le nom d'un évêque. Il est reconnu comme étant le premier pèlerin français à avoir fait le pèlerinage du Puy jusqu'à Saint-Jacques-de-Compostelle. Et c'est à son retour à pied, puisqu'avant on revenait aussi à pied. Il a décidé de dédier cette chapelle à Saint-Michel à son retour de pèlerinage à Saint-Jacques.
1: Après ce crochet au rocher, nous voilà de retour devant la cathédrale. Et la première rue que l'on emprunte sur le chemin de Saint-Jacques-de-Compostelle s'appelle la rue des Tables. Son nom est dû à la présence des nombreux marchands qui viennent présenter leur étal aux pèlerins durant la haute saison. La tradition se poursuit aujourd'hui encore, car il s'agit d'une artère stratégique.
2: En fait, ça fait la transition ici entre la haute ville et la ville basse. Elle est déjà balisée en fait avec des coquilles Saint-Jacques, des clous au sol, qui symbolise en fait le bon cheminement en direction de la place du Plot, qui va être cette fois le départ laïque du chemin de Saint-Jacques-de-Compostelle.
1: D'ici, on est à 3 minutes de la place du Plot. Un conseil avant de la rejoindre, c'est l'heure des emplettes. S'il fait chaud d'abord, deux glaciers reconnus se situent en bas de la rue des Tables et ils ne désemplissent jamais l'été. C'est l'occasion de goûter un parfum, la verveine. C'est la plante emblématique du Velay. Et pour repartir avec un souvenir, passez par la rue Raphaël. Elle regorge de boutiques super sympas.
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1: Nous voilà maintenant sur la place du Plot. Une place qui est bien animée, surtout le samedi matin, jour de marché. Ici, on trouve la fontaine de la Bidoire, qui est d'ailleurs la plus ancienne de la ville. Et à côté d'elle, il y a une statue assise sur un banc en pierre, la jeune pèlerine. Elle est appuyée sur son bâton de marche, le chapeau orné d'une coquille Saint-Jacques, le sac sur le dos. Elle est face à la rue Saint-Jacques, pensive. C'est elle, le point de départ laïque du chemin de Saint-Jacques, du GR65. Mais je vous l'ai dit, la cathédrale reste le point de départ privilégié, même pour de nombreux laïcs. Et cette renommée ne date pas d'hier.
2: Au début du Moyen-Âge, quand cette cathédrale a été construite, évidemment, elle était beaucoup plus petite. Et de par la venue de nombreux pèlerins, aussi bien pour prier la Vierge, et puis ensuite aussi pour Saint-Jacques-de-Compostelle, on a agrandi cette cathédrale qui finalement est supportée dans le vide par des grands piliers.
1: vous l'avais dit au début de l'épisode, comme les architectes manquaient de place sur le rocher au XIIe siècle, les travaux d'agrandissement se sont faits dans le vide, sur des piliers qui compensent un dénivelé de 17 mètres.

0: Saint-Jean vous accueille à prix libre, que vous soyez croyant ou non. Amis marcheurs, si vous avez encore un peu de temps devant vous, j'ai une dernière idée pour vous. Il existe une étape en plus à faire au Puy-en-Velay avant de s'élancer sur les sentiers de randonnée. On retourne juste derrière la cathédrale, au Camino.
1: L'idée de cette scénographie du Camino, c'est en fait l'évocation de tout ce qui se vit sur le chemin. Nous avons des témoignages audio, des vidéos, des textes en lien avec tout ce que les pèlerins peuvent vivre au cours de leur pérégrination.
0: On est maintenant au Camino, juste derrière la cathédrale du Puy-en-Velay. Un lieu qui a eu plusieurs vies et qui est maintenant un espace d'échange, de partage pour les pèlerins, mais également un musée sur ce qu'est le pèlerinage jusqu'à Saint-Jacques-de-Compostelle. Au fil des 14 salles de la scénographie, se succèdent des lieux, des légendes, des symboles, des histoires. À mesure que vous avancez, une frise retrace toutes les étapes du sentier, du Puy-en-Velay jusqu'à Santiago. La visite se fait sur 3,5 étages, en descendant dans le bâtiment, comme un voyage intérieur, à la manière de celui que le pèlerin est amené à réaliser sur le chemin. Entre les documents, les films interactifs, les audioguides, c'est une véritable cave au trésor. On y apprend par exemple ce qu'est le donativo, principe fondateur du chemin de Saint-Jacques-de-Compostelle. C'est ce qui permet aux pèlerins de manger, dormir, être accueillis le long de leur périple en échange d'une participation libre, de l'argent, du troc ou des services. Mais si je vous invite à vous rendre au Camino, c'est pas seulement pour visiter son musée. C'est aussi l'occasion de faire tamponner sa crédentiale en discutant avec d'autres pèlerins. Avant que j'oublie, vous vous souvenez que je vous parlais d'une haute et d'une basse saison pour le pèlerinage? Les marcheurs sont peu nombreux l'hiver, et la saison rattaque véritablement le 1er avril, pour eux comme pour le Camino. L'endroit est fermé de la mi-octobre jusqu'au 31 mars, et ce serait vraiment dommage de manquer les mille et une anecdotes des pèlerins qui ont foulé le chemin avant vous. Car après tout, c'est ça le chemin de Saint-Jacques-de-Compostelle, le partage. Mais ça, vous le découvrirez quand vous viendrez.

0: Les nouveautés sont sur votre radio ici, Pierre Demar, sur votre radio préférée, que ce soit dans le train, l'avion, la voiture, à vélo, comme vous voulez. 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Et en plus, vous pouvez nous écouter partout en France et dans le monde et choisir votre région pour ne rien manquer, tout ce qu'il se passe tout près de chez vous. Dans un instant, les années 80 avec FR David.
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1: À la demi de chaque heure, des informations pratiques pour bien profiter du week-end, bien profiter de votre samedi férié. Et du coup, ça se voit que c'est férié, puisque la plupart des brocantes ce week-end ont lieu aujourd'hui et pas forcément demain, dimanche. Alors ce samedi 15 août, Beach fait son marché aux puces jusqu'à à peu près 22h, c'est semi-nocturne. Bouzonville, grand marché aux puces dans le centre-ville. Féy également au sud de Metz, c'est jour de brocante. On a Givricourt pour la fête patronale. Gondrexange aussi, pas très loin de Sarrebourg. C'est la grande braderie de Großwiederstroff. Les magasins du centre-ville sont ouverts et il y a un vide-grenier aussi. Landstroff, Morange, Styrin-Vindel ou encore Jutz dans le centre-ville, dans toutes ces communes brocantes ce samedi. Demain dimanche, ce sera autour de Aube, Boustroff, Contil, Fèves, Léhi-Villers, Thionville et on a Voipy également, brocante de la Guinguette, juste en face de l'ancien Auchan qui est un Leclerc maintenant, directement dans le fort. Magnifique.
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Sur votre radio, ici FR David, dans la série Les années 80. 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Une belle histoire, un beau roman, celle de Manon Lisa, qui postait des vidéos, qui faisait des reprises, qui mettait en musique des poèmes, et bim, elle a fait un tube, ça s'appelle Le Petit Pêcheur, et c'est maintenant sur votre radio, ici.

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2: Bonjour à toutes, bonjour à tous, moi c'est Clément. Mon petit bonheur, c'est la plongée. Alors bien sûr, on est ici en Moselle, donc on n'a pas d'accessibilité sur de la mer ou de grands lacs pour le pratiquer, donc ça se fait en piscine, donc au niveau de la piscine de Cérémange, et donc avec un club de plongée qui nous fait des entraînements deux fois par semaine, le mardi et le jeudi soir, et après nous partons en voyage... pour aller plonger en milieu naturel.
3: En conditions réelles, donc, donc dans cette piscine, elle est beaucoup plus profonde que d'autres piscines, j'imagine.
2: Exactement, donc la piscine de Cérémange a un bassin pouvant descendre jusqu'à 3 mètres. Donc là, nous venons d'avoir un nouveau compresseur, donc, pour bien sûr recharger les bouteilles en air.
3: Et vous avez commencé la plongée il y a longtemps, Clément ?
2: Alors, j'ai commencé en 2017, j'ai participé à un programme pour les jeunes, qui a été organisé par la ville de Terreville et la ville de Uckange. Et on a eu des entraînements sur l'année, puis nous sommes partis dans le sud de la France, sur les îles du Frioul, pendant une semaine. Et après, j'ai fait une petite pause et j'ai repris là l'année dernière.
3: Et récemment, vous avez voyagé un petit peu pour faire de la plongée en milieu naturel. Et
2: du coup, nous sommes partis récemment sur la Belgique, donc à Nemo 33, donc qui est une fosse pour descendre à 33 mètres de profondeur. Donc bien sûr, en ayant passé les diplômes et les certifications obligatoire. Et là, plus récemment, en milieu naturel, donc en Croatie, sur l'île de Brac.
3: En tout cas, des très jolis paysages, j'imagine. Merci beaucoup, Clément.
2: Merci.
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0: Dans nos cœurs, la chanson de Céline Dion, Dansons. Et d'ailleurs, on attend ce rendez-vous avec impatience. Enfin, celles et ceux qui ont réussi à décrocher des places, qui n'ont plus du tout d'argent, mais c'est pas grave, ils seront contents de voir aussi Charlotte Cardin, qui sera sur scène avec Céline Dion comme guest. On parle aussi d'Icar. Et donc, les surprises vont arriver bientôt. Petit à petit, on apprend que la liste s'allonge dans un instant pour la musique et pour les années 80, 90. Toutes les chansons que vous aimez, vous allez tomber sur Fool's Garden.
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1: Très bon après-midi, vous écoutez votre radio ici, il est 14h. Toutes les infos avec Morgane Guillaumard.
2: 1600 hectares de végétation ont été parcourus dans les Landes. Les pompiers se concentrent désormais sur les reprises de feu et les points chauds qui se sont activés la nuit dernière entre les villages de Garin et Luglon. Par mesure de précaution, une centaine de nouvelles personnes ont dû être évacuées, ce qui porte le total à 650. Et les températures s'annoncent plus favorables. Aujourd'hui, il y aura même potentiellement de la pluie en soirée dans les Landes. La météo qui devient aussi plus clémente sur une partie ouest de la France. C'est la fin de la vigilance orange canicule pour 19 départements. 64 autres le sont toujours. Week-end de départ en vacances perturbé sur les rails et dans les airs. Une centaine de vols de la compagnie à bas coût EasyJet sont annulés en raison d'un mouvement de grève qui touche surtout l'aéroport de Lyon, Saint-Exupéry et Paris-Charles-de-Gaulle. Mouvement social aussi à la SNCF en Normandie. Un TER sur deux entre Paris et la région normande sont supprimés. Et puis pour ceux qui nous écoutent en voiture, il va falloir faire preuve de patience en ce 15 août. La circulation est extrêmement difficile dans les deux sens partout en France. Surtout en Auvergne-Rhône-Alpes, le pic d'embouteillage est attendu en début d'après-midi et ça doit se dissiper à partir de 16h selon Bison Futé. Après ses 4 médailles olympiques, Léon Marchand espère décrocher l'or au championnat d'Europe de natation. Il participe ce soir à la finale du 200 mètres papillon à Saint-Denis, près de Paris. Florent Manodou, lui, fera ses adieux. Une fête lui est dédiée. À 35 ans, le nageur met fin à sa carrière. Et puis la France a déjà brillé ce matin au championnat d'Europe d'athlétisme. Aurélien Quignon décroche la médaille de bronze au marathon marche au Royaume-Uni.
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3: Encore du soleil, toujours du soleil sur le nord de la Lorraine. On en a vraiment marre, on aimerait bien avoir un petit peu de pluie. Hein. Mais bon, le soleil est là, on en profite malgré tout, mais la chaleur va vite devenir suffocante, c'est déjà le cas de toute façon. À 35 degrés, quai de Londres à Verdun en ce moment, 35 degrés à Longwy au pied des remparts, 35 à Metz, à Thionville, ou encore à Forbach pour la fête médiévale. Ça sera 36 dans une heure. Hein. Et après, on restera bloqué à 36, une bonne nuit, 21 degrés, bonne nuit, je suis pas sûr. 21 degrés, ça reste très chaud. 31 demain avec toujours un soleil suffocant. Pas de pluie avant peut-être jeudi. Et encore, ça sera pas grand-chose. Hein. À partir de lundi, on repasse sous les 30 degrés avec 27. Hein. Ça reste quand même très chaud.
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0: Et vous avez chanté évidemment Mamma Mia Abba sur votre radio ici. D'ailleurs, si vous voulez faire une sorte de best-of des comédies musicales l'été, c'est bien, pour ça on a le temps. On fait aussi un focus sur les nouveautés qui vont marquer la suite de votre été, peut-être la rentrée. Par exemple, Jennifer qui reprend Dalida, Mourir sur scène en version disco. Si vous aimez à la fois Dalida et Jennifer, bah on aura les deux sur votre radio ici. Trois chansons françaises à la suite. Il y aura Gérard Blanc, Jennifer avec Mourir sur scène et Les Innocents. Et c'est dans un instant.
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1: À la demi de chaque heure, des informations pratiques pour bien profiter du week-end. Aujourd'hui, c'est le 15 août, ça tombe un samedi. Oh, c'est ballot, compliqué pour aller faire les courses. Plein de trucs doivent être fermés. Eh ben pas du tout, c'est presque une journée normale. Voici les magasins ouverts ce samedi. Pour ceux qui ont le frigo vide, le marché couvert de Metz est ouvert comme d'habitude. Tout le centre-ville, les galeries Lafayette également, le centre commercial Muse, le Saint-Jacques. Du côté de Carrefour, celui de Grosblie, Mont-de-Lange, Longeville-les-Saintes, Metz, Moulins, Sainte-Marie-aux-Chênes, Verdun sont ouverts. Celui de Sarrebourg est fermé par contre. Intermarché Dieu, Zaillange, Falsbourg, Metz-Manie, c'est ouvert. Tous les Auchan du 54, Leclerc-Famec, Amnéville, Frémin, Hayange, Mézières, tout ça est ouvert. Et puis en Sarre, c'est férié, mais pas les autres lenders. Donc tous les magasins de Sarre sont fermés, mais par exemple, si vous voulez aller à Zweibrücken, aller acheter des habits, là c'est ouvert puisque c'est en Rhénanie-Palatinat.
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0: toutes les chansons de Daniel Balavoine et surtout celle-là, évidemment, qu'on adore. Sauver l'amour à l'instant sur votre radio ici. Et sauver l'été aussi. 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Peut-être vous êtes là-bas en écoutant via l'appli ici toutes les musiques que vous aimez. Dans un instant, ce sera Alex Warren ou encore le duo France Gall, Elton John et le Sud de Nino Ferrer.
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2: Le feu est encore actif dans les Landes et cette troisième journée de lutte des pompiers est très intense. C'est ce que dit ce samedi le préfet Gilles Clavreul. Près de 1600 hectares sont partis en fumée suite à des nouvelles reprises de feu la nuit dernière dans la petite commune de Garin, à 30 km de Mont-de-Marsan. La priorité maintenant, c'est de contenir ce feu, faire en sorte qu'il ne progresse plus, avec l'espoir de voir arriver un peu de pluie ce soir. Les températures baissent d'ailleurs sur toute une partie ouest de la France. Fin de la vigilance canicule pour 19 départements. Il en reste toujours 64 en alerte orange. Du monde sur les routes en ce week-end du 15 août, avec un pic d'embouteillage à midi, 700 km cumulés sur toute la France. Et ça devrait être pire dans une heure selon Bison Futé. La circulation est particulièrement difficile en Auvergne-Rhône-Alpes. Des mouvements de grève perturbent le trafic ferroviaire et aérien. Une centaine de vols de la compagnie EasyJet au départ de la France sont annulés aujourd'hui et demain. Et un TER sur deux sont supprimés et supprimés entre Paris et la Normandie. Léon Marchand compte aller chercher la médaille d'or ce soir au championnat d'Europe de natation. La finale du 200 mètres papillon se déroule à Saint-Denis, près de Paris. Léon Marchand la relève de Florent Manaudou qui met fin à sa carrière de nageur. Il fera ses adieux au public ce soir. Et puis au championnat d'Europe d'athlétisme, une nouvelle médaille française sur l'épreuve de marathon marche. Aurélien Quignon décroche le bronze à Birmingham en Angleterre.
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3: Encore du soleil, toujours du soleil sur le nord de la Lorraine. On en a vraiment marre, on aimerait bien avoir un petit peu de pluie. Hein. Mais bon, le soleil est là, on en profite malgré tout, mais la chaleur va vite devenir suffocante, c'est déjà le cas de toute façon. À 35 degrés, quai de Londres à Verdun en ce moment, 35 degrés à Longwy au pied des remparts, 35 à Metz, à Thionville, ou encore à Forbach pour la fête médiévale. Ça sera 36 dans une heure. Hein. Et après, on restera bloqué à 36, une bonne nuit, 21 degrés, bonne nuit, je suis pas sûr. 21 degrés, ça reste très chaud. 31 demain avec toujours un soleil suffocant. Pas de pluie avant peut-être jeudi. Et encore, ça sera pas grand-chose. Hein. À partir de lundi, on repasse sous les 30 degrés avec 27. Hein. Ça reste quand même très chaud.
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0: Et c'est aussi pour ça que vous avez choisi d'écouter ici votre radio préférée tout l'été, avec la voix à l'instant intersidérale d'Annie Lennox et Eurythmics, Here Comes the Rain Again. Dans un instant, ne manquez pas trois chansons françaises à la suite avec une nouveauté étonnante, le duo Patrick Fiori-Marc Lavoine. Occupé, on écoutera aussi Jean-Jacques Goldman et Joe Dassin.
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1: À la demi de chaque heure, des informations pratiques pour bien profiter du week-end, bien profiter de votre samedi férié. Et du coup, ça se voit que c'est férié, puisque la plupart des brocantes ce week-end ont lieu aujourd'hui, et pas forcément demain, dimanche. Alors ce samedi 15 août, Beach fait son marché aux puces jusqu'à à peu près 22h, c'est semi-nocturne. Bouzonville, grand marché aux puces dans le centre-ville. Féy également au sud de Metz, c'est jour de brocante. On a Givricourt pour la fête patronale, Gondrexange aussi, pas très loin de Sarrebourg. C'est la grande braderie de Grosswiederstroff. Les magasins du centre-ville sont ouverts et il y a un vide-grenier aussi. Landstroff, Morange, Styrin-Vindel ou encore Jutz dans le centre-ville, dans toutes ces communes brocantes ce samedi. Demain dimanche, ce sera autour de Aube, Boustroff, Contil, Fèves, Léhi-Villers, Thionville et on a Voipy également, brocante de la Guinguette, juste en face de l'ancien Auchan qui est un Leclerc maintenant, directement dans le fort. Magnifique!

0: Et ça n'a absolument pas bougé, on peut le revoir, c'est intemporel à tout moment. C'est Grease avec John Travolta, Olivia Newton-John et un des tubes à écouter en VO sur votre radio ici, Summer Night. Dans un instant, ne manquez pas, eh bien, un beau voyage à faire en musique, en chanson avec Axel Bauer, Charlotte Cardin et évidemment le voyageur Bernard Lavilliers.
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1: Vous écoutez Ici et il est déjà 16h. Vos infos partout dans le monde et en France avec Morgane Guillaumard.
2: Les 650 personnes évacuées dans les Landes n'ont pour le moment pas de perspective de retour à la maison. L'incendie est encore très actif à Garin, près de Mont-de-Marsan, où il y a eu des reprises de feu la nuit dernière. 1600 hectares parcourus. Les pompiers ont encore du travail pour stopper la progression des flammes. Ils espèrent de la pluie dans les heures à venir. Les températures descendent un peu dans l'ouest et le sud-ouest de la France, même si 64 départements restent en vigilance orange pour canicule. C'est 19 de moins qu'hier. Une enquête judiciaire est ouverte après le piratage informatique du site des impôts. Les investigations sont menées par le parquet de Paris. Les données personnelles de près de 700 000 personnes ont été dérobées lors de cette cyberattaque révélée cette semaine, mais qui a eu lieu fin juin. Les routes sont très chargées pour ce week-end du 15 août. 350 km de bouchons cumulés à l'heure où je vous parle, contre 700 ce midi. Le pic des embouteillages est passé. Ça devrait se résorber en fin d'après-midi. Et en plein week-end de départ en vacances, une centaine de vols sont annulés aujourd'hui et demain au départ de la France en raison d'une grève des salariés d'EasyJet. Un transfert gratuit vers un autre vol a été proposé aux voyageurs dont les vols ont été annulés selon la compagnie aérienne low cost. Léon Marchand espère décrocher son premier titre européen ce soir au championnat de natation. Le quadruple champion olympique participe à la finale du 200 mètres papillon à Saint-Denis près de Paris. Florent Manodou, lui, fera ses adieux au public. Une fête lui est dédiée puisqu'à 35 ans, le nageur met fin à sa carrière.
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2: 64 départements sont toujours en vigilance orange canicule en France, 19 repassent en jaune ou en vert, avec quand même des risques d'orage sur une partie de la France. Cet après-midi, les températures, il fait 24 degrés à Brest, 25 à Biarritz, 26 à Cherbourg et à La Rochelle, 27 degrés à Tarbes, 30 à Rennes, 31 à Lille, Amiens, Rouen, Toulouse et Marseille, 32 degrés à Nantes, Perpignan et Nice, 33 degrés à Paris, Montpellier et Strasbourg, 34 à Reims et la maximale 37 à Montélimar.
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0: Maurice Deberg sur votre radio ici.
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0: Et quel plaisir d'être avec vous, de vous accompagner en direct ici sur votre radio de l'été. J'espère que tout va bien pour vous de votre côté. Si vous êtes sur la route, soyez prudents, bison futé, voie rouge en ce samedi 15 août dans le sens des départs et des retours. Avec des conditions particulièrement difficiles en début de soirée en Auvergne-Rhône-Alpes, soyez patients et prudents. Dans les prochaines minutes sur votre radio, on va retrouver Louise Lempire, notre chroniqueuse. Tout l'été, elle répond aux questions des enfants concernant la mer et nos océans. Et la question du jour... Est-ce qu'on peut faire des ricochets sur la mer? Très bonne question, réponse dans un instant. Après la playlist de votre été, on va écouter Janet. Mais avant, le duo Grand Corps Malade, Stilto, avec Le Prochain Rêve. Belle fin d'après-midi, bon 15 août. Détendez-vous car ici, on s'occupe de tout. Il est 16h07.
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0: Dans ce samedi après-midi, dans un instant, notre chroniqueuse Louise Lempire va vous expliquer si c'est possible de faire des ricochets sur la mer. 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
3: Chocolatier originaire de Dieblain, Julien Missler est à la tête de plusieurs boutiques à Forbach, Sarreguemines ou encore Saint-Avold. Bonjour Julien.
4: Bonjour.
3: Vous avez découvert votre passion pour le chocolat assez jeune. À quel moment vous avez su que vous alliez en faire votre métier?
4: Oh, je pense depuis toujours, hein, aussi loin que mes souvenirs remontent, je me vois faire du gâteau, du chocolat, donc depuis toujours on va dire.
3: Vous êtes passé d'un petit local à Dieblain, à plusieurs boutiques, une équipe qui s'est agrandie. Comment vous avez vécu justement cette évolution?
4: En travaillant beaucoup, beaucoup. C'est des très très longues journées, quoi. On n'a pas beaucoup profité pendant très longtemps. Et puis, le succès se faisant, ben voilà, une boutique, deux boutiques, puis trois.
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0: Bon 15 août, j'espère que vous allez bien. Ici, comme promis, on retrouve Louise Lempire, notre spécialiste mer et océan. Aujourd'hui, elle va tenter de répondre à cette question.
5: Est-ce qu'on peut faire des ricochets sur la mer?
6: Si elle est plutôt calme, oui. Attrape tes claquettes, on part chercher des galets.
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6: Un ricochet, c'est quand tu lances un galet sur l'eau et qu'il rebondit plusieurs fois à la surface avant de couler. Pour y arriver, tu commences par choisir ton petit caillou. Alors viens avec moi, on part en éclaireur, je vais te montrer quel caillou choisir. Le meilleur caillou, c'est un caillou léger. Tout arrondi, un peu comme les chocos du goûter, assez plat et surtout bien lisse. Si jamais tu en vois pendant que je te l'explique, ramasse-les, on va avoir besoin de s'entraîner un peu. Maintenant, on va se rapprocher de l'eau. Première étape, on vérifie qu'il n'y a personne dans l'eau. On ne va pas lancer des cailloux près des baigneurs, hors de question. Ensuite, la position. Il faut que tu sois toujours de profil par rapport à l'eau. Tu peux te baisser ou te mettre accroupi si ça t'aide à mieux viser.
5: Et le caillou, comment je le lance?
6: Tu le lances le plus proche possible de l'eau. Il doit être parallèle à la surface. Si tu le lances en cloche, comme au basket, il va couler avant même d'avoir rebondi. Tu mets ton index et ton pouce le long du galet, comme si tu faisais un C avec tes doigts. Maintenant, tu peux le lancer en le faisant tourner un petit peu pour lui donner de la force. Alors?
5: Il a fait un rebond!
6: Joli! Allez, retente encore!
5: Il a coulé!
6: C'est pas grave, c'est pas mal pour une première. Le record du monde, c'est 88 ricochets, 88 rebonds sur l'eau. Tu peux rester t'entraîner si tu veux. Et puis si jamais c'est trop difficile sur la mer, on trouvera un petit lac ou une rivière.
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0: Et on retrouve Louise Lempire demain même heure avec une autre question. Est-ce qu'on peut boire l'eau de la mer? Eh bien, réponse demain dans l'heure du bain. Allez, on range les maillots, la suite de votre samedi en musique avec dans un instant Phil Collins. Mais avant, on écoute un tube de 1986 avec le groupe néo-zélandais Crowded House. Vous avez vu un petit peu l'accent, je me suis entraîné toute la soirée hier. Bel après-midi sur votre radio ici.

0: Collins à 16h25 pour vous accompagner. Belle fin d'après-midi. Si vous êtes en vacances, tiens, en Normandie, près de Bagnoles-de-l'Orne, je vous invite à faire une halte à la base de loisirs de la Ferté-Plage. Là-bas, ils ont créé le vélo à smoothie. Le principe est simple et très rigolo. En fait, les vacanciers doivent pédaler quelques minutes pour mixer les fruits et obtenir un smoothie bien frais. C'est unique en France. On a mis la photo sur notre site ici.fr et sur l'application ici, ICI. Allez voir ça, ça vaut le coup d'œil. Le vélo à smoothie. La suite de votre samedi en musique avec Mylène Farmer, c'est à qui le tour, c'est sa nouvelle chanson qu'on écoute dans un instant.
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0: nouvelle chanson de Mylène Farmer à 16h30. Bon samedi à l'écoute de votre radio ici.
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2: Ce que vous entendez là, ce sont les ruches du jardin qui produisent le miel du palais. La récolte est encore confidentielle, mais on trouve quelques pots à la boutique de l'Office de tourisme d'Avignon. Je vous propose de redescendre vers le palais des papes. On passe l'entrée, on s'acquitte de nos billets et on se dirige vers la chambre à coucher du pape. Une chambre à coucher comme un jardin. Partout, sur les tentures et les sculptures, des feuilles de vigne, des feuilles de chêne, des arabesques végétales dorées sur fond bleu pour représenter le ciel, des écureuils, des chouettes, des oiseaux. Du sol au plafond, la nature est omniprésente. Témoignage du travail des plus grandes écoles de peinture françaises et italiennes du Moyen-Âge.
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0: Merci d'être ici sur votre radio de l'été. On s'occupe de tout, info locale, musique, bonne humeur. Et justement, pour la bonne humeur, on va retrouver dans quelques minutes Fred Ballard, l'humour en tube. Ces humoristes du jour vont vous donner des pistes pour entretenir une bonne relation avec vos beaux-parents. Vous allez pouvoir prendre des notes. Mais avant, c'est la playlist de votre été avec Michael Jackson, Black or White.

0: Mais oui, on avance dans ce samedi après-midi avec Alain Souchon.
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0: Je suis pas seul, avec moi Fred Ballard, l'humour en tube. En ce week-end du 15 août, vous êtes peut-être avec votre famille, votre belle famille. Eh bien, les humoristes de Fred ont quelques astuces pour entretenir une bonne relation avec vos beaux-parents. Prenez des notes, ça peut servir.
2: Ça fait 7 ans que je suis avec ma meuf, donc ça fait 7 ans que j'ai des beaux-parents. Là. C'est trop long.
3: Ah oui, ça peut paraître une éternité hein, quand on n'a pas trouvé la clé de la communication, parce que bon, on ne choisit déjà pas sa propre famille, donc quand la vie nous en impose une nouvelle qu'on ne connaît pas vraiment, forcément, on tâtonne un petit peu, hein, façon Rémi Boyès, un gendre pas encore tout à fait idéal.
2: Mon beau-père, là, je sais pas si je dois le tutoyer ou le vouvoyer depuis 7 ans. Du coup, je fais que des phrases où il y a... Il n'y a ni tu ni vous là. Et je vous jure, je commence à devenir fou en fait. Je pense que eux ils doivent se demander si je suis pas complètement teubé comme gars.
3: Ah, c'est sûr que dire moi vouloir le pain pendant les repas de famille, on a trouvé mieux hein, pour se faire adouber par ses beaux-parents. D'autant que en général, les pères ne sont pas hyper accueillants avec celui qui ose prendre leur place dans le cœur de leur fille.
4: L'autre jour, ma fille a ramené un mec à la maison. Je lui ai dit, tu n'as déjà fait le coup avec le Labrador, c'est encore ta mère qui va devoir s'en occuper. On a fait connaissance, à un moment donné, on s'est retrouvés entre hommes. Je lui ai fait faire un tour en voiture. Bon, au bout d'une demi-heure, je l'ai laissé sortir du coffre. L'après-midi, je lui ai fait découvrir la chasse, il m'a demandé des conseils. Je lui ai dit, cours.
3: Voilà, bon alors bien sûr, tous les gendres ou futurs gendres ne sont pas obligés de suivre le conseil d'Olivier de Benoît à la lettre, même si courir vite et loin est une technique qui se défend. Hein. Sinon, bah, y a l'humour. En général, ça détend tout le monde. Et un beau-père qui rit, c'est un allié pour la vie.
0: Ah, pas mal. Merci Fred Ballard. L'humour en tube à podcaster sur ici.fr ou sur l'application de votre radio ici. 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Et demain, nous rirons avec Florence Foresti et Kev Adams. Tout de suite, on écoute Paul Simon. Belle fin d'après-midi sur votre radio ici, il est 16h40.
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0: votre playlist de l'été avec Paul Simon sur votre radio ici. Votre musique revient dans un instant avec Nirvana, Glenn Frey ou encore Lewis Capaldi. Belle fin d'après-midi, il est 16h45.
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3: Comment s'est préparé concrètement ce contact avec Sophie Anneau dans l'espace ?
4: Le Radio Club de Thionville avait déjà fait cette communication en 2017 avec Thomas Pesquet. Lycée Vauban a souhaité cette année établir ce contact. C'est un projet qui demande un an de préparation. On a été associés à ce projet, notamment avec les radios amateurs luxembourgeois. Le Radio Club de Thionville a donné toutes les petites ficelles et tout ce qu'il fallait faire et surtout pas faire pour que ce projet puisse se passer formidablement bien. Moi, j'ai dû commencer, je pense, à l'âge, j'en ai 56 aujourd'hui, je pense que je dois avoir 8 ans quand j'ai commencé mes premiers montages électroniques en voyant mon père.
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0: Magnifique, la voix de Lewis Capaldi sur votre radio, ici à 16h49. Merci d'être avec nous. Si vous êtes sur la route, soyez prudents. Bison futé, voie rouge en ce samedi 15 août, dans le sens des départs et des retours, avec des conditions particulièrement là difficiles en début de soirée en Auvergne-Rhône-Alpes. Hein, c'est classé noir dans cette région, selon Bison futé. Et pour demain, Bison futé annonce une journée beaucoup plus calme, hein, avec une circulation quasi normale. Pas de grosses difficultés à vous signaler pour l'instant, mais si vous constatez voilà le moindre souci, eh bien on est là, on est en direct, vous pouvez nous appeler au 0810 055 056, le standard est ouvert, on est avec vous même pendant les vacances, on ne vous lâche pas. Belle fin d'après-midi, on est de retour juste après ça.
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0: fait sur votre radio des vacances. Soyez les bienvenus si vous nous rejoignez ici, votre radio de l'été. En cette période estivale, vous êtes nombreux à jouer à la pétanque. C'est l'un des loisirs préférés des Français en cette période de l'année. Et si vous aimez jouer donc à ce sport, il faut absolument que vous investissiez dans des espadrilles spéciales pétanque. J'ai vu ça cette semaine sur les réseaux sociaux. C'est génial. L'entreprise Payotte, située à Perpignan, a créé des espadrilles munies d'un aimant sur le côté permettant de ramasser plus facilement les boules de pétanque. Mais c'est génial ça. Alors une fois que la boule est aimantée sur l'espadrille, le joueur n'a plus qu'à lever le pied pour la récupérer et il évite ainsi de devoir se baisser. Non mais c'est bien pensé hein. Et pour pousser le concept au bout du bout du bout, les espadrilles comportent également une petite poche permettant d'y ranger son cochonnet. Écoutez le fondateur de Payotte.
1: Au départ c'était vraiment pour s'amuser, donc c'était vraiment une blague entre copains. Et petit à petit j'ai commencé un peu à mettre le mètre devant, à rajouter le cochonnet sur le côté, trouver un aimant. Mais petit à petit on l'a agrémenté pour qu'elle soit conforme à la vente.
0: Non mais c'est génial, les espadrilles pétanque, c'est la tendance du moment. En une semaine, écoutez-moi bien, l'entreprise de Perpignan a vendu 5000 paires en une semaine, dont 40% aux États-Unis. Les Américains adorent le principe.
2: Pourquoi ça marche aux États-Unis?
1: J'ai aucune idée. Je pense qu'il doit y avoir des joueurs de pétanque.
2: Ou c'est peut-être des Français qui ont le mal du pays, non? Non.
1: Je sais pas.
2: Non.
1: J'ai aucune idée parce que quand on regarde les noms et les prénoms, c'est vraiment des noms américains.
0: Alors pour voir à quoi ça ressemble, ces espadrilles pétanque, vous pouvez vous connecter sur payotte.fr, hein, marque française de Perpignan. Faut compter 69,90€ la paire. Allez, la suite sur votre radio. Vos infos de 17h, mais avant on écoute le groupe de rock Nirvana. Belle fin d'après-midi, il est 16h55.

0: C'est Nirvana, le groupe de rock, sur votre radio, ici.
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0: Et merci d'être ici, votre radio de l'été, il est 17h. 17h, les infos, présentées par Morgane Guillaumard.
2: Troisième journée de lutte intense pour les pompiers dans les Landes face à un incendie toujours actif. Près de 1600 hectares ont été parcourus suite aux nouvelles reprises de feu dans la nuit. 650 personnes attendent encore de pouvoir rentrer chez elles, dont une centaine évacuées la nuit dernière près de Garin, commune à 30 km de Mont-de-Marsan. Philippe Sartre en est le maire.
3: Les gens sont très conscients de leur environnement, des risques, donc tout se passe plutôt très bien. Bon, bien sûr, il y a quelques personnes âgées qu'il faut accompagner, mais la protection civile, plus beaucoup de bénévoles locaux ont largement participé à une opération qui s'est parfaitement déroulée. C'est vraiment par précaution. On avait tout le quartier ouest qui est le quartier qui touche notre commune voisine de Luglon, qui est concerné, donc à la fois l'habitat épars, parce qu'on a historiquement des maisons forestières en pleine forêt, et puis la partie plus resserrée du bourg côté ouest qui ont été évacuées.
2: Et la pluie est attendue avec impatience sur place dans la soirée. L'épisode caniculaire diminue d'ailleurs en intensité dans tout le pays. Seuls 28 départements resteront en vigilance orange canicule demain contre 64 aujourd'hui. Des mouvements de grève qui perturbent le trafic des trains et des avions ce week-end de départ en vacances. Une centaine de vols de la compagnie EasyJet au départ de la France sont annulés aujourd'hui et demain. Et un TER sur deux ne circule pas entre Paris et la Normandie. Le parquet de Paris ouvre une enquête sur le piratage massif du fisc, une attaque malveillante sur le site des impôts fin juin, revendiquée il y a quelques jours par des hackers. Cette fuite de données massive touche près de 700 000 usagers, particuliers et entreprises, par ce vol donc d'infos du type nom, prénom, quotient familial, revenu fiscal ou encore taux de prélèvement à la source. Léon Marchand rêve d'un premier titre européen. Le quadruple champion olympique va tout faire pour décrocher la première place au championnat d'Europe de natation lors de la finale du 200 mètres au papillon à Saint-Denis, près de Paris. Ça commence dans 1h30.
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5: Nous sommes en vigilance orange, canicule. On l'était pas jusque-là, on était que en jaune. Le problème, c'est la nuit prochaine qui va rester chaude avec du 21 degrés. Donc vous aurez du mal à rafraîchir la maison, rafraîchir aussi le cerveau. Après une journée à 36, il fait 36 en ce moment à Verdun, à Longwy, à Metz, Thionville, Forbach ou encore Sarreguemines. Nuit à 21 degrés, journée à 31 demain avec encore un soleil suffocant et totalement écrasant. 27 lundi, ça commence à baisser un peu.
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0: rouge chanté par Alain Chamfort. Ah, j'adore.
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0: Et quel plaisir de passer ce 15 août avec vous. Info locale, musique, bonne humeur, on s'occupe de tout comme d'habitude. Vous êtes tous les bienvenus. Si vous êtes sur la route, soyez prudents. Bison futé, voie rouge là en ce moment, hein, en ce samedi. Et noir dans le sens des départs en Auvergne-Rhône-Alpes. Hein, dans cette région, la circulation s'annonce là difficile en début de soirée. Va falloir être patient et prudent. Si vous constatez le moindre souci, bien sûr, vous pouvez nous appeler. Hein, 0810 055 056, le standard est ouvert. Restez ici, dans un instant, on partage avec vous une astuce de grand-mère, tiens, oh, ça j'adore. On va créer ensemble un désherbant naturel à base de pommes de terre. Oui, on vous dit tout dans moins de 3 minutes avec Pyrnus, préparez vos patates. Mais avant, on écoute la niçoise Oria avec Soirée mondaine. Belle fin d'après-midi. Oui.

0: jusqu'au bout, soirée mondaine avec Oria sur votre radio ici à 17h10. On retrouve tout de suite comme promis Pierre Nus pour les astuces de ma mama aujourd'hui. On est dans le jardin Pierre, car quand il fait beau comme aujourd'hui, on aime passer du temps dehors.
1: Oui, mais bon, on voit aussi le boulot qu'on a un peu trop repoussé. Vous les avez vus, les mousses entre les pavés, les mauvaises herbes à côté de l'allée. Le calvaire. Pour votre dos, pour vos genoux. Et ne me parlez même pas du poison chimique en bouteille qui coûte un bras, là. C'est un vrai Attila des plates-bandes. Plus rien ne repousse après. Contre les mauvaises herbes et la mousse, ma mama prépare une bonne salade de pommes de terre. Non, non, mais elle va très bien, hein, pas d'inquiétude, merci de demander. Parce que une fois que les patates sont cuites, elle garde l'eau de cuisson, enfin, pas très très longtemps. Pourquoi elle garde ça? Parce que cette eau de cuisson de patates possède un double secret, la chaleur et l'amidon. Vous versez, sans vous brûler, cette eau de cuisson, encore bien fumante, bien bouillante, directement sur vos dalles, sur vos pavés à l'extérieur. La chaleur va foudroyer la plante sur le cou, presque jusqu'à la racine. Mais c'est l'amidon de la pomme de terre qui effectue le vrai travail de fond. En séchant, l'amidon vient colmater et étouffer les pores des mauvaises herbes récalcitrantes, ralentissant la repousse pour un bon moment. C'est radical, c'est gratuit et vous respectez la nature. C'est d'une casserole deux coups. On régale la famille avec les pommes de terre et puis on nettoie l'allée avec les restes. Ma mama est fan de la formule d'Antoine Lavoisier. Rien ne se perd, tout se transforme. Merci ma mama.
0: Oui, merci Pierre Nus surtout. Toutes ces astuces de grand-mère, vous les retrouvez sur ici.fr, notre site internet ou sur l'application de votre radio ici, ICI, appli gratuite. Demain, les astuces de ma mama seront de retour avec une technique pour repousser la poussière de nos écrans grâce à des filtres à café. J'ai hâte d'entendre ça. À demain Pierre.
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0: Écoutez, ça s'est passé sur ici.
4: Alors moi, je suis sur une pizza classique qui se rapproche un petit peu de la pizza napolitaine. Le plus gros de mes ventes, c'est une carte de pizza qui existait de par mes associés avant que je passe en cuisine. Et moi, j'y ai apporté ma petite touche avec mes pizzas du mois qui sont mes créations, plutôt bien accueillies et bien appréciées auprès de mes clients.
5: Quel ingrédient ou quelle technique fait vraiment votre signature?
4: D'apporter des vases de couleurs sur chacune de mes pizzas du mois pour ne plus travailler forcément la classique sauce tomate ou crème. Commencer gentiment avec un pesto de basilic pour apporter du vert. Et puis après, c'est parti en velouté de légumes de saison. Je suis très, très férue de légumes de saison. Je suis aussi sensible à la saisonnalité des produits.
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0: Niagara avec J'ai vu sur votre radio ici. La suite de votre playlist de l'été revient dans un instant avec Queen, Radio Gaga. Et si vous aimez les classiques français revisités en mode électro, vous allez adorer ce qui arrive. Restez là. Le DJ niçois Yann Muller s'est attaqué à un monument de Michel Delpech, Le Chasseur, qu'il a transformé en véritable morceau dance. Le titre s'appelle Les Oies Sauvages et ça cartonne sur les réseaux sociaux et sur votre radio ici. Restez là, on revient juste après ça.
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0: Queen, Radio Gaga sur votre radio ici. Belle fin d'après-midi. On revient dans un instant avec Estelle. Te rencontrer encore. Bon samedi.
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2: Il est 17h33, c'est un plaisir de vous accompagner en direct ici la radio de vos vacances. Et on retrouve tout de suite Perrine Clément. Tout l'été, Perrine nous présente des objets cultes qu'on glisse, vous savez, dans notre valise. Et aujourd'hui, elle nous raconte l'histoire des espadrilles.
4: Dans ma valise, il y a...
5: Moi je dis, marcher au naturel, c'est déjà un peu l'aventure.
6: Alors, regarde où tu marches, hein. C'est ultra long à sécher.
4: Des espadrilles.
5: Bah, y a des vaches ici. Hein.
7: Chausser des espadrilles, c'est faire un pas de plus vers l'été et les vacances au soleil.
8: Je laisse jouer mes orteils dans les trous de mes espadrilles.
7: En espadrille.
9: On se sent léger.
7: Chaussures souples, légères, faciles à enfiler et confortables. L'espadrille est reconnaissable à sa semelle en jute tressée et à sa toile.
10: La semelle est maintenant prête et madame n'a plus qu'à y coudre la toile bleue, rouge, blanche ou noire, selon la tradition.
7: Si elle est née en Espagne, elle est devenue au fil des décennies et des générations la chaussure mythique et emblématique du Pays Basque, dont le savoir-faire ancestral a été précieusement conservé.
11: La capitale de l'espadrille, Mauléon-Lichard, au cœur des Pyrénées-Atlantiques. Ici, la fabrication n'a pas beaucoup changé. La semelle, une simple tresse de jute, moulée à la main.
7: Et à noter que le 15 août, Mauléon-Lichard célèbre la traditionnelle fête de l'espadrille. Avec sur place un atelier de fabrication et des sandaliers qui partagent les secrets de leur métier. Et vous, portez-vous des espadrilles?
12: Mon papa, il en a, des bleues et blanches à rayures. Après, on en a tous acheté en vacances à Biarritz, parce que c'était le petit souvenir des Pays Basques.
13: J'ai deux paires toujours à la maison. Après, elles changent de couleur au bout de deux ans. On essaye de les changer parce que ça vieillit pas très bien.
14: Alors, je dois avoir deux paires d'espadrilles, une espadrille que je garde depuis un moment, qui va me servir aussi parfois lorsque je suis à la maison, et une paire que je trimballe en effet un peu partout, qui est vraiment la paire de secours des vacances que j'ai dû acheter il y a quand même un petit moment, et qui suivent, qui tiennent.
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2: Merci Perrine Clément, les espadrilles qu'on adore porter l'été. D'ailleurs, tiens, on a un message des nuls.

0: C'était un message de la collectivité des Tongs.
1: Le message est passé à 17h35. Perrine Clément est de retour demain à la même heure pour nous parler d'un autre objet qu'on utilise tous pendant les vacances au camping, le matelas pneumatique. Le matelas pneumatique qu'on passe plus de temps à gonfler et regonfler qu'à se reposer dessus. La suite de votre après-midi, c'est de la musique. Alors là, vous pouvez profiter, mettre le son à fond avec le groupe Scorpion, Still Loving You. C'est l'heure du slow sur votre radio ici. Choisissez votre partenaire. Là, on est parti, allez, pour plus de 6 minutes de coller serré.

0: C'était One Republic, restez ici. Dans un instant, on voyage dans le temps avec Stéphane Bern.
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3: Bah parfois, les lapins, on en repropose à l'adoption quand on en a vraiment de trop. Parce que c'est souvent les animaux le plus abandonnés. Cet hiver, avant Noël, on a eu un grave cas d'hémorragie virale, la maladie hémorragique virale. Chez le lapin, c'est mortel. Malheureusement, on n'a rien pu faire, malgré que les animaux soient vaccinés. Donc on a dû recommencer tous nos enclos, on a tout remis au neuf, au propre.
4: Vous avez tout rasé, tout désinfecté pour tout reconstruire.
3: Quand on a un lapin malade, en fait, il devient contagieux pour tous les autres. On a eu la forme la plus virulente de la maladie, donc c'était important vraiment de tout désinfecter, tout repartir sur des bonnes bases saines. Pour ceux qui ont survécu, on a 3 lapins qui ont survécu, par miracle. Pour les nouveaux arrivants, maintenant, c'est systématiquement on vaccine, on vaccine, on vaccine. C'est la seule méthode qu'on a pour protéger les lapins.
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0: Belle fin de journée sur votre radio, ici 17h45. Il est l'heure de retrouver Stéphane Bern. Aujourd'hui, on voyage au temps des plumes d'oie et des savants à barbe blanche.
5: Vous imaginez au Moyen-Âge des moines effrayés à l'idée de tomber au bord du monde? Eh bien non, aucune chance. Contrairement aux idées reçues, personne ou presque à l'époque ne pensait que la Terre était plate. Nous sommes vers l'an 1200. Dans les universités de Paris, Oxford ou Bologne, les savants enseignent ce que tous les lettrés savent depuis l'Antiquité, la Terre est ronde. Aristote notait déjà que l'ombre de la Terre sur la Lune lors des éclipses est circulaire. Ératosthène, au 3e siècle avant Jésus-Christ, calcule même sa circonférence avec une précision bluffante grâce à 2 bâtons plantés dans le sol. Ça vaut bien le coup d'acheter des calculettes hors de prix. Enfin, 2 bâtons, on vous dit. Les marins du Moyen-Âge le savent aussi. En mer, les mâts disparaissent à l'horizon avant la coque. Preuve d'un monde courbe. Bref, aucun savant médiéval ne craint de tomber dans le vide. Et c'est un globe terrestre qui a été placé dans la main de l'empereur Charlemagne pour signifier son pouvoir sur le monde. Oui, une sphère. Charlemagne n'a jamais tenu un frisbee ou une tarte, à ce que je sache. Alors pourquoi cette idée d'un Moyen-Âge platiste s'est-elle installée? Elle naît au 19e siècle. Pour se donner un air de progrès, certains écrivains ont besoin d'un passé obscur et ignorant. On invente donc la légende d'un peuple convaincu que la Terre est un disque. On fait briller la modernité en noircissant le Moyen-Âge. Les moines du XIIIe siècle et les philosophes de l'Antiquité avaient un truc bien plus fiable que d'obscures chaînes YouTube platistes. Ça s'appelait le bon sens.
0: 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Demain, Stéphane Bern nous racontera l'histoire de Rintintin. Le saviez-vous, ce chien était Lorrain. Et Stéphane Bern reviendra sur son origine demain, après-midi. La suite en musique avec Jean-Patrick Capdevieille. Quand t'es dans le désert, belle fin de journée. Il est 17h48. Moi, je

0: Jean-Patrick Capdevielle, quand t'es dans le désert, chanson écrite à la dernière minute en 1979, il a composé la musique en une heure et écrit les paroles dans l'avion qui l'emmenait enregistrer son album en Angleterre, et c'est devenu son plus gros tube. La suite de votre playlist continue sur votre radio ici avec le groupe Téléphone et Amy Winehouse.
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0: téléphone avec la chanson Argent trop cher.
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0: Merci d'être ici, votre radio de l'été, il est 18h. 18h, les infos présentées par Morgane Guillaumard.
2: Une lutte intense se poursuit au troisième jour de l'incendie dans les Landes. 1600 hectares ont été parcourus suite aux reprises de feu importantes la nuit dernière. 650 personnes évacuées, dont une centaine hier soir à Garin, à 30 km de Mont-de-Marsan. Il est demandé aux sinistrés de ne pas regagner leur maison. C'est trop dangereux pour le moment, même si c'est difficile, comme pour le papa de Mélodie qui passait des vacances en famille.
3: On a préparé nos sacs, mais on n'avait pas vraiment d'informations sur ce qui se passait. Mon grand-père, lui, avait vraiment pas du tout envie de partir. Il était très attaché à rester chez lui, donc on a dû mettre un petit peu la pression avec ma tante pour le forcer à préparer ses sacs. Et c'est vraiment le moment où l'annonce a été faite officiellement que les habitants étaient invités à évacuer, que là donc la décision a été plus facile à accepter, on va dire. Mais le départ était plus difficile pour lui, pour le coup. Dans l'idée, oui, on était censé finir les vacances jusqu'à la fin août dans cette maison. Donc on va voir dans quel état on la retrouve, dans quel état nous on sort de là aussi. On nous prévient que on peut se préparer à rester encore au moins une ou deux nuits. Une nuit, c'est sûr, voire deux.
2: Le préfet des Landes garde espoir de voir la pluie arriver dans la soirée, sachant que la vague de chaleur diminue. Seuls 28 départements resteront en vigilance orange canicule demain, contre 64 aujourd'hui. Patrick Bruel est de nouveau autorisé à quitter la France et à voyager à l'étranger. Deux mois après sa mise en examen, le contrôle judiciaire du chanteur est allégé. L'artiste est accusé par plusieurs femmes de violences sexuelles. Une enquête est ouverte par le parquet de Paris après le piratage informatique du site des impôts. Les données personnelles de près de 700 000 personnes ont été dérobé fin juin. Léon Marchand vise l'or au championnat d'Europe de natation. La finale du 200 mètres papillon débute dans une demi-heure à Saint-Denis, près de Paris. Et puis elle n'est encore qu'une adolescente et déjà la voilà championne d'Europe à la poutre. Elena Kola, 16 ans, décroche son premier titre européen chez les seniors ce samedi en Croatie. La jeune fille originaire d'Indre-et-Loire fait de la gymnastique depuis qu'elle est bébé avec sa mère qui l'entraîne dans le club d'Avon-Beaumont.
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5: Nous sommes en vigilance orange, canicule. On l'était pas jusque-là, on n'était que en jaune. Le problème, c'est la nuit prochaine qui va rester chaude avec du 21 degrés. Donc vous aurez du mal à rafraîchir la maison, rafraîchir aussi le cerveau. Hein. Après une journée à 36, il fait 36 en ce moment à Verdun, à Longwy, à Metz, Thionville, Forbach ou encore Sarreguemines. Nuit à 21 degrés, journée à 31 demain avec encore un soleil suffocant et totalement écrasant. 27 lundi, ça commence à baisser un peu.
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0: Gold. Laissez-nous chanter sur votre radio ici et c'est ce qu'on fait toute l'après-midi.
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0: Si vous nous rejoignez, soyez les bienvenus ici. On passe ce samedi ensemble. Bon 15 août. Prudence si vous prenez la route en ce début de soirée. Bison futé, voie rouge dans le sens des retours et des départs. Et c'est noir carrément en Auvergne-Rhône-Alpes dans le sens des départs. Donc soyez vigilants, soyez prudents si vous prenez la route. Et bien sûr, vous pouvez nous appeler à tout moment si vous constatez des petits problèmes au niveau de la circulation. 0810 055 056. Dans un instant, on retrouve Benoît Prospero pour le monde merveilleux du vivant. On va apprendre trois choses sur la tortue alligator, car la tortue alligator est capable de respirer avec une partie de son corps un peu spéciale. Je vous en dis pas plus. Benoît nous dit tout juste après Zazie avec la chanson Peu importe. Belle fin de journée, à tout de suite. Peu importe.

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1: Ça, c'est le titre de la chanson de Zazie, peu importe, sur votre radio. Ici, à 18h10, soyez tous les bienvenus. Retrouvons Benoît Prospero, comme promis, pour le monde merveilleux du vivant. Aujourd'hui, on va apprendre trois choses sur une tortue pas comme les autres. Allez, Benoît, on vous attend.
2: J'arrive. Oui. Alors, cette tortue, vous savez ce que c'est ? Non, mais je vous promets, c'est très sérieux. C'est la tortue alligator. Bonjour à toutes et tous. Alors, on va parler de mensuration, de leurre, et de froid aussi. Et donc, première chose à savoir, la tortue alligator ressemble, on s'en doutait quand même, à un petit reptile préhistorique, c'est-à-dire bien massif, doté d'une carapace à trois crêtes rocheuses et d'une mâchoire hyper puissante, c'est-à-dire capable de broyer des os d'un seul coup. Mensuration, écoutez bien, 40 cm à 1,20 m, c'est quand même pas mal pour une tortue, poids 35 à 100 kilos.
1: C'est impressionnant, Benoît. Deuxième chose à savoir, dans sa bouche, la tortue alligator a un leurre.
2: C'est incroyable. En fait, c'est grâce d'ailleurs à ce leurre qu'elle chasse. Ce qui se passe, c'est qu'elle a une partie de sa langue qui forme, vous savez, un petit appendice rose comme ça. Et quand elle bouge sa langue, eh bien, on dirait un verre de vase. Et pourquoi elle fait ça ? Eh bien, tout simplement pour attirer les poissons. Et vous savez quoi ? Évidemment, le piège fonctionne puisque ces derniers, donc les poissons, se jettent directement dans sa gueule qu'elle referme en un éclair.
1: Très bien. Et enfin, troisième chose à savoir, Benoît, la tortue alligator ne craint pas le froid.
2: C'est le moins que l'on puisse dire. Quand vient l'hiver, dans les régions les plus froides, qu'est-ce qu'elle fait ? Elle se laisse enfermer sous la glace et entre alors en brumation. Alors, vous allez me dire, en hibernation. Non, non. La brumation, c'est une forme d'hibernation. Et comment elle survit ? Comment elle respire ? Eh bien, en partie, par son anus. Oui, c'est comme ça. Qui lui permet de capter l'oxygène dissous dans l'eau. Traite-moi de moustique et attends de voir lequel de nous deux va empêcher l'autre de dormir. Le monde vivant est merveilleux. Et tout ça, on l'apprend où ? Eh bien, dans le livre merveilleux qui s'intitule « Eau douce ». Il est signé de la main du formidable biophysicien Bill François. C'est publié chez Tana Édition.
1: Merci Benoît. Alors, ce que tout le monde a retenu ce soir, la tortue alligator est capable de respirer par son anus. Merci Benoît Prospero. Je vais me coucher moins bête ce soir. Et vous pouvez retrouver le monde merveilleux du vivant de Benoît sur ici.fr ou sur l'application. C'est toujours passionnant. Et la suite de votre samedi, c'est la musique d'ici. À suivre Michel Polnareff et UB40.
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4: Sylvain Castendutch est l'invité du brunch ici Lorraine. Nous sommes au Fox Coffee à Metz avec l'homme aux 578 matchs de première division. Deux Coupes de France, une Coupe de la Ligue, titre de vice-champion de France. On y reviendra évidemment sur cette saison, Sylvain, 97-98. Qui a laissé des traces, un peu de frustration aussi de votre côté ?
5: Oui, frustration, pas de regret, parce qu'en fait, dès ce soir-là, quand on a seulement fini vice-champion, c'est vrai que c'est un peu bizarre de dire ça aujourd'hui, quand on connaît la suite de l'histoire du FCMS.
4: Mais c'est incroyable, c'est égalité de points et juste 5 buts de différence.
5: Il y a 5 buts de différence, mais ce qui m'a fait accepter ce semi-échec, c'est que Lens était venu gagner 4 ou 5 journées avant la fin de ce championnat chez nous.
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0: fois, on dit goodbye à Marie-Lou et goodbye à Michel Polnareff. Dans une dizaine de minutes, Muriel Jourdain nous rejoindra. Tous les jours, Muriel décrypte les tendances et les phénomènes de notre société. Tout à l'heure, on va découvrir une tendance un peu folle qui circule en ce moment sur les réseaux sociaux. Apparemment, on pourrait fabriquer du beurre en courant. Oui, nous sommes le 15 août et on va barater. J'espère que vous êtes motivés. Muriel Jourdain va décrypter ce phénomène dans 10 minutes. En attendant, on écoute Talk Talk et Benabar. Belle fin de journée.
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0: Il est 18h30, soyez les bienvenus et restez ici. Dans un instant, on écoute la nouvelle chanson de Céline Dion. Bon samedi.
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2: Le fort de Brégançon, c'est la résidence de villégiature des présidents de la République. Tous, ou presque, depuis le général de Gaulle, y passent leurs vacances d'été. À l'intérieur, des cadeaux offerts par des chefs d'État, du mobilier et une décoration souvent choisie par leurs épouses, ou encore le bureau présidentiel. Si, lors de votre passage, le fort est fermé au public, ce qui risque d'arriver puisqu'on ne peut le visiter qu'à de très rares occasions, vous pourrez toujours le découvrir virtuellement sur des tablettes au musée d'histoire et d'art de Borne, au cœur du village. Pour parcourir l'intégralité du sentier jusqu'à Brégançon, chaussez de bonnes baskets et pensez à prendre une gourde d'eau. Vous n'êtes pas obligé de faire tout le trajet. Vous pouvez l'adapter en fonction de vos capacités, mais si vous êtes motivé, comptez 5 heures pour faire l'aller-retour de 19 km.
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0: Dion sur votre radio ici. Céline qui fera son grand retour en France le 12 septembre prochain à Paris pour une série de concerts événements.
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0: En direct, il est 18h35, vous êtes les bienvenus. On retrouve Muriel Jourdan avec ses tendances. Chaque jour, Muriel décrypte un phénomène de société. Aujourd'hui, on va fabriquer du beurre en courant, Muriel ?
2: Oui, sur Internet, des joggeurs et des joggeuses s'improvisent artisans laitiers. Alors, ils glissent un sachet zip de crème liquide, une pincée de sel dans leur sac à dos avant d'aller courir pour faire du beurre. Ces vidéos ont affolé tous les compteurs. 11 millions de vues. Une tendance née de l'imagination, non pas de Bretons, mais d'un couple d'Américains qui ne s'attendaient sans doute pas à ce que ça fasse le tour du monde. Outre-Atlantique, la tendance s'appelle Churn and Burn. Vu le prix de la plaquette de beurre qui va bientôt valoir 10 plaques, pourquoi pas ? En tout cas, plein de coureurs font leur beurre et leur like en postant des vidéos de leur expérience. Et ce ne sont pas que des Bretons.
3: Allez, désolé, je peux pas, je fais du beurre.
4: J'ai l'impression que tous ceux qui ont des sacs à dos sont en train de faire du beurre.
5: Je viens de faire du beurre en courant, là. Il faudrait un bon pain pour manger ça.
6: Moi, France de Macron, j'ai jamais vu un truc aussi smart de ma vie que d'aller faire du beurre en allant courir.
7: Personne ici sait que je suis en train de faire du beurre.
8: Pyramide à faire avec des allures semi-marathon. Donc il y a quoi de, y a de quoi checker la crème fraîche. Vu l'essence qu'on se tape, si je fais pas de beurre là, avec ma crème dans le dos là, j'envahis la Bretagne.
2: Bref, sur les réseaux, on en fait des tartines de cette tendance.
0: Muriel, courir pour barater du beurre, est-ce que ça marche vraiment ?
2: Alors ça dépend. Parfois, la crème se transforme en grumeaux de pâte jaunâtre. Donc là, ça marche. Faut ensuite rassembler les morceaux, passer tout ça à l'eau froide, vous mettez au frigo et à vous les tartines. Mais faut savoir bien s'y prendre. Ce jogger, lui, a cédé à la tendance.
9: Ouais, tu cours tous les jours, mais ça sert à rien. Tu pourrais être un peu plus utile, gna gna gna. Bah regardez.
10: Moi, je préfère prendre une double protection parce que je sens que ça va s'ouvrir dans mon dos. Même un troisième, on va mettre. Et vous mettez tout ça dans votre petit sac de trail. Tac, voilà. Et c'est parti.
11: Maintenant, histoire de bien malaxer la crème dans mon dos, on va s'envoyer un très joli fartlek. Donc accélération, décélération à la sensation sur terrain vallonné. Avec donc 6 fois 3 minutes récup 1 minute, enchaîner 5 fois 2 minutes récup 1 minute, enchaîner 4 fois 1 minute récup 1 minute. Rien que de le dire, je suis essoufflé.
2: Alors, quelques astuces que j'ai pu glaner dans ces vidéos. Il faut de la crème à 30% de matière grasse, courir au moins 10 km, une température entre 13 et 18 degrés. En revanche, si on court pour perdre du poids et éliminer du gras, barater du beurre et le manger ensuite, c'est pas ce que j'appellerais une bonne opération. Et attention quand même aux bactéries, hein, parce que oublier de mettre le beurre au frigo ou le manipuler dans un environnement pas très sain et avec les doigts pleins de transpi, c'est pas génial. Courir ou vomir, il faut choisir. Bref, faire du beurre en courant, c'est tendance. Bientôt peut-être un nouveau slogan, hein. Manger, bouger et barater. En tout cas, c'est une tendance qui ne manque pas de sel.
0: J'aime bien le slogan. Merci Muriel et vive les réseaux sociaux pour nous lancer ce genre de défi bizarre. Et tiens, en parlant des réseaux sociaux, savez-vous quelle recherche Google a explosé ce jeudi, hein, jeudi dernier, de 5000%. Eh bien, la recherche la plus tapée sur Google jeudi, c'était « mal aux yeux suite à l'éclipse solaire de mercredi ». Donc, si vous avez mal aux yeux suite à l'éclipse, hein, vaut mieux prendre rendez-vous rapidement avec un service d'ophtalmologie. Ne faites pas confiance à Google ni à une intelligence artificielle. C'est mon conseil du jour. Allez, montez le son avec la playlist de votre été.

0: C'était les Cranberries sur votre radio ici et ça vient de tomber là il y a quelques minutes. Le nageur Léon Marchand, champion d'Europe, voilà, sacré champion d'Europe du 200 mètres nage papillon, médaille d'or, une de plus, bravo Léon Marchand. Restez ici dans un instant, on retrouve Johan Rock pour son programme télé, retour sur le succès du Big Deal de Vincent Lagaffe sur la TNT.
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0: Écoutez, on vous emmène dans un lieu d'exception.
3: Déjà, c'est quand même assez cocasse. On vous appelle pour vous dire est-ce que ça vous intéresserait de prendre une mission au zoo d'Abbeville. On se dit, mais comment ils s'en sont arrivés à moi? Puis un zoo, je ne fais pas partie en tout cas de ces personnes qui l'avaient mis sur une idée d'orientation quand on est petit. Donc un zoo, c'est quand même assez fou. Donc le pari me paraissait très osé et puis assez amusant parce qu'on retrouve un peu son âme d'enfant quand on pense au zoo.
4: Comment on passe d'une petite fille observatrice à une dirigeante qui pilote un parc de cette ampleur?
3: C'est justement les équipes ou l'environnement qui me donne confiance en me disant ben oui, en fait, les décisions que je prends, j'arrive à emmener des équipes, j'arrive à convaincre, on se fait un peu au fur et à mesure, mais c'est vrai que personne n'aurait cru quand j'étais petite encore que j'emmènerais autant de monde avec moi.
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0: Et belle fin d'après-midi sur votre radio ici. On retrouve Johan Rock pour ses coulisses télé. Aujourd'hui, retour sur le Big Deal qui a fait son grand retour sur la TNT. Son invité, Vincent Lagaffe.
5: Oui, tout cet été, j'ai consacré plusieurs épisodes de coulisses télé au retour gagnant du jeu sur la TNT. Car ça aura été l'événement de cette première partie d'année auquel personne ne s'attendait. Après le producteur de l'émission et le comédien qui double et interprète Bill, l'extraterrestre, il était donc naturel d'achever cette série consacrée au Big Deal avec celui qui l'incarne depuis plus de 25 ans, Vincent Lagaffe, à qui j'ai demandé si ce retour 20 ans après avait eu pour lui l'effet d'une cure de jouvence.
6: Non, au contraire, je me suis aperçu que j'avais vieilli. Le côté physique, je l'ai mis un peu de côté. Moi, je suis plus en championnat du monde de jet ski, j'ai arrêté le flyboard, je fais plus de rallye raid comme j'en faisais autrefois, je suis plus sur des terrains de motocross, je pars plus dans la colline avec un enduro pendant 6 ou 8 heures. Ouais, il y a un moment où à 65 ans, faut se dire oh, calme le jeu, économise un peu le squelette.
5: Il a beau s'économiser, au mois de juillet, l'animateur a tourné de nouveaux épisodes du jeu que vous découvrirez à partir du 29 août. À ce propos, est-ce qu'il y a eu des améliorations apportées à cette nouvelle salve d'émission?
6: On s'est aperçu que faire une émission en 2 heures, c'est pas la même chose que de faire une émission de 45 minutes. Donc on a thématisé les émissions. Donc on a des émissions qui sont vraiment très très belles. Et je trouve qu'on revient aux grandes heures du Big Deal de l'époque de TF1. Quand je dis ça, je le dis vraiment à tête reposée. On a tourné des spéciales Japon, spéciales Cascade, spéciales Johnny Hallyday. Ben, quand je vois le rendu, quand je vois les jeux, les mises en place, on a upgradé, comme on dit maintenant dans le showbiz.
5: Vincent Lagaffe, qui malgré le retour en grâce de son jeu télévisé, garde un regard critique sur ce premier semestre du Big Deal, nouvelle version.
6: Le Big Deal, autant la saison dernière, je me suis dit, ouais, c'est un peu dommage. On est un petit peu en dessous. Ça s'est bien vu. Les gens ont été plus de 2 millions à regarder la première et puis après, ils se sont dit, ouais, bon, c'est plus comme avant. Donc, ça s'est effrité. Maintenant, quand on fait 500-600 000, on est content. Mais là, je suis vraiment intimement persuadé qu'on va repartir à la hausse et on fait vraiment des émissions qui sont belles, spectaculaires. La chaîne a bien compris que tu fais pas rêver les gens en leur faisant gagner un aspirateur ou en leur proposant un séjour d'une semaine au camping. Ce qui fait rêver, c'est de partir en Thaïlande, au Bahamas. Et là, cette année, on a remis, la chaîne a décidé de remettre un budget conséquent, ce qui fait qu'on a vraiment de très, très belles émissions.
5: Avant le retour des nouvelles émissions à la rentrée, cet été, tous les replays du jeu sont disponibles sur le site de RMC Story.
0: Merci Johan Rock, on a hâte de retrouver Vincent Lagaffe dans le Big Deal à la rentrée sur RMC Story. La suite de votre début de soirée en musique avec le duo Natacha Saint-Pierre et Pascal Obispo, Mourir demain.

0: Les voix de Natacha Saint-Pierre et Pascal Obispo. Mourir demain sur votre radio ici. Merci d'être avec nous, on est en direct hein, jusqu'à 19h. Si vous êtes sur la route, soyez prudents. Je rappelle que Bison Futé a classé rouge ce début de soirée dans le sens des départs et des retours. Et c'est noir carrément dans le sens des départs en Auvergne-Rhône-Alpes. Donc soyez prudents, soyez vigilants. Et si vous constatez un souci sur la route, hein, vous pouvez encore nous appeler hein, 0810 055 056. Soyez prudents sur la route et n'oubliez pas la petite pause toutes les 2 heures. Et avec la chaleur, on n'oublie pas également de s'hydrater régulièrement. Restez ici dans moins de 10 minutes, les infos de 19h. On va revenir sur la médaille d'or, hein, champion d'Europe. Notre Léon Marchand national voilà, encore fait briller la France. Et ensuite, après 19h, playlist spéciale années 80 avec Laurent Petit-Guillaume.
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0: 18h55, merci de passer votre début de soirée ici sur votre radio avec nous en direct. Et je veux partager avec vous une info que j'ai lue cette semaine qui va sans doute vous intéresser, car vous avez peut-être un trésor dans votre cuisine et vous ne le savez même pas. Vous vous souvenez des fameux verres à moutarde? Mais oui, ceux avec les personnages de dessins animés qu'on gardait une fois le pot terminé. Eh bien, figurez-vous qu'aujourd'hui, ces verres sont devenus de véritables objets de collection. Sur les plateformes de revente en ligne, certains s'arrachent à des prix complètement fous. On trouve des verres à moutarde donc à 2, 3 ou 5 euros, mais certains modèles plus rares peuvent monter beaucoup plus haut. J'ai trouvé sur Le Bon Coin, par exemple, un verre vintage affiché à 50 euros. Un autre internaute propose une collection de verres Disney à 60 euros et tenez-vous bien, encore plus fort, 11 verres à moutarde pour 70 euros. Ça, tout ça, j'ai trouvé sur Le Bon Coin. Alors évidemment, ça dépend des modèles, hein, de leur état et surtout de leur rareté. Mais ce qui est assez fou, c'est qu'on parle quand même d'un objet qu'on avait l'habitude de récupérer gratuitement après avoir mangé sa moutarde. Alors ce soir, faites un tour là dans votre placard, dans vos placards, et faites les fonds de tiroir parce que votre vieux verre Amora avec Goldorak, Astérix ou Mickey dessus vaut peut-être plus cher que la moutarde qu'il contenait. Allez, la suite de votre fin de journée sur votre radio. Les infos 19h, ça arrive. Mais avant, le groupe AA avec Take On Me. Merci d'être avec nous.

0: début de soirée avec le groupe AA et Take On Me.
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0: Merci d'avoir choisi votre radio ici, il est 19h. 19h, les infos présentées par Morgane Guillaumard.
2: Léon Marchand remporte son tout premier titre européen. Le quadruple champion olympique décroche la médaille d'or ce soir sur le 200 mètres papillon à Saint-Denis, près de Paris. Écoutez les premiers mots de Léon Marchand à la sortie de l'eau.
3: Je suis pas content de moi, mais aussi content du public qu'on a là. Franchement, c'était incroyable. J'avais les frissons derrière le plot, un peu comme aux jeunes. Donc, je les remercie d'être venus ce soir, quoi. C'est trop bien. Par contre, mon dernier 50, il est vraiment solide. Je suis un peu dégoûté, je pense que j'aurais dû accélérer plus tôt. J'avais un peu peur de ne pas tenir sur les bras et sur les jambes. Au final, je fais une belle course, franchement. Et j'étais au coude à coude avec Hubert sur les premiers 150 mètres. C'était vraiment une belle course.
2: Une légère déception car il n'a pas battu le record du monde. Et ce soir, il y a le 100 mètres d'eau femme avec deux Françaises, Marie-Ambre Molu et Pauline Mailleux. C'est à 20h12. Elle n'a que 16 ans et elle brille déjà dans le monde de la gymnastique. La jeune Elena Kola, originaire d'Indre-et-Loire, est sacrée championne d'Europe à la poutre. Elle a aussi gagné la médaille d'argent sur l'épreuve de gymnastique au sol ce samedi à Zagreb, en Croatie. Le feu n'a pas progressé dans les Landes cet après-midi. C'est ce que dit le préfet Gilles Clavreul. Toujours 1600 hectares parcourus suite aux sautes de feu la nuit dernière dans la petite commune de Garin, à 30 km de Mont-de-Marsan. Les 650 personnes évacuées ne vont donc pas pouvoir rentrer chez elles ce soir. Alors, certains vacanciers préfèrent écourter leur séjour et repartir comme Christopher et sa famille qui dormaient dans un gîte de la zone sinistrée.
4: On a commencé à voir de la fumée, mais on était déjà dans la région il y a 3 ans. Il y avait déjà eu des feux de forêt qui avaient été rapidement maîtrisés. Donc bon, là, le feu était à 2 km à vol d'oiseau. On a déjà commencé par rassembler simplement les valises, sans vraiment les fermer, mais rassembler les affaires, prêts à les charger. Mais quand on s'est rendu au centre du village, on a vu des villageois commencer à monter dans leur voiture, fermer les volets, prendre des photos de leur habitation. Et là, on s'est dit, là, si eux, ils commencent déjà à partir, c'est que ça pue. Donc on est rentré au domaine, on a dit on rentre tout dans la voiture, on est parti. Mais on pensait quand même que le feu allait être maîtrisé en peu de temps. Enfin, on pensait que ça allait simplement durer qu'une seule nuit. Et puis finalement, c'est les propriétaires du domaine qui nous ont ramené les affaires, puisqu'on a la totale interdiction d'y aller, quoi.
2: De la pluie est attendue, j'ai même envie de dire espérer ce soir dans le département. La vague de chaleur diminue d'ailleurs aussi dans le reste de la France. Seuls 28 départements de l'Est et du Sud-Est resteront en vigilance orange canicule demain, contre 64 aujourd'hui. Patrick Bruel est de nouveau autorisé à quitter la France. On apprend aujourd'hui que le contrôle judiciaire du chanteur est allégé. 2 mois après sa mise en examen pour viol et agression sexuelle sur 4 femmes. L'artiste a depuis plus de 3 semaines de nouveau le droit de voyager à l'étranger. Le parquet de Nanterre a fait appel de cette décision. Le parquet de Paris, lui, ouvre une enquête sur le piratage massif du fisc, une attaque malveillante sur le site des impôts qui a eu lieu fin juin et qui a été revendiquée il y a quelques jours par des hackers. Cette fuite de données massive concerne 700 000 usagers particuliers et entreprises. La circulation a été très difficile aujourd'hui, week-end de 15 août, synonyme de départ en vacances. Et si vous avez été coincé dans les bouchons, vous les avez peut-être croisés, ces hommes en gilet orange qui interviennent en cas de panne ou d'accident. Eh bien, pour mieux les protéger, une nouvelle flèche lumineuse et sonore est testée par la direction interdépartementale des routes du Centre-Ouest, Jérôme Collin.
5: Une voiture déboule à toute allure. Elle est détectée par un radar sur la flèche lumineuse. Un son strident, 125 décibels, se déclenche.
6: Au moins, nous, on entend et on lève la tête et voilà.
7: Pour qu'on sache que s'il y a un risque, voilà, qu'on reste pas trop dans la zone. Quoi.
5: Autre innovation, la flèche est équipée de 13 LED blanches. Le clignotement des lumières doit alerter les automobilistes. Michel Poitelon, adjoint au chef de district Nord à 20 pour la DIRCO.
8: On s'est rendu compte souvent que sur le comportement des usagers, ce qu'ils faisaient, en train de lire, assoupi, sur le téléphone. L'idée était de dire, il nous faudrait un renforcement lumineux qui pourrait amener les usagers à remettre les yeux sur la route.
5: Un fourgon peut être catapulté 200 mètres plus loin en cas de choc avec un camion. Clairement, cette flèche lumineuse peut sauver des vies.
8: Le radar, il peut aller chercher le véhicule jusqu'à 250 mètres. Donc on est à 7 secondes avant impact. Il déclenche à 5 secondes l'alarme lumineuse et l'alarme sonore.
5: Bon, cette fois, tout ça n'était qu'un exercice en totale sécurité. Mais le danger est décuplé sur l'autoroute avec des camions et voitures qui frôlent les agents à plus de 100 km/h. Rémi a déjà vécu vécu deux accidents.
9: Je me suis fait percuter un fourgon il y a quelques temps. Ça laisse quand même des traces. Le fait de retourner sur la route, des fois, ça peut être compliqué. Ouais.
5: L'expérimentation de cette nouvelle flèche se poursuit. Si elle est concluante, elle pourrait être déployée ailleurs en France, même si son coût est 5 fois plus élevé qu'une flèche classique.
2: Et demain, ça doit mieux rouler, selon Bison Futé. En revanche, des mouvements de grève perturbent encore le trafic des trains et des avions. Une centaine de vols de la compagnie EasyJet au départ de la France sont annulés aujourd'hui et demain. Et un TER sur deux ne circule pas entre Paris et la Normandie.
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2: Demain, il n'y aura plus que 28 départements en vigilance orange canicule. Le ciel sera nuageux sur une grosse partie de la France. Les températures vont de 20 à 30 degrés en matinée, 20 degrés à Brest et 30 degrés pour Ajaccio et Nice. Il fera 22 à Lille, 24 à Paris, La Rochelle, Limoges et Reims, 25 degrés à Nantes et Bordeaux, 26 à Bourges et Strasbourg, 27 degrés à Marseille, 29 à Perpignan et puis ça va remonter un petit peu dans l'après-midi, 27 degrés à Lille, 32 à Nice et même 33 degrés à Montpellier.
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10: Bonsoir à tous et merci de nous avoir choisis. Pour ce début de soirée, je vous ai préparé une heure de tubes qui ont connu le top 50 de son vivant et qui même parfois s'y sont installés pendant de nombreuses semaines. Ouais, de vrais squatteurs. Et ce soir, ça commence comme ça.

0: RCP, YouTube avec Where the Streets Have No Name.
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0: Peut-on deviner la religion et le salaire d'une personne rien qu'avec son adresse? C'est le thème abordé par Bono de U2 dans cette chanson. Mais cela ne concerne que Belfast, en Irlande du Nord. En fait, on lui avait raconté ça lors d'un séjour dans cette ville. Et cette anecdote lui est revenue pendant un voyage humanitaire en Éthiopie, où les rues de certains villages, eh ben justement, ne portent pas de nom. Quant au poète d'Astaford, lui, il s'est inspiré des femmes et des relations amoureuses pour écrire un chef-d'œuvre. C'est écrit, tout de suite, Francis Cabrel.
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0: Happy Children. Eh ben oui, ça vous rappelle un rendez-vous que peut-être vous ne loupiez pas dès le 4 novembre 1984. C'est le générique du Top 50. Créé sur Canal+, présenté au début par Marc Toesca qui accueillait les téléspectateurs par un « Salut les petits clous !» Et dans ce classement des meilleures ventes, notamment de singles, France Gall avec Ella Ella s'est retrouvé numéro 2 en août 87. C'est juste après ça.
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0: Dire Straits avec Walk of Life.
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0: Alors pour la suite, j'ai choisi un grand tube de l'année 1980. On est en août 1980 précisément. Ce titre est numéro 1 dans de nombreux pays, dont la France. Et pendant l'été, pour le quart d'heure slow qui fait du bien, c'est la chanson idéale. 4 minutes pour emballer. C'est le timing parfait. Everybody's Got to Learn Sometime par le groupe de Corgis est devenu un classique et a été ensuite repris de nombreuses fois, notamment par le groupe Il était une fois. Et même par Laurent Voulzy. Mais nous ici, on préfère l'original.

0: Texas, I Don't Want a Lover.
1: Pas de cow-boy à l'horizon quand on découvre en 1989 ce tube. Juste un groupe écossais qui a choisi ce pseudo en hommage au film Paris, Texas de Wim Wenders. Allez, la suite de votre soirée, c'est encore de la musique. Dès 20h, place à la playlist des invités d'Émilie Mazoyer. Mais en attendant, encore un tube des années 80, une petite merveille, hein, signé Michael Jackson, Liberian Girl, juste après ça.
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1: Belle soirée, bel été à l'écoute d'ici, il est 20h.
2: Salut à toutes, salut à tous et bienvenue dans Décibel, les chansons préférées de David Hallyday. C'est ce qu'on écoute ce soir, déjà parce qu'il a très bon goût, David, et aussi parce qu'hier c'était son anniversaire. Il est grand temps d'aller lui faire une petite bise.
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2: Salut à toutes, salut à tous et merci d'avoir choisi ici pour passer votre samedi soir. Vous n'aviez pas de rancard ? Vous en avez un, mais alors là, formidable, avec David Hallyday qui vient partager ses chansons préférées. Salut David Hallyday.
4: Salut, comment ça va? Salut à tous.
2: Comment ça va?
4: Ce beau micro bleu, azur.
2: Il est magnifique.
4: On se voit dans les tropiques.
2: Ouais, bah ça fait un petit rappel avec vos
4: très,
2: yeux.
4: Très, très agréable.
2: Oh là là. Allez, ça commence fort ce rencard du samedi soir. Alors moi, je suis très, très contente déjà de vous revoir parce que vous êtes un ami de la maison. Et aussi parce que je sais que vous êtes super fan de musique. La première fois que je vous ai interviewé...
4: C'est le cas de le dire.
2: Ouais. Oui. La première fois que je vous ai interviewé, vous aviez un t-shirt Nirvana. Moi, j'ai dit, voilà, cet homme-là, il a bon goût. Et porter des t-shirts de musique. Non, mais porter des t-shirts de groupe quand on est musicien,
4: c'est un peu typique, non?
2: Je sais pas tous. Il y en a, ils sont tout pour eux. Hein. Vous pourriez avoir un t-shirt David Hallyday.
4: Non, ça, j'ai pas fait. Je n'oserais pas. Non, je n'oserais pas.
2: Ça serait marrant. Alors, là, vous vous demandez, mais qu'est-ce qu'on va écouter? Ben, alors, jusqu'à 21h, je vais pas tout vous dévoiler, mais.
4: Plein de choses, différentes.
2: Je peux donner. Le mot-clé éclectisme. Voilà. Je peux dire qu'il y aura du français, de l'américain, des surprises, des découvertes. Moi, il y a un artiste que je ne connaissais pas, voilà, dans la playlist de David Hallyday. Et puis vous dire aussi que si vous connaissez, et c'est évident, le David Hallyday rocker, n'oubliez pas que sur son nouvel album, Requiem pour un fou, il a inséré, utilisé beaucoup de sonorités pop et électro, et ça lui va bien. Hein.

0: synthés, les beats électroniques, tout ça, c'est dans vos goûts depuis toujours ?
1: Ouais, depuis toujours. Enfin, moi, j'ai commencé la musique dans mes groupes. Alors, c'était très organique, hein, c'était très brut de décoffrage. Et puis après, quand j'ai commencé à vivre de ma passion, je vais avoir 17 ans, 18 ans.
0: Et j'avais... C'est super tôt, en fait.
1: Ouais, en fait, j'avais la chance de pouvoir bosser pour une... proposer des chansons à une grosse boîte d'édition musicale aux États-Unis quand j'habitais là-bas. Et en fait, à chaque fois qu'ils aimaient un titre, ben, ils m'achetaient le titre. Je gardais zéro droit, mais je m'en foutais complètement parce qu'ils m'achetaient bien mes chansons. Et j'ai pu partir de chez moi, en fait, grâce à ça. Et donc, j'avais forcément, j'étais sur des synthés, j'étais en appartement. Dans un petit studio, donc je pouvais, il y avait que des synthés et premiers logiciels, Notator, des trucs avec les floppy, les disquettes et tout.
0: Ah, ça c'est les années 80.
1: Un bordel de mais il fallait des plombes pour faire juste un copy paste, fallait une heure quoi, c'est un calvaire, mais c'était intéressant aussi et donc j'ai eu et puis j'ai été, comme je suis très cinéphile, j'ai adoré les musiques de John Carpenter dans ses films, et puis d'autres, John Barry, Moroder et Enco, quoi. J'ai toujours adoré les Midnight Express. Donc c'est les débuts de un peu des synthés dans les BO. Donc j'ai toujours aimé ces deux mondes, et je trouvais que le rock et l'électro, ça se mariait bien. Et comme la musique classique d'ailleurs, la classique avec le rock, tout va avec le rock en fait, quelque part.
0: C'est ça.
1: Bah c'est
0: Ça pourrait être d'ailleurs le fil conducteur de pas mal de chansons que vous avez choisies ce soir, ça, que tout va avec le rock. Et que vous...
1: On voit les concerts BBC qui font avec les Rage Against the Machine, avec l'orchestre symphonique de Londres. C'est magique, quoi. Ça se marie vraiment bien. Donc il y aurait plein de trucs à faire.
0: Bon, alors pour un David Hallyday symphonique,
1: Ça se peut aussi, ouais, j'adore. J'adore.
0: Bon, affaire à suivre.
1: Il reste encore des choses à faire, heureusement, parce que ce serait triste.
0: Alors nous, on va démarrer l'émission avec un choix qui fera faire plaisir.
1: Éclectique.
0: Ah bah oui, c'est éclectique. Là, c'est Florent Pagny pour démarrer. Mmh. Et c'est une chanson très particulière, parce que c'est une chanson qui est très très importante dans la carrière de Florent Pagny. C'est Savoir aimer. Qu'est-ce qu'elle vous évoque, cette chanson?
1: Je pense que c'est, pour moi, attention, hein. Pour moi, c'est une de ses plus grandes. C'est peut-être sa plus grande chanson, Savoir aimer. Ça m'évoque quoi ? Ben, c'est l'importance du texte, cette rencontre avec Lionel Florence que j'ai rencontré aussi.
0: C'est lui qui a écrit les paroles.
1: Ouais. C'est lui qui a écrit les paroles et qui a écrit, qui a bossé avec, qui a écrit les. Tu m'as pas laissé le temps, et avec qui je fais encore des choses aujourd'hui avec lui, un grand auteur. Voilà, je pense que il y a toujours une chanson qui définit, qui est un symbole un peu, qui est l'ADN d'un artiste. Et pour moi, chez Florent, c'est celle-là.
0: Elle s'appelle Savoir aimer, vous la connaissez. Les plus pointus d'entre vous savent même rejouer le clip en langue des signes. C'est le premier choix ce soir de David Hallyday, Savoir aimer, Florent Pagny.

0: que ça fait du bien cette guitare.
1: C'est bon ça, hein.
0: C'est bon.
1: Welcome back aux guitares quand même.
0: David Hallyday, merci d'avoir choisi. Ah bah oui, oui, oui, savoir aimer, Florent Pagny, il y a de la bonne guitare. Mais alors justement, là, il va y en avoir aussi. Ça, j'aime bien dans votre playlist, David, c'est les Pixies.
1: Where is my mind?
0: Oh là là, cette chanson, elle est géniale. Elle est sur le premier album des Pixies en 88. Ouais. Et alors ça, j'aime bien parce que c'est votre côté américain. Parce que nous, évidemment, on dit, bah non, David Hallyday est français. Oui, il est français, mais enfin, vous avez quand même vécu par intermittence
1: français,
0: aux États-Unis.
1: Bien sûr, je suis français et j'ai grandi, appris la musique aux États-Unis.
0: Ah ouais.
1: Et mes premières aventures musicales ont été faites aux States.
0: C'est ça.
1: Et sont devenues européennes après et françaises plus francophones. On va dire la suite de ma carrière musicale.
0: C'est ça. Mais quand vous avez une dizaine d'années, par exemple, vous vivez aux États-Unis,
1: ouais.
0: Plus tard, voilà, vers 17
1: ans. Et je vis avec mon environnement musical local, on va dire, ouais. Entre parenthèses. Et donc, les Pixies, je crois qu'ils ont sorti en 86, je crois.
0: Alors, ça commence en 86, 86, ouais. 86, et l'album, là, c'est Surfer Rosa, 88.
1: Ouais. Et c'est 88, c'est la première chanson que je sors de mon premier album. Qui s'appelle Hi.
0: Hi.
1: Et donc c'est la même année.
0: Oh là là. Et donc vous aimez les Pixies, le groupe de Frank Black, la chanson c'est Where Is My Mind, qui a eu deux vies, comme souvent les grandes chansons, puisque c'est la BO de Fight Club.
1: Ouais.
0: Et donc du coup à la fin des années 90, il y a
1: carrément.
0: Plein de gens qui ont redécouvert la chanson.
1: Ouais.
0: Pour celles et ceux qui n'ont jamais entendu cette chanson, qu'est-ce que vous pouvez leur dire pour les préparer psychologiquement à la beauté qui arrive?
1: Ben je sais pas, en fait il y a ce côté authentique de ce groupe que j'adore, un peu cru, pas réfléchi. Tout ce que j'aime dans la musique rock, un peu alternative, on va dire. Ce sont des belles années. En fait, c'est le début du rock alternatif en Californie.
0: Et puis un peu le début du grunge.
1: Qui ont précédé
0: aussi,
1: un peu du grunge aussi, de tout ce qui est garage.
0: Ouais.
1: Ils ont été assez précurseurs. Ensuite, sont suivis début 90, fin des années 80, 89, 90, 91, toutes ces années-là. Avec des groupes garage qui sont arrivés, genre Pearl Jam, qu'on a moins connu peut-être en France. Ou peut-être, je sais pas, j'y étais pas, donc je sais pas, mais qui sont un petit peu moins connus que peut-être que les Pixies. Et puis d'autres qui ont continué cette mouvance-là. Donc il y a ce côté honnête et un peu précurseur, on va dire, dans ce style de rock, quoi.

0: C'est pas bon ça?
1: Ah oh bah si, c'est bon David. Évidemment, c'est bon. Where is my mind, les Pixies, 1988. Et alors, en écoutant avec le casque et tout en studio, je me rends compte à quel point la batterie, on l'entend très fort, on dit en langage musicien, la batterie, elle est devant. Alors forcément, il faut que je vous pose 2-3 questions, parce que vous qui êtes batteur... Au départ.
0: Mais c'est pas parce que je suis batteur qu'il faut qu'elle soit devant, mais dans la musique.
1: C'est beau.
0: Dans ce style de musique.
1: Ouais.
0: C'est dans les pays anglo-saxons, elle est devant, quoi. Les voix sont au même niveau, mais sont pas devant à ne plus ressentir la musique, en fait.
1: C'est ça.
0: Mais nous, on est un pays, on est plus un pays de texte et de littérature que de musique quelque part, je trouve.
1: Et c'est pour ça que la voix.
0: Donc c'est pour ça qu'on fait
1: devant.
0: Plus attention au fond d'une chanson et à la thématique et aux paroles, ça a plus de signification, plus important que la musique. Alors que je trouve que c'était bien à une certaine époque, mais aujourd'hui c'est bien quand on entend aussi la musique, on entend les il y a l'émotion musicale harmonique qui est avec la voix au même niveau.
1: Ouais.
0: Et ça, les Anglais ont commencé en premier à faire des voix qui étaient un petit peu en retrait. Et voilà, donc c'est super, ça rappelle des bons souvenirs.
1: Oh oui. C'est David Hallyday, les amis, qui est aux commandes de la programmation musicale de votre radio jusqu'à 21h. Et là, c'est Clara Luciani, tiens, mais quelle bonne idée! Une chanson de son tout dernier album, c'est le troisième, et elle s'appelle « Cette vie ». Vous vous souvenez comment vous l'avez découverte, Clara?
0: Oui, sur un plateau radio,
1: ouais.
0: En extérieur, en promo. Je la connaissais pas du tout et j'ai découverte et j'aime beaucoup cette fille, ce qu'elle dégage.
1: Elle est musicienne, elle, comme vous, elle est guitariste.
0: Carrément, ouais. Et elle est un peu touche à tout et elle fait ça très bien et j'aime beaucoup sa voix. Il y a une espèce de, ouais, j'ai l'impression de revivre des années, en arrière quelque part avec son style. À la belle époque de la chanson française, tu vois, voilà, ça me, voilà, j'aime beaucoup, musicienne et quelques interviews que j'ai pu voir d'elle, et j'aime bien le personnage.
1: Elle a la classe, Clara Luciani. Cette vie, c'est donc sur son nouvel album qui s'appelle Mon sang, pour lequel elle est en tournée avec son groupe. Et notamment avec sa guitare. Il y a du bruit aussi. Clara Luciani sur votre radio, ici choisie par David Hallyday.

0: effectivement, les guitares et les violons peuvent très bien s'entendre.
1: Ah, ça se marie bien. Hein.
0: Ah, ouais. Ça se marie.
1: Super titre.
0: Cette vie, Clara Luciani, elle est en tournée, comme mon invité de ce soir, David Hallyday. Mais oui, pour l'album Requiem pour un fou, eh bien, il y a un spectacle qui correspond. Il y a déjà eu toute une série de concerts. Ça reprend au mois de novembre 2025, puis au printemps 2026, partout en France. Vraiment, ne le ratez pas. Quand vous êtes sur la route, quand vous êtes en tournée, vous en écoutez de la musique dans le bus ou avec les musiciens, vous écoutez quoi?
1: Je sais pas.
0: Vous avez pas des trucs honteux, vous chantez pas la chenille ou des trucs comme ça?
1: Non, c'est pas trop ma tasse de thé, mais non, je n'écoute pas ça, mais non, plein de choses. On aime bien se faire découvrir des nouveaux artistes ou des fois pas, même pas.
0: Des classiques.
1: Ouais, un peu
0: de
1: tout.
0: En tout cas, il y a de la musique tout le temps, quoi. Il y a de la musique pendant le concert, souvent, mais autour du concert aussi.
1: Souvent, ouais. Ouais, souvent.
0: Bon,
1: ouais.
0: Nous aussi, on aura de la musique ensemble et avec David Hallyday jusqu'à 21h. Merci d'avoir choisi ici pour passer votre samedi soir. Oui, on est là aussi le week-end maintenant, Décibel, et on sera là aussi demain soir à 20h pour cette fois-ci les chansons préférées des auditrices et des auditeurs. Demain 20h.
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0: Et on a de la chance, notre invité ce soir, il a très bon goût musicaux, David Hallyday. J'en veux pour preuve le début de cette sélection de Florent Pagny, Pixies, Clara Luciani, on s'est régalé. Et là, on part en Angleterre avec Bowie. Chacun a un Bowie préféré, une incarnation de Bowie préféré, un souvenir de Bowie. Alors il faut me raconter, David, pour vous, Bowie, c'est qui, c'est quoi, c'est quand?
1: C'est très tôt en fait.
0: Ah ouais.
1: Très tôt, il a ce beau mélange androgyne et en même temps assez mec, cette belle combinaison qui reflète sa musique aussi. Pour moi, c'est un. En fait, et puis il a eu un parcours quand même atypique parce que c'est un des artistes qui a commencé en groupe.
0: Oui.
1: Et le groupe pendant des années n'a pas marché en fait. Et c'est le moment où il se désolidarise de son groupe qu'il commence à cartonner. Et avec une évidence folle aujourd'hui que quand on connaît un petit peu toute sa discographie, son parcours artistique, mais on n'en parle pas beaucoup de ses années de groupe. Et il y avait des bonnes choses aussi. Mais Bowie, c'est un phénomène. Ça a toujours été un phénomène pour moi. C'est une star du rock osée. Puis la musique de l'époque aussi, cette musique anglo-saxonne, anglaise, c'était les seuls qui pouvaient se permettre de s'habiller comme il s'habillait,
0: oui.
1: D'assumer complètement cette espèce de folie artistique, parce que quand on est artiste, on peut être, on a

0: Je pense que dans 50 ans, on parlera encore de David Bowie.
1: Ah, j'espère. En tout cas, moi, je suis contente parce que vous l'avez dit. Il y a plein de chansons, plein de périodes de David Bowie qu'on peut choisir. Alors, vous avez choisi ma chanson préférée.
0: Ah.
1: Starman de Bowie. Je trouve qu'elle est hyper intéressante parce que il y a la place de cette guitare acoustique.
0: Elle a été tellement reprise, cette chanson. Et oui, je me suis dit, bon, au début, je vais choisir Starman. C'est un peu évident. Parce qu'elle a été tellement reprise et montrée dans des BO, dans des films, dans des tellement de fois. Mais en même temps, voilà, comme je le disais, pour moi, cette chanson est l'empreinte de Bowie. Voilà, point final. Pour moi, après, il y a tout le reste qui est merveilleux aussi. Mais celle-là, c'est comme Savoir aimer de Florent Pagny, si tu veux. Tu as, pour
1: c'est
0: moi,
1: celle-là.
0: Il y a celle-là pour David.
1: La chanson de David Bowie. Voilà, écoutez-moi cette petite guitare. Oh là là, qu'on est bien avec David Hallyday. Voici David Bowie. Et la chanson merveilleuse, c'est Starman.

des années 70, celui de The Rise and Fall of Ziggy Stardust and the Spiders from Mars. On peut dire Ziggy Stardust aussi pour aller plus vite. Cette chanson donc Starman, qui est un enchantement.

0: enchantement. Merci David Hallyday, vraiment.
1: Écoute, merci à lui surtout.
0: Oui, alors, merci à David. C'est pas faux. On peut remercier, bon, oui. Mais je remercie les deux David, moi. Parce que voilà, il y en a un qui l'a fait, mais il y en a un qui l'a choisi. Voilà, ça se passe très bien ce soir.
1: Il y a ceux qui font et qui choisissent.
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0: Notre invité, donc, c'est le David qui choisit la chanson de David, mais aussi la chanson de Louane.
1: Ouais, je l'adore.
0: Alors, Louane, c'est quoi l'histoire?
1: Bah, il n'y a pas d'histoire entre nous, hein, je te...
0: Oui, non, pardon.
1: L'histoire, c'est que...
0: Louane. Mais non, mais l'histoire,
1: la découverte, c'est vrai, c'est une émission de radio dans un Zénith, il y a longtemps, et je présentais, je crois, mon album que j'avais fait... je ne sais plus lequel, mais enfin, on avait la même loge en fait. Il y avait une loge multi-artiste, okay. Et je ne la connaissais pas. Et je l'ai vu sur scène et j'ai trouvé vraiment intéressant. Et je me suis. J'ai écouté quelques trucs d'elle. Et puis, il y a eu le film.
0: La famille Bélier.
1: Et ensuite, voilà, j'aime la pureté de sa voix, j'aime sa douceur, j'aime sa vulnérabilité musicale. Elle fait bien ce qu'elle fait et ça me touche ce qu'elle fait. Donc voilà, c'est pourquoi
0: vous l'avez entendu chanter la chanson de votre père, toute la musique que j'aime.
1: Oui, oui, j'ai vu.
0: C'est marrant parce qu'elle a une voix claire et douce, mais là, elle va quand même. Hein. Elle pourrait chanter du rock, Louane.
1: Elle pourrait.
0: Là, c'est une chanson, pour le coup, qui est plus pop, un petit peu teintée d'électro, qui s'appelle La pluie. Alors, elle nous a raconté que c'était très premier degré, elle l'a vraiment écrite sous la pluie, en vacances en Grèce avec son amoureux, pas de bol.
1: C'est du vécu.
0: Une semaine de flotte.
1: Ça nous arrive combien de fois?
0: Voilà.
1: Il faut regarder la météo avant de partir.
0: C'est ça. Donc voilà, Louane a une chanson pour vous, les amis, La pluie. Et elle est choisie pour vous, on vous espère sous le soleil quand même, par David Hallyday.

0: petite Louane qui devient grande, hein, c'est incroyable. On lui souhaite une très belle tournée pour ses 10 ans de carrière. Mais ouais, déjà, vous écoutez Ici, bon samedi soir à vous.
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0: Mon invité, c'est David Hallyday, qui nous ramène en Amérique.
2: Yes,
0: maintenant.
2: Yes, ma'am.
0: Tout à l'heure, on disait à quel point c'était compliqué de choisir une chanson de David Bowie. Vous l'avez fait avec brio. Comment on fait pour choisir une chanson de Michael Jackson?
2: Bah, c'est très compliqué.
0: C'est dur. Je vous ai fait bosser hein, pour cette émission.
2: Bah, je me dis, si je devais partir sur une île déserte avec seulement une chanson, avec laquelle ne me lasserait jamais, en fait. Bah voilà quoi. Donc,
0: c'est Billie Jean.
2: Bah oui, non, mais attends. Bon.
0: Ah. Okay. Si, alors donnez-moi quelques arguments.
2: Oui, oui, bah, quelques arguments, mais il n'y a pas d'arguments. Je veux dire, c'est. Quel argument? Quel argument? Il n'y a pas d'argument. Il y a des fois, il y a des choses qui nécessitent aucun argument. C'est naturel, c'est normal. C'est non?
0: Ouais, non. Mais je comprends pas.
2: Quelle autre chanson de? Il y en a plein d'autres qui sont extraordinaires.
0: Ouais.
2: Même des Jackson 5 qui sont super.
0: Oh, oui.
2: Mais oui,
0: mais c'est pas pareil.
2: Mais de Michael Jackson. Mais c'est voilà. Pour moi, l'empreinte à part Thriller. Mais il y en a d'autres aussi. Mais c'est Billie Jean. Voilà, Billie Jean.
0: Ouais.
2: Merci. Au revoir. Terminé. Voilà. C'est comme ça.
0: Vous avez compris? C'est comme ça.
2: Allez,
0: montez le son.
2: Allez, Billie.
0: Michael Jackson. Ah.

0: La chanson qui ne peut pas faire débat, Billie Jean, Michael Jackson.
1: On est d'accord ou on n'est pas d'accord?
0: Tellement d'accord.
1: Sur on a le droit de ne pas être d'accord, hein, évidemment.
0: Non, bah non. Mais c'est l'avantage, hein. C'est votre émission, c'est votre playlist. Et pour le coup, non, mais voilà, qui veut débattre? Qui veut débattre?
1: On peut débattre. Les débats sont tous.
0: Oh non. On préfère kiffer, nous, ici, jusqu'à 21h. Ce sont des chansons choisies pour vous par David Hallyday. J'aime bien, parce que là, ce qui arrive, c'est vraiment votre côté David l'Américain. David qui chante en anglais, vous le savez, fort bien.

0: quelques années donc avant Hi, premier tube pour vous David, il y a une chanson sur laquelle moi j'ai une petite théorie. Je pense qu'il faut être un peu américain pour l'aimer vraiment.
1: Non, je suis pas d'accord.
0: Comme il se doit cette chanson.
1: Pas d'accord.
0: Ah, on va débattre, j'adore. La chanson c'est Don't Stop Believing the Journey.
1: Là, tu sais que sur parlons jeune. Tu sais que sur TikTok là, c'est un revival mais de malade.
0: Énorme
1: sur
0: succès
1: sur ce titre.
0: Ouais, Don't Stop Believing.
1: Et ben moi de la première fois que j'entends, ben, j'ai été bercé par ce titre. Et s'il y a un titre où j'ai un petit peu de d'envie et de jalousie, mais bien placé, hein, c'est qu'est-ce que j'aurais aimé écrire ce titre.
0: Ah, c'est vrai.
1: Oh là là là là, il est fou ce titre.
0: Il est épique, hein. Il se passe plein de choses dans la chanson, mais je me dis c'est une chanson d'adolescence, quoi. C'est un truc très.
1: Mais c'est ça. Ouais. C'est ça, mais d'adolescence qui parle de la vie, on va dire, d'une fille, d'une qui vit dans un lieu très modeste. Qui prend le train, c'est-à-dire qui se perd, qui prend le train sans avoir destination, et un garçon de l'autre côté qui vit la même vie, qui prend le train vers une destination inconnue et qui se rencontre sur le parcours. Et c'est une image qui est très belle et pleine de pudeur et de simplicité. Et la ligne harmonique, sans rentrer dans le détail, cette chanson, c'est un truc de fou, quoi. Je la trouve extraordinaire.
0: C'est une chanson du tout début des années 80, 1981. C'est peut-être
1: et qui porte un beau message, Don't Stop Believing.
0: Ouais.
1: Il dit ne perdez jamais espoir, croyez toujours en vos rêves, que les choses peuvent bien finir, en fait. Et c'est une chanson hyper positive.
0: On a besoin parfois de ce genre de message en chanson.
1: On a tout le temps besoin de ce genre de chanson.
0: C'est Journey, le groupe. Ah oui, je ne vous ai pas dit, il y a du synthé, mes amis. À tire-larigot.
1: Pas beaucoup, hein.

0: Croire, il connaît toutes les paroles par cœur, David Hallyday.
1: Steve Perry, les amis. Steve Perry, l'un des meilleurs chanteurs, pour moi, de cette époque. Et encore aujourd'hui, et il a eu une fin dramatique, Steve Perry, parce qu'il a arrêté de chanter, parce qu'il avait des nodules sur les cordes vocales.
0: Aïe.
1: Et en même temps, il en avait marre de tourner, et il se perdait dans les dérives qu'on connaît de l'époque. Et en fait, il a préféré arrêter, et pour se retrouver, il pouvait pas continuer à tourner et à chanter avec Journey, son groupe, alors qu'ils étaient, c'était des monuments, hein, ils faisaient des stades et tout, même à l'époque, dans les années 70 et 80, c'était énorme. Et ben, en de moto, il s'est acheté une moto, il est parti seul, à travers les États-Unis, seul, pour essayer de se retrouver et de trouver une raison à son existence. Et il a délaissé toute la musique d'un seul coup. Il y a un très beau documentaire sur Steve Perry, justement, qui explique les raisons. Tout ça, c'est très intéressant pour ceux qui aiment la musique et qui ont cette curiosité.
0: Ouais. Ok. Et ça raconte l'histoire de Steve Perry, donc le chanteur de Journey. Vous l'écoutez comment d'ailleurs la musique? On dit que la chanson qu'on vient d'entendre, Don't Stop Believing, c'est une des meilleures chansons à écouter en voiture, très fort et en roulant un peu vite, dans la limite, mais un peu vite quand même. Vous l'écoutez en voiture, vous l'écoutez chez vous,
1: bon,
0: vous l'écoutez comment la musique?
1: Ça s'écoute n'importe où, hein.
0: Ouais. Vous n'avez pas un endroit spécial, un moment non. spécial de votre vie ou
1: non? Et comme elle apparaît beaucoup sur TikTok, j'ai pas besoin de
0: ah oui, c'est
1: y a des, tu passes, elle revient.
0: C'est
1: hyper
0: drôle,
1: souvent.
0: Ça. C'est drôle ces chansons qui ont plein de vie.
1: Mais c'est super. C'est la musique est faite pour ça, pour être transmise et passée d'une génération à l'autre quand elles sont bien les chansons. Tu vois,
0: c'est vrai. Et là, c'est David Hallyday qui vous a transmis Don't Stop Believing. Donc...
1: Nous ne sommes que des passeurs.
0: Ouais, bah franchement, voilà. Ça fait plaisir. Moi, je trouve que c'est un joli rôle aussi. Merci d'avoir choisi Ici.
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0: Une découverte maintenant, David, Achille et la chanson Millions de cœurs. Alors moi, je ne connaissais pas.
1: C'est vrai?
0: Achille, bah oui, c'est vrai, j'avoue. Hein. Moi, j'ai arrêté de faire genre, oui, bien sûr, je connais. Et puis après, vite d'aller chercher sur Internet.
1: Ouais.
0: Je ne connais pas ce garçon, Achille. Je sais que c'est une chanson de cette année.
1: Ouais, c'est nouveau.
0: Et alors, nouveau. Mais comment vous l'avez découverte et pas moi?
1: Bah,
0: Mais
1: parce que j'ai les réseaux sociaux, moi.
0: Mais
1: tu sais bien qu'on trouve tout sur les... Tu sais bien qu'on est. On trouve tout sur les.
0: Il n'est pas sur Facebook.
1: Tout et n'importe quoi, sauf que là, c'est pas n'importe quoi, c'est touchant, j'adore.
0: C'est donc un artiste français, premier album. Il a collaboré avec Oxmo Puccino ou encore Gaëtan Roussel. Et c'est un petit coup de cœur, hein, je dois dire, millions de cœurs. Un choix signé, le très informé, David Hallyday.

0: découverte grâce à David Hallyday ce soir dans Décibel. Le garçon s'appelle Achille et sa chanson « Millions de cœurs ». Et c'est déjà l'heure de la dernière chanson, David.
1: Déjà ?
0: Bah, ça passe trop vite avec vous, franchement. Oh. Et bon goût. Alors, on termine, allez, avec Youngblood.
1: Il faut finir avec panache.
0: Ouais. Là, je pense que c'est la première fois que cet artiste passe sur ici.
1: Ouais. Je pense. Bah, tant mieux, comme ça, c'est fait aussi, la radio est faite pour découvrir.
0: Bah oui. Moi,
1: choses.
0: C'est comme ça que je découvrais des artistes.
1: Bah oui, moi aussi.
0: Quand j'étais ado, notamment, mais même après, ouais, la radio, ouais. Ça sert à ça. Pourquoi vous avez eu envie de nous faire découvrir Youngblood?
1: Parce que je savais que c'était
0: anglais.
1: Parce que je pensais, j'imaginais que c'était pas vraiment joué sur France Bleu. Donc je trouvais ça intéressant. Et puis. C'est un des jeunes artistes qui va ramener, on va dire, le rock, je pense.
0: Alors,
1: dans le tableau musical actuel.
0: Et là, pareil, c'est comme pour Michael Jackson, il n'y a pas de débat, ça nous a manqué. Il est temps qu'il revienne, le rock.
1: Mais moi je trouve ouais, le rock doit faire partie de c'est montré comme un truc un peu has-been et tout, mais c'est complètement faux en fait. Et c'est faux parce que d'abord il y a un énorme public français pour ça.
0: Ouais.
1: Énorme, et je trouve qu'on leur sert pas assez ce qu'ils ont envie d'entendre. Pour ma part, c'est bien d'avoir la musique éclectique, de servir un petit peu tous les goûts si c'est possible.
0: Ouais.
1: Et d'avoir des radios, je trouve, qui jouent un panel de choses différentes. Et je trouve que ça manque, on va dire, dans le mainstream, on va dire, le rock doit revenir.
0: Alors,
1: et s'il y en a un qui peut le ramener bien à l'international aussi, c'est lui.
0: Youngblood, il y a de la guitare, bonne batterie, bien devant aussi, comme on aime.
1: Et une belle mélodie surtout.
0: Et une belle mélodie, la chanson s'appelle Zombie, et c'est là-dessus qu'on se quitte. Merci David Hallyday.
1: Merci à toi et à vous tous.
0: Et bonne tournée. Hein.
1: Merci beaucoup.
0: Tout le mois de novembre, tout le mois de mars, tout le mois d'avril, emballé, c'est pesé.
1: Allez hop là.
0: Bonne route David, merci.

0: continue. Young Blood, dernier choix de cette soirée musicale fort agréable avec David Hallyday. Ah, il nous a gâtés hein, avec sa playlist de chansons préférées. David Hallyday reprend sa grande tournée Requiem pour un fou à partir du 17 novembre prochain. La billetterie est déjà ouverte.
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0: Mais d'ailleurs, quelle heure est-il? Les enfants devraient être couchés, mais ça va, c'est l'été. 21h sur votre radio ICI. Bonne soirée.
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1: Vous écoutez Téline Escale avec Oxygène.
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1: Téline Escale, un duo électropop. Des artistes, mais aussi des parents qui écrivent des histoires de vie avec une dominante, la poésie.

0: 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Un coup de cœur ici de Romardèche.
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2: La Côte de Lumière en Vendée, Côte de Jade au sud de l'estuaire. Pourquoi ces jolis noms pour parler de nos côtes? La réponse avec Lucie Miossec et son pourquoi des choses.
3: Et oui, on connaît la Côte d'Azur dans le sud, qu'on appelle comme ça pour le bleu azur de ses eaux. On connaît la Côte de Granit Rose, qu'on appelle comme ça... Je vous fais pas de dessin parce qu'il y a du granit rose, voilà. Mais alors, la Côte de Jade, vu qu'on n'y trouve pas de jade, d'où peut venir ce nom? Eh bien, apparemment, d'une paire de chaussettes. Je vous explique ça juste après. Mais déjà, il faut savoir pourquoi on donne des noms aux côtes. Pour ça, retour au début des années 1900.
2: Les lignes de chemin de fer se développent en France, Lucie, et avec elles arrivent les touristes.
3: La France est bordée de côtes qui font rêver, alors chaque région cherche à faire rêver encore plus les touristes pour les faire venir. C'est pour ça qu'on se retrouve avec des côtes qui s'appellent comme des pierres précieuses ou des métaux précieux. Argent, émeraude, améthyste et jade. Allez, chose promise, chose due, vous allez rigoler, c'est à cause ou grâce à des chaussettes que la Côte de Jade s'appelle la Côte de Jade. Parce qu'au moment où toutes les côtes alentour avaient déjà un nom, il a fallu trouver un nom à celle qui s'appelle aujourd'hui la Côte de Jade. Ça, c'était dans les années 30. Le maire de la Bernerie, Louis Gauthier, avant d'aller au conseil pour voter justement sur le fait d'avoir un nouveau nom pour cette côte, eh ben, il aurait regardé ses chaussettes et il aurait eu une illumination. Mes chaussettes sont de la même couleur que l'eau de la côte. Et là, à ce moment-là, il aurait demandé à sa femme, mais de quelle couleur sont mes chaussettes? Et là, sa femme aurait répondu, bah, c'est couleur jade. Bim, bam, boum, voilà comment la côte de Jade est née. Jade, parce que l'eau de cette côte est caractérisée par ses nuances de vert. Vert clair, vert foncé, selon le temps, selon les saisons. C'est quand même très joli comme nom. Alors on peut se réjouir que le maire de la Bernerie ait eu des chaussettes vertes ce jour-là.
2: Oui, vous avez raison Lucie Miossec, et des fois voilà, ça tient pas à grand-chose.
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4: Gérard, c'est quoi votre métier ?
5: Moi, mon métier, c'est conducteur de tram et conducteur de bus. Je fais les deux. Je conduis les deux et c'est un vrai plaisir de conduire les deux.
4: Ouais.
5: Mais le tram, c'est vrai que j'ai ma préférence pour le tram. Quoi.
4: Alors là, je suis assis à votre place ?
5: Oui, vous avez de la chance parce que c'est faut être privilégié parce que c'est une zone où normalement il n'y a que moi qui ai le droit d'accès là-dedans.
4: Vous me dites ce qu'il y a autour de nous là ?
5: Plein de boutons, des gongs, c'est pour annoncer aux gens qu'on arrive ou qu'on repart pour attirer leur attention.
4: Oulala, ça il faut pas, on l'entend souvent ça.
5: Non, ça on évite, ça c'est oula, ça c'est quand il y a un danger qui s'approche pour éviter justement, pour faire partir les gens qui sont pas très attentifs.
4: Et vous avez toujours fait ça, conducteur de bus et de tram?
5: Ah non, je livrais du carburant pour une société sur Toulouse. Et ça, c'était beaucoup la région. Et le tram, ça a permis de découvrir Toulouse et les gens, les Toulousains. Et du coup, je me régale, je m'éclate.
4: Et oui, alors surtout que quand vous étiez petit, que faisait votre grand-père avec vous ?
5: Oh, mon grand-père était sur Toulouse, il m'adorait quand je venais. Il m'amenait voir les chauffeurs de bus, on montait dans un bus, il me faisait traverser Toulouse. On allait jusqu'à Matabiau, on parcourait la ville. Et mon grand-père, il me disait, peut-être un jour, tu seras chauffeur de bus. Et je pense que c'est resté un peu tout ça, ouais.
4: Gérard, on sent bien que vous avez un cœur gros comme ça. Parlez-moi de la relation que vous avez avec les passagers.
5: Ils nous connaissent, ils viennent frapper contre la vitre,
4: ah ouais.
5: Ils viennent nous voir et ils tapent.
4: Ah ouais.
5: Ils nous font un petit coucou. On fait partie de leur vie. On les accompagne.
4: Il y a un endroit devant lequel vous passez qui vous marque plus que notre, c'est Purpan. Dites-nous pourquoi.
5: Il y a l'hôpital des enfants là, juste à côté. Il y a beaucoup de malades qui sortent, qui prennent l'air avec les beaux jours. Là, ils vont arriver les beaux jours. Ils sont sur les pelouses et ils sont fascinés par le tram. Donc quand j'arrive, et j'abuse un peu plus du gong, du fameux gong, et ça les attire. Ils sont contents, ils font de grands signes. Alors après, je fais très attention parce que ils viendraient vers moi, mais du coup, il faut éviter qu'ils galopent tous vers moi. Mais c'est un petit moment où, magique qui les sort un peu de leur quotidien difficile, quoi.
4: Alors, vous faites quelle ligne ?
5: C'est la ligne de tram qui va jusqu'au palais de justice. Et aussi, moi, je suis sur une ligne de bus. Je suis un chauffeur mixte, hein. Donc je peux faire les deux à la fois. Je peux faire du bus et du tram. Et la ligne du bus, c'est la ligne 70 qui passe d'un Blagnac, donc tous les arrêts de Blagnac, Marly, tout ça.
4: Merci Gérard.
5: Avec plaisir, c'est une joie.
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6: Laissez passer.
7: Sébel vit dans le Vézélien quand elle n'est pas aux quatre coins du monde pour inventer des univers au cinéma ou à la télévision.
8: Monteur, la tourne.
7: Cette iconesse d'adoption est chef décoratrice et elle est devenue la référence quand Hollywood veut filmer Paris. Un Paris plus vrai que nature, un Paris recréé, un Paris d'atmosphère. Anne Sebel a travaillé avec les plus grands, Spielberg, Clint Eastwood, Sofia Coppola ou encore Damien Chazelle. Et depuis 5 saisons, elle est aussi la directrice artistique de la série Emily in Paris, dont elle façonne l'univers visuel. Elle a inventé pour la série un Paris fantasmé, celui que les Américains adorent, les immeubles haussmanniens, les chambres de bonne, les placettes charmantes, les bistrots typiques. Une création qui part du scénario, puis elle imagine les lieux, les volumes, les couleurs, la lumière. Derrière chaque décor, il y a des croquis, des maquettes et des artisans qui reproduisent en 3D cet univers.
9: C'est du travail bien fait.
7: Pour une saison d'Emily in Paris, ce sont près de 180 décors créés, démontés, remontés. Un travail colossal qui a aussi un impact très concret. Certains lieux de tournage sont devenus de véritables attractions touristiques. Anne Sebel revendique un cinéma fait à la main, loin du tout numérique. Elle transmet d'ailleurs son savoir-faire à la Fémis, où elle forme la nouvelle génération qui, à son tour, saisira le réel pour bâtir image après image d'autres rêves de cinéma.
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1: Un mot usuel occitan que vous connaissez, Necha et Chégur, j'en suis sûr. C'est le mot bigot. Laurent, tu peux aller me chercher le bigot, je te prie? Je savais pas, on t'écaille ton téléphone. Non, pas mon téléphone, mon bigot. Dit Montagnier, dans mon atelier, en entrant à gauche. Effectivement, ce n'était pas le bigophone, l'argot du téléphone. Bigot étant le nom de l'inventeur d'un instrument de musique en carton qui porte son nom avant de désigner familièrement l'appareil téléphonique. Non, le bigot dans la campagne de chez nous, c'est la bêche. Vai cercar lo bigot, va me chercher la bêche, la binette ou la houe. En technique, le bigot est cette fourche retournée qui sert à tirer le fumier ou à briser les mottes après le bêchage. Bon nombre de révoltes paysannes se faisaient avec le bigot, l'arme qu'on attrape facilement, appuyée contre un mur. Si prenez lo bigot, va veire. Si je prends le bigot, tu vas voir. Ane adio.
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1: 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Je suis trop fier de mon jingle, j'en suis fier. Je l'assume, j'en suis fier. Comment ça va les gens sur Ici Picardie? C'est la Camini Minute, votre chronique de la joie et de la bonne humeur. Écoutez-moi, ça va, sauf que je suis encore un petit peu ému, parce que comme beaucoup de Français, j'ai vu le biopic sur la vie de Philippe Nicolic des To Be Free partir un jour. Sans retour, c'était émouvant. Il paraît que Caris, le rappeur, l'a vu et il a pleuré. C'est pas vrai. Je précise que c'est pas vrai parce que j'aime mon nez. Okay, je veux le garder. Les années 90, nous, on a connu les grandes, grandes manias, les plus belles manias. Michael Jackson mania, Club Dorothée mania, Patrick Bruel mania. Et vous, vous avez quoi? La Chikungunya mania. Voilà, c'est Chikungunya, c'est nul, nul. Nous, on a connu des manias de ouf, on a connu les boys bands. Et au final, les To Be Free, qu'est-ce qu'ils faisaient? Ils faisaient un peu de la dance et de la techno. Vous connaissez cette musique? La musique avec des textes extraordinaires, dignes de Baudelaire, de Balzac et de Molière. Il y a un Américain, il est arrivé, il a dit... I like to move it, move it. I like to move it, move it. I like to move it, move it. You like to move it. I like to move it, move it. I like to move it, move it. Ça, c'est même pas un refrain. C'est un mantra, les gars. Extraordinaire. Les Allemands, ils ont vu ça, ils ont dit, OK, nous aussi, on va s'y mettre. Eins, weins, Polizei. Drei, vier, Grenadier. Fünf, sechs, Saint-Kirk. Titenacht, Gutenacht. Je suis pas très fort en allemand, j'ai fait ce que j'ai pu. Mais on sentait le niveau du texte. Il y a un mec qui avait écouté ça, il a dit, OK, d'accord, vous voulez jouer ça? Tout ta, tout ta, tout ta, ta. Tout ta, tout ta, tout ta, ta. Lui, on pensait qu'il avait fini le game. Mais non, après, les mecs, ils se sont dit, nous, on fait plus de mots, on fait juste des sons. Pi, pa, pa, palopo. Pa, pa, palopo. Pi, pa, pa, palopo. Même les chanteurs, ils comprenaient même plus ce qu'ils disaient. I'm a scatman. Vous allez pas me faire croire que le mec, il comprenait ce qu'il disait. Voilà, c'était ça les années 90. De la créativité, des chansons à texte. Mais bon, toutes les bonnes choses ont une fin. Les années 90, elles sont parties. Un jour, sans retour, effacées. Votre amour, sans se retourner. Excusez-moi, je suis encore ému par le téléfilm sur Philippe Nicolic.
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2: On est au Hall, Vauban.
3: Et on est dans votre bar, Muriel.
2: Le bar des Halles, exactement.
3: Bon, qu'est-ce qui s'y passe dans ce bar qui est ouvert sur les Halles, mais aussi sur la terrasse extérieure?
2: Les gens peuvent aller chercher à manger et boire et se mettre où ils veulent dans les Halles. C'est libre.
3: Et vous avez le bar et juste en face, l'approvisionnement.
2: Oui, et là on a la cave à vin, donc ce qui permet aux gens qui ne veulent pas boire le vin des Halles de choisir une bouteille, que ce soit blanc, rouge, rosé, et de se faire plaisir sur les tarifs en fonction de chacun.
3: Et vous travaillez avec différents producteurs?
2: On a des vignerons en direct, après on a d'autres fournisseurs, et c'est surtout des vins de la région.
3: Ah, c'est votre spécificité.
2: Oui, on va en avoir un petit Morgon ou un petit Chablis, mais sinon c'est que des vins de la région, en priorité. Des vins du Roussillon, de Maury, de Collioure, hein, on a déjà un très bon choix.
3: Qu'est-ce qui est très demandé ici?
2: Il y a quand même beaucoup de gens maintenant qui se rabattent sur le blanc. C'est vrai qu'avant, on était vraiment sur du rouge. Et là, le blanc a presque dépassé le rouge. Après, best-seller, ça dépend de chacun, de son palais, de son choix, de son budget. Beaucoup de gens apprécient le fait d'aller chercher à manger à droite, à gauche, de se prendre une bonne bouteille s'ils en ont envie, ou de boire un vin qui est bien aussi, mais qui est un peu plus abordable.
3: En tout cas, il y a une ambiance très festive. Hein.
2: Oui, oui, oui. Et c'est vrai que c'est super. Il y a tous les âges. On se régale.
3: Merci Muriel.
2: Merci, enchantée.
3: Allez, on va se diriger à présent vers le restaurant libanais. Ça a l'air bon ce que vous mangez.
4: Très bon.
3: Qu'est-ce que vous avez choisi?
4: C'est du mezzeh. Donc il y a du poulet, il y a de la viande hachée, donc du kefta, taboulet libanais, tambal.
3: C'est bon?
5: Oui, très bon. On se régale. Il faut venir ici, hein, honnêtement, c'est un délice.
3: Vous connaissiez cet endroit?
5: Oui, oui, oui, parce que mon papa est syrien, donc voilà, on vient rechercher ce qu'on a l'habitude de manger. Et c'est excellent, honnêtement.
3: Et alors, ça ressemble vraiment à ce qu'on mange en Syrie, du coup?
6: Tout à fait, on sent exactement la même chose, même le goût, il ressemble énormément, quoi.
3: On voyage ici dans les Halles Vauban. Merci, messieurs, dames, bon appétit.
5: Merci.
3: Alors, vous régalez ces messieurs, dames.
7: Hein, bah, merci beaucoup. Donc, bah, on essaye de faire au mieux, donc, bah, notre belle cuisine libanaise et syrienne.
3: Qu'est-ce que vous avez sur la plancha?
7: Shawarma à la viande de bœuf avec un assaisonnement avec de l'oignon rouge, avec du persil, coriandre et du sumac. Et bien sûr, évidemment, donc là, le hummus et le tahiné.
3: Évidemment servi sur le pain libanais.
7: Absolument. D'ailleurs, qu'on va les griller encore un petit peu pour le rendre encore plus croustillant. Excellent repas donc, pour nos clients.

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1: Louis Hachette, fondateur de l'un des plus grands groupes d'édition au monde. Mais saviez-vous que tout a commencé à Rethel? Louis, dès son plus jeune âge, se tourne vers la lecture. Un amour, d'ailleurs, qu'il ne quittera jamais. À peine adolescent, il quitte sa ville natale avec sa famille pour Paris, où sa mère travaille comme lingère dans un grand lycée. Et c'est à la capitale qu'il va faire ses études, notamment en droit. Mais c'est un autre domaine qui va capter son attention, l'édition. À 26 ans seulement, il fonde sa propre maison d'édition. Très vite, elle prend une ampleur considérable et en quelques années, elle devient le premier groupe d'édition en France. Et qu'est-ce qui explique un tel succès? Eh bien, c'est surtout son modèle commercial novateur. Louis Hachette comprend que pour toucher un large public, il faut adapter les livres aux besoins du public. Qu'il s'agisse de manuels scolaires, de dictionnaires ou d'ouvrages destinés aux jeunes lecteurs, son intuition est de créer des ouvrages pédagogiques, accessibles à tous à des prix raisonnables. Et le pari est réussi, car ses livres se retrouvent dans toutes les écoles et contribuent à l'émergence d'une véritable culture populaire. Loin de se cantonner à l'édition scolaire, il diversifie rapidement son catalogue en publiant des romans, des biographies, des récits de voyage ou des ouvrages scientifiques. Et c'est là toute la force de sa vision. Il parvient à offrir à la fois des livres éducatifs, mais aussi des œuvres littéraires qui font de sa maison un acteur incontournable du paysage éditorial français. Un autre point marquant du génie commercial de Louis Hachette, la distribution des livres. Il innove en installant des points de vente dans des gares, là où le public est nombreux. Des points de vente qui s'appellent aujourd'hui Relais. Louis Hachette s'éteint à 64 ans, mais son nom et son œuvre perdurent toujours à travers l'énorme empire qu'il a créé. Le 9 février 1953, Henri Philippe Aki, des éditions Hachette, publie les premiers titres d'une collection appelée « Un grand avenir, le livre de poche », un format qui séduit un public jeune car le prix est plus raisonnable. Aujourd'hui, les éditions Hachette sont parmi les plus grandes maisons d'édition au monde, mais tout a commencé à Rethel, grâce à ce jeune homme passionné par les livres et déterminé à démocratiser la culture. Louis Hachette, véritable pionnier de l'édition, c'est l'un des trésors de Champagne-Ardenne.
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2: Quand il y a des prédateurs, bah, mais sa tête dans le sable, au moins ils disent que c'est un pot avec des roses qui dépassent.
3: Pourquoi l'autruche met de temps en temps sa tête dans le sable?
4: Pour peut-être manger les bêtes dans le sable.
5: Pour manger ce qui est dans le sable, pour tout simplement voir ce qu'il y a dans le sable.
6: Pour dormir.
3: Si elle veut voir ce qu'il y a dans le sable et qu'elle met sa tête dans le sable, elle voit plus rien.
5: Bah, peut-être qu'elle résiste au sable.
3: Ou alors elle a une frontale.
5: Je pense pas.
7: C'est peut-être pour manger ce qu'il y a dans le sable, mais plus profondément avec sa bouche.
2: Quand il y a des prédateurs, bah, met sa tête dans le sable. Au moins, ils disent que c'est un pot avec des roses qui dépassent.
8: Oh, les jolies fleurs!
7: Comme ça, elle voit pas ce qui se passe autour et elle a plus peur.
3: Qu'est-ce que vous faites si quelqu'un vous court après?
7: Courir. Dire à quelqu'un qu'on a besoin d'aide.
3: Tu vas pas mettre ta tête dans le sable?
7: Bah non, sinon il peut nous attraper facilement.
2: Ou alors sinon on lui met un coup de poing dans la figure, au moins bah c'est lui qui a la tête dans le sable et nous on s'en va.
3: Mais pour l'autruche alors elle?
5: Pour l'autruche c'est facile, elle court plus vite que nous.
3: Et vous savez comment on fait des petits autruches?
5: Une fois qu'ils sont dans l'œuf, bah ils cassent la coquille, ils sortent.
3: Donc c'est avec des œufs?
5: Bah oui.
3: Vous avez déjà vu un œuf d'autruche?
5: J'ai cru en voir un en vidéo, mais non. Il est comme les œufs normaux, mais quand même un peu plus gros.
9: Oh, plus ils sont gros, plus je les aime.
5: Bah, l'œuf, j'en ai déjà vu, mais pas en vrai. L'œuf, il est gros comme ça.
3: Il est en effet très gros. Comment est-ce qu'on peut avoir une poêle suffisamment grande pour faire un œuf au plat d'autruche?
5: Tu fabriques soit une grande poêle ou...
8: Non, pas la poêle à frire!
5: Soit... T'essayes de trouver une grande poêle, et bah comme ça c'est bien. On en a des poêles grandes, mais ça suffit, des poêles comme ça, ça suffit. Ou alors on le fait tout simplement pas cuire, on les laisse vivre.
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10: Aujourd'hui, je vous emmène à la rencontre d'animaux mystérieux et fascinants. J'ai testé le parc des loups du Gévaudan. Alors, direction la Lozère, au cœur d'un grand parc naturel, on marche sur des sentiers boisés et soudain, on aperçoit une silhouette furtive derrière les arbres. Et là, ça commence quand même un peu à faire peur, c'est assez mystérieux. Et puis des yeux brillants qui nous observent en silence, le loup est là. Le parc aux loups vous propose une immersion au plus près des loups blancs, gris et d'autres espèces. Donc on peut voir vraiment pas mal d'espèces, même si pour ceux qui ne connaissent pas, ça permet d'observer des animaux qui sont dans un cadre quand même adapté pour leur bien-être. Donc c'est important de le préciser, et en sécurité. On les voit jouer, se reposer et parfois se défier. Et à l'heure du nourrissage, là je vous avoue qu'il y a une toute autre ambiance. On entend des grognements, des courses, des hiérarchies en action, parce que des fois, il y en a certains qui se battent. C'est sauvage et captivant à la fois. Entre fascination et frisson, j'ai ressenti quelque chose de fort. On comprend à quel point cet animal est à la fois redouté, mais magnifique en même temps. Je suis le mal-aimé. Voir les loups dans un environnement semi-naturel, ça marque quand même une vie. Que vous soyez curieux, passionné de faune ou en quête de sorties enrichissantes, le parc vous l'offre l'opportunité et la possibilité de mieux comprendre le comportement des loups, leur place dans notre écosystème, ce qui est très important de savoir, bien évidemment. Et le parc est ouvert quasiment toute l'année. Donc, il faut compter à environ 16€ pour les adultes, 13€ pour les enfants. Et bien prévoir pour la visite des bonnes chaussures de randonnée quand même. Bien évidemment que c'est validé, j'ai testé, j'ai adoré. Et vous, allez-vous oser croiser le regard des loups? C'est Béatrice et on se retrouve très vite pour une nouvelle aventure locale.
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1: Ici dans le Nord, vous le savez, on aime le ballon. Mais parfois, le ballon a une forme qu'on n'attendait pas.
2: Je m'appelle Perrine Aberstich et je suis directrice générale de la Ligue des Hauts-de-France de rugby.
1: Et vous avez découvert le rugby comment ?
2: C'était à l'Olympique Marquois Rugby quand j'étais en master à l'Université de Lille. Et je cherchais une alternance et je l'ai trouvée à l'OMR. Je pense que ça a été accentué quand même par le fait que, en même temps que dans le rugby, je suis tombée dans le Nord. Le film avait raison, hein, quand on vient, on n'a plus envie de partir.
1: Alors c'est d'autant plus fort qu'on dit que le Nord n'est pas forcément une terre de rugby. C'est vrai ?
2: Bah, c'est en train de le devenir. Aujourd'hui, on le voit sur la métropole lilloise, on a de plus en plus de clubs. Leurs écoles de rugby sont pleines, les sections baby rugby ne désemplissent pas. C'est également le cas dans le Nord et dans l'ensemble des Hauts-de-France où on a beaucoup de nouvelles sections. Aujourd'hui, le rugby se développe aussi parce qu'on a une pratique pour tous et partout. Du rugby adapté, du rugby santé, du rugby à 5. On invite tout le monde, c'est mixte, c'est intergénérationnel et je pense que c'est ça qui fait que ça marche dans les Hauts-de-France.
1: Est-ce qu'il faut avoir joué au rugby pour être directrice du rugby ?
2: Pas du tout, je suis basketteuse de formation. Maintenant, malheureusement, j'entends encore parfois dans les tribunes des gens dire « j'aime pas voir des femmes jouer au rugby » ou « c'est un sport d'homme ». Donc on est aussi là pour faire changer les mentalités. Aujourd'hui, je gère surtout les équipes. À la Ligue, on est 17 salariés au service du rugby, donc 11 plutôt sur le côté sportif et 6 sur l'administratif.
1: On entend souvent les joueuses et les joueurs de rugby parler de valeurs, mais quelles sont ces valeurs ?
2: Bah, les grandes valeurs du rugby, c'est le respect, la solidarité, l'engagement. C'est ce qu'on essaie de transmettre tous les jours et c'est à nous aussi les adultes, encadrement, la ligue, les éducateurs, de les transmettre. Aujourd'hui, nous, on parle toujours d'éducateurs et pas d'entraîneurs parce qu'on n'est pas seulement là pour faire des joueurs et des joueuses, mais aussi les hommes et les femmes de demain. Moi, c'est ici, au service des clubs, au service du développement du rugby, que je m'épanouis.
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3: Être de mauvaise humeur, ça arrive, mais savoir le dire en breton, c'est pas simple. Eh bien, je vais vous l'apprendre. Et puis, les Botorels, coucou, ça va être votre tour aujourd'hui.
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3: Alors pour les râleurs du matin ou les râleurs de toute la journée, bah oui, il y en a, on en connaît, hein, ceux qui ne sont jamais satisfaits et aboient au lieu de parler, eh bien, c'est gualimor, le mot à employer. Gualimor et out armintiement. Tu es de mauvaise humeur ce matin. Gualimor et out armintiement. C'est un mot composé donc avec gual en premier.

0: premier qui signifie mauvais, le mal ou le malheur. Employé devant un mot, Gual sert à insister sur le côté néfaste, mauvais d'une chose. Par exemple, Gualvrudet, c'est une personne de très mauvaise réputation. Donc, Gual est immort, Gual immort, hein, ça veut dire de mauvaise humeur, de très mauvaise humeur même d'ailleurs. À dire à votre ado, à votre conjoint ou collègue ou pas en fait, hein, sinon ça va créer la dispute. Mais maintenant, vous saurez dire, Gualimor et des Irio, ceci est de mauvaise humeur aujourd'hui, Gualimor et des Irio. Retenez donc pour aujourd'hui que Gual signifie mauvais en breton, immor, l'humeur, Gualimor, la mauvaise humeur.
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0: Et maintenant, nos Botorel, nom de famille assez répandu, alors, Botorel. Ça sonne fortement breton, hein? Ouais? Eh ben non. C'est une version bretonnisée d'un nom de famille qui vient de l'ancien français. Il n'y en a pas beaucoup en breton, mais il y en a quelques-uns, comme celui-là. Botorel, ça vient de Boterel, qui avait perduré dans la langue galaise, en Haute-Bretagne. Un nom attesté au XVe siècle. On le trouve aussi chez nos voisins de Cornouailles britanniques, d'ailleurs. Mais Botorel, Boterel ou encore Botrel, comme Théodore, le célèbre chanteur de la Papolaise, eh bien tous ces noms viennent d'une ancienne forme française, Boterel, qui signifie le petit crapaud. Mais alors, c'est pas un petit crapaud, ça servait surtout de surnom péjoratif, donné à une personne n'ayant pas des traits de visage des plus beaux, ou d'une personne méprisable, pas agréable du tout. Donc, même si ça semble breton, eh bien l'origine, pour le coup, vient de la partie non-bretonnante de la Bretagne, et ça a été mis ensuite à la sauce armoricaine, langue bretonne par nos anciens. Voilà, quelques mots de plus et des explications sur notre belle langue bretonne. Je vous dis à demain pour d'autres surprises. Kenwarhoas.
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3: La politique et l'amour ne font pas bon ménage. Dans cette nouvelle histoire, on plonge dans le quotidien du premier président du Parlement de Bourgogne. Voici la légende de Giroux le Fou et Marie Baillet. Extrait de votre ouvrage, Sandra Amani, Amour et passion d'antan en pays bourguignon, aux éditions de l'Escargot Savant. Bonjour Sandra.
4: Bonjour Charlotte.
3: Nous voici en l'an de grâce 1634, sous le règne de Louis XIII. Pierre Giroux vit à Dijon et aime beaucoup les femmes.
4: Notre président a 30 ans. Il est marié à une femme de la haute société, Mademoiselle Legout de la Berchère. C'est grâce à son épouse que Pierre a si bien réussi en politique. Même s'il ne l'aime pas, pour sa carrière, il ne peut pas s'en séparer. Après plusieurs aventures sans lendemain avec des prostituées beaunoises, Pierre Giroux tombe éperdument amoureux de la femme de son cousin, Marie Baillet. Et cet amour est réciproque.
5: Grand Dieu, dire que cette femme n'est même pas jolie. Pourquoi l'amour est-il si capricieux ?
4: Quelques mois après leur coup de foudre, les amoureux ont de plus en plus de mal à dissimuler leur relation extra-conjugale. Lors des réceptions, ils s'isolent dans les petits salons où ils échangent des baisers passionnés. Ils ne peuvent plus se passer l'un de l'autre. Un soir, après une étreinte fugace dans un placard, Pierre n'en peut plus.
5: Si seulement nos deux minables conjoints étaient morts, ma tendre Marie, nous pourrions alors arrêter de nous cacher. Je te fais la promesse qu'on sera un jour réunis. Je vais d'abord m'occuper de mon cousin.
4: Aussitôt, Giroux dépêche Denis Cartaud, l'un de ses fidèles amis, et lui demande, moyennant 20 pistoles, d'éliminer l'encombrant cousin Baillet dans les bois du Val-Suzon. La première tentative échoue. Tout comme la deuxième dans la forêt de Bressay-sur-Tille. Le président est furieux.
5: Bande d'incapables ! Il va donc falloir que je me débarrasse moi-même de cette vermine. Mais en attendant le bon moment, occupons-nous de l'autre idiote. Je ne peux plus supporter sa présence chez moi. Je la déteste.
4: Justement, l'occasion est belle. Madame Giroux ne se sent pas très bien ces derniers temps. Elle se plaint de la tête, du ventre, elle vomit sans cesse. Pierre fait donc appel au docteur Rodeau. Le fameux praticien s'installe chez les Giroux pour suivre au plus près l'évolution de la santé de madame. Nuit et jour, le médecin reste au chevet de sa patiente. Il lui donne des potions, non pour guérir son mal, mais pour la faire mourir à petit feu. 10 jours plus tard, l'épouse décède d'une maladie incurable, impossible à combattre. Le docteur Rodeau sera grassement rémunéré.
6: Maintenant, c'est au tour de l'autre imbécile.
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7: Jusqu'où iriez-vous par amour ? En septembre 1638, Pierre Giroux, le premier président du Parlement de Bourgogne, devient complètement fou. Vous écoutez l'histoire de Sandra Amani, extraite de l'ouvrage « Amour et passion d'antan en pays bourguignon » aux éditions de l'Escargot Savant. Pierre Giroux et la femme de son cousin, Marie Baillet, sont amants. Après avoir éliminé sa propre épouse en l'empoisonnant, un dernier obstacle se dresse devant ce couple sordide.
4: Ce soir de septembre 1638, le cousin Baillet se rend gaiement chez Pierre Giroux. Il est en compagnie de sa femme, Marie.
6: Mon cher cousin, quel plaisir de vous recevoir. Prenez donc place à cette table, juste à l'endroit où s'asseyait ma tendre épouse. Oh, elle me manque terriblement, vous savez. Un peu de compagnie sera salutaire pour moi. La solitude où m'a plongé sa mort me désole.
4: Le vin coule à flot, et surtout dans le verre du cousin. Bientôt complètement ivre, le cousin Baillet perd la raison. Pierre rit avec lui mais ne boit pas. Marie tremble à mesure que s'écoule le repas. Elle est déjà prise de remords. Lorsque Baillet s'apprête à prendre congé, Giroux s'empare d'un immense couteau à viande. Le cousin, complètement saoul, ne réagit même pas. Quand le couteau le frappe en plein cœur, Baillet pousse un cri horrible! Un cri de bête qu'on éventre. Il meurt estomaqué. Le cousin Baillet, après une soirée forte arrosée, aurait perdu la tête et a mystérieusement disparu. Les jours suivants, Giroux s'assure que personne ne le dénoncera. Il commence par éliminer ses complices. On n'est jamais trop prudent. 12 personnes sont ainsi victimes de la folie du tueur.
6: Mince, j'ai oublié l'avocat. Humbert doit mourir, sinon il ira clamer au juge que je l'ai consulté sur des questions d'héritage.
4: 2 années passent. Les corps des victimes, bien dissimulés, ne sont jamais retrouvés. Les 2 amants restent discrets et continuent de se voir en secret pour ne pas éveiller les soupçons. Mais la vieille mère du cousin Baillet ne peut croire en la disparition de son fils si talentueux. Sa belle-fille, Marie, lui suggère de porter plainte contre X sur les conseils du diabolique Pierre Giroux. Les premiers à être interrogés sont les domestiques du président. Ils cèdent après des nuits de torture et avouent l'impensable. Le corps de Baillet a été mis dans un sac et caché dans un hôtel particulier de Dijon. Le 6 mai 1643, Pierre Giroux est enfermé dans les cellules du château de Dijon. Le tribunal ne tarde pas à donner son verdict.
8: Qu'on lui coupe la tête !
4: Marie, qui a quitté la ville de Dijon avant la mise à mort de son amant, est arrêtée quelques temps plus tard et condamnée à mort. Un ami du roi sauve sa tête et obtient l'annulation de la condamnation. Marie peut alors se remarier.
7: En espérant que sa prochaine union sera moins mortelle.
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9: Bonjour à toutes et tous, bienvenue dans Affaires classées, le podcast. On vous parle beaucoup de Notre-Dame de Bétarame actuellement. Figurez-vous qu'en 1840, il y a de cela bientôt deux siècles, un enseignant de l'établissement qui se destinait à une vie au service de Dieu va soudain passer à la rubrique des faits divers. Vincent Elisabide, officiellement enseignant dans le vénérable collège, va assassiner une jeune mère de famille et ses deux enfants. Comment ce trentenaire émérite a-t-il soudain vendu son âme au diable ? Réponse dans un instant.
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9: Vincent Elisabide vient au monde le 15 juin 1810 à Mauléon, capitale de la Soule. Son père, bien que modeste, est si fier de ce fils aîné qu'il ne recule devant aucun sacrifice pour lui offrir la meilleure éducation. Premier de sa classe, le garçon fait l'admiration des enseignants qui le décrivent précoce et fort intelligent. Vincent affiche très tôt une vocation pour le sacerdoce. Le dimanche, il sert la messe et ne rate jamais une occasion d'échanger avec le curé du village de Gotin. Elisabide a 14 ans lorsqu'un matin, son père le conduit au séminaire d'Oloron-Sainte-Marie. Il réussit l'examen d'entrée si brillamment que l'évêque de Bayonne, Monseigneur d'Astros, se déplace pour le féliciter. Le fils prodige décide qu'il consacrera sa vie au service de Dieu. Dans les campagnes pauvres de ce Béarn et de ce Pays basque si fervent, l'Église offre ainsi le moyen à un élève méritant, qu'il soit riche ou pauvre, de parfaire son éducation et devenir un personnage respecté. Vincent souffle sa 18e bougie. Il entre au séminaire de Notre-Dame de Bétarame où il apprend la philosophie. Il rejoindra ensuite celui de Bayonne où il suivra l'enseignement de théologie. Lorsqu'il revient parmi les siens, le jeune homme est accueilli avec les honneurs, lui qui croise fréquemment le prélat du diocèse. Vincent se destine à devenir prêtre. Un beau jour, il prend tout le monde de court en annonçant qu'il ne se sent plus aucune vocation pour le sacerdoce. Tiens donc, son supérieur se console en se disant que la brebis égarée finira bien par rentrer au bercail. En attendant, Elisabide dispense des cours particuliers au sein de riches familles installées à Bordeaux. Pris de remords, l'ex-séminariste revient à Bétarame. C'est là qu'il fait la connaissance de Marie, une jeune maman domiciliée à Pau. Joseph, son fils aîné, est un élève d'Elisabide. Peu à peu, l'enseignant tombe discrètement amoureux de la jeune veuve.
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9: Comme lui, Marie est née en Soule, dans le village de Montcaillol. Elle avait 20 ans à peine lorsqu'elle a pris pour époux Pierre Anisa, un représentant de commerce avec lequel la jeune femme s'installe au soleil d'Oran, en Algérie. Le couple ouvre une hôtellerie sur place. Deux enfants illumineront cette union. Joseph, qui naît en 1829, et Mathilde, sa cadette, qui naît deux ans plus tard. En 1833, un drame frappe la petite famille d'origine basque. Le papa est tué à Mostaganem alors qu'il a été mobilisé pour combattre l'ennemi. Isolée, la jeune veuve rentre au pays, à Pau. Elle travaille sans compter pour offrir la meilleure éducation possible à ses deux orphelins. On lui suggère pour cela d'inscrire Joseph, son fils aîné, à Notre-Dame de Bétarame. Voilà comment, en 1840, Marie Anisa rencontre Vincent Elisabide, cet enseignant dont on murmure qu'il est excellent, mais très sévère. Le charme de la jeune veuve plonge l'ex-séminariste dans le trouble. L'instituteur se prend à visiter régulièrement la jeune maman à son domicile palois. Ses attraits féminins l'attirent davantage que les progrès en français du jeune Joseph. Elisabide confie au passage que le métier d'instituteur l'ennuie. Il rêve de s'installer à Paris. Là-bas, croit-il, il fera fortune. Octobre 1839, le jeune enseignant boucle ses valises et part tenter l'aventure. Logé dans un modeste hôtel, Elisabide réalise qu'à Paris, personne ne l'attend. C'est la désillusion. Vincent ne rate pourtant jamais une occasion de prendre sa plume afin d'écrire à l'élu de son cœur. Il l'encourage à le rejoindre avec ses deux enfants. Ici, à Paris, ils pourront étudier dans les meilleures écoles. Ici, écrit-il, l'argent coule à flot. Vincent affirme même qu'un établissement envisage de le recruter. Pur mensonge. Séduite, Marie tombe dans le piège. En attendant que le couple soit réuni, pourquoi ne pas lui envoyer son fils ? Le 11 mars 1840, le jeune Joseph quitte Pau pour Paris.
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9: Il y a foule dans la grande cour de cette gare parisienne. Le jeune Joseph Anisa débarque, valise à la main, dans l'après-midi du 14 mars 1840. Comme prévu, Vincent Elisabide est là. Il se jette sur le gamin qu'il prend dans ses bras et comble d'embrassades. Épuisé par ce long voyage en diligence depuis Pau, Joseph serre, confiant, la main de cet homme qu'il entraîne à pied à la découverte de plusieurs quartiers de la capitale parisienne. Le bambin est émerveillé. L'heure du dîner arrive. Avant de regagner ce qu'Elisabide dit être son domicile, le trentenaire pousse la porte d'un restaurant. L'adulte et l'enfant font bombance. Rien n'est de trop. À la fin du repas, Elisabide se met à écrire une lettre sur un coin de table. Il y raconte que Joseph est bien arrivé, qu'il est émerveillé et qu'il serait ravi que la jeune femme et sa fille cadette viennent les rejoindre ici, à Paris. Elisabide tend même le stylo au garçonnet afin qu'il écrive un petit mot à sa maman. Ma chère maman, je suis bien arrivé, Paris est bien beau. Je crois que je m'y plairai beaucoup. Adieu. Je t'embrasse tendrement ainsi que ma sœur Mathilde, signé ton fils Joseph. La jeune maman reçoit la lettre quelques jours plus tard. En lisant ce mot si tendre à Pau, Marie n'imagine pas un instant que son fils n'est déjà plus de ce monde. En sortant du restaurant, Elisabide la conduit dans un endroit sombre, près des abattoirs du quartier de la Villette. Dans un recoin, il s'est emparé d'un marteau qu'il dissimulait sous sa veste. Il a frappé l'enfant à plusieurs reprises avant de l'égorger. Des passants ont découvert son corps le lendemain. Le gamin n'ayant aucun document d'identité sur lui, il n'a pu être identifié. Elisabide fait comme si de rien n'était. Il envoie de nouvelles lettres d'amour à Marie qu'il presse de les rejoindre à Paris. « Joseph se porte à merveille », écrit-il. Le 6 mai 1840, Marie Anisa se décide enfin. Elle part rejoindre son amant.
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9: La jeune mère et sa fillette franchissent le porche de la gare de Pau. Elles montent à bord d'une diligence qui les conduit à Bordeaux. C'est là que Vincent Elisabide leur a donné rendez-vous, histoire qu'ils fassent ensemble ce long trajet jusqu'à Paris où Joseph, le fiston, est, paraît-il, impatient de les retrouver. La jeune maman ne nourrit aucun regret à l'idée de quitter le Béarn. Son nouvel amant affirme lui avoir débusqué un emploi de femme de maison dans les faubourgs huppés de Saint-Germain-des-Prés. Mais avant, Elisabide suggère à Marie et Mathilde de faire étape durant une nuit en Gironde. Il veut en profiter pour les présenter à sa sœur, employée de maison chez de riches propriétaires à Artigues, près Bordeaux. En ce matin de mai, le soleil est de la partie. Pourquoi ne pas profiter de ce temps printanier pour s'y rendre à pied ? Le trio part donc à travers champs. Soudain, le ciel se gâte. De gros nuages apparaissent à l'horizon. Sur la commune d'Ivrac, le trio arpente un chemin tortueux. La jeune femme et sa fillette sont épuisées par cette marche interminable. Elles n'ont même pas remarqué qu'Elisabide marche légèrement en retrait, tenant un marteau dans sa main droite. Le jeune homme se met soudain à les frapper l'une et l'autre au point de les assommer. Il les étend ensuite à ses pieds avant de leur sectionner la gorge à l'aide d'un couteau. À 2 mois d'intervalle, usant d'un mode opératoire strictement identique, l'ex-séminariste de Bétharram a assassiné le fils, la mère et la jeune sœur. Elisabide dissimule les deux corps avant de s'enfuir. Plus tard, des passants feront la macabre découverte. L'annonce du double crime se répand le soir même à Bordeaux. Un aubergiste signale à la police qu'un étrange client porte des vêtements tachés de sang. Elisabide est démasqué et aussitôt interpellé. Il doit maintenant livrer les clés de l'énigme.
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9: Comment un séminariste respecté est-il devenu un triple assassin ? Plusieurs témoins brossent le portrait d'un Elisabide au tempérament brillant. Son caractère était sombre, peu communicatif, mais était-il violent ? Plusieurs le décrivent parfois sévère avec ses élèves, n'hésitant pas d'ailleurs à les châtier physiquement. En chœur, plusieurs témoins pointent un orgueil démesuré qui l'a déterminé à abandonner Bétharram pour le rêve d'une brillante carrière à Paris. De vilains mensonges jaillissent lorsque Vincent dissimule à l'élu de son cœur qu'il vit dans une profonde misère, lui qui affirme mener grand train. Pourquoi alors faire venir le garçonnet à ses côtés alors qu'il n'a même pas de quoi se nourrir ? Pour lui dérober les quelques 100 francs que Joseph avait dans sa poche, selon certains. Mais pourquoi alors ensuite assassiner la mère et la fillette ? Pour éviter que Marie ne lève le voile de ses mensonges, lui, l'enseignant brillant, qu'elle plaçait sur un piédestal. En septembre 1840, une impressionnante foule se presse au palais de justice de Bordeaux. Le triple assassin sous le teint s'affiche tantôt sarcastique, tantôt angoissé. « Je ne demande aucune grâce, ma mort sera bien méritée. » L'accusé confirme qu'il n'est pas fou, mais un autre homme en proie à des idées sombres. À la barre, le banc et l'arrière-banc de l'évêché de Bayonne et de Notre-Dame de Bétharram défilent. Chacun souligne la piété, la bonté de l'accusé qui a pourtant tué une mère et ses deux enfants. Selon ses proches, une puissance maléfique s'est emparée de son âme. Le diable, voilà une explication qui n'enchante guère l'avocat général. L'accusateur public réclame la tête de l'assassin. Sans surprise, la cour prononce la peine capitale. Le président lui lance un commentaire. « Elisabide, vos crimes étaient trop grands pour que vous échappiez à la justice des hommes. Le jeune sultan finira en enfer après un crochet par la guillotine. »
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9: Vendu au diable, c'était ce nouvel épisode des Affaires classées. Je vous retrouve dans un prochain numéro à la découverte d'un fait divers qui fit couler beaucoup d'encre il y a deux siècles, en 1827. C'était entre Oloron et Barcus. Le 1er mai était longtemps ce que l'on appelle un jour de foire dans la capitale du Haut-Béarn. Que s'est-il passé en l'an 1827 ? Réponse dans un prochain numéro. À bientôt.
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1: Alors, il paraît que tu as d'autres petites manies, tu aimes surtout les activités à sensation, t'as fait du saut à l'élastique, t'as fait des plongeons d'une falaise, genre 10 mètres de haut, et t'as plongé avec des petits requins, dis donc.
2: Ben oui, c'était, je crois que c'était en Thaïlande, mais je suis pas certain. Et donc, je fais beaucoup de snorkeling quand je suis en vacances, parce qu'en France, je ne peux pas parce qu'il fait trop froid.
1: Oui.
2: Et une fois, bon, je suis tombé sur des petits requins. Enfin, on les a vus de loin et
1: bon, des requinous.
2: Des requinous, ouais, si on veut, c'est mignon.
1: Des petits requinous. Ok. Bon, le prochain défi pour Nicolas, c'est faire un saut en parachute. On te le souhaite. De faire un saut en parachute. Peut-être grâce au club Bellambra que tu vas peut-être gagner. C'est la question.
2: Peut-être.
1: Écoute bien, c'est la question à choix multiple. Tu peux prendre 3 points d'un coup. Tiens, je te mets un petit coup de Danny Briand.
3: Tant qu'il y aura des femmes, le monde aura une âme.
1: Ça, c'est pas faux. Si les femmes étaient là au pouvoir, on aurait moins de Thanas. Alors écoute bien, ce dimanche 8 mars, on va célébrer la journée internationale des droits des femmes. Est-ce que tu sais en quelle année ça a été officiellement instauré? Alors écoute bien les propositions. 1910, 1945, 1977... Ça n'existe pas. Alors, le dimanche 8 mars, on célèbre la journée internationale des droits des femmes. En quelle année ça a été instauré? 1910, 1945, 1977. J'attends encore la date. Top chrono, 10
2: secondes. 1945. 1945.
1: J'ai entendu, mon chéri. Je suis mortifié.
4: Ah bah ça.
1: Tu sais en quelle année on a eu le droit d'avoir un chéquier, nous, les femmes? En 65. Alors je t'explique, en 45, on n'en avait rien à foutre du droit des femmes. C'est en 1977, c'est l'Organisation des Nations Unies qui a reconnu officiellement la journée des droits des femmes et pas la journée de la femme. Hein. Arrêtez de nous acheter des roses et des conneries, nous ce qu'on veut c'est le même salaire. Et donc on pense bien fort aux femmes, sans qui évidemment rien ne serait possible. Et il y a encore du taf, et tu n'as pas de points mon doudou, c'est pas grave.
5: Oui mais Sandra, toi tu as 4 points, la force tranquille. Sandra, elle se balade là depuis midi, là, voilà, ça énerve un peu Valérie, mais je rappelle quand même tout l'enjeu de cette émission. 3 candidats gagnants depuis le début de la semaine. Vais-je arriver à en avoir un 4e pour la première fois de ma vie, Sandra? Je ne sais toujours pas. Sandra qui a un petit côté maniaque, hein, Sandra, à Lyon. On aime bien que la vaisselle et le lit soient bien faits.
6: Ah oui, ça c'est vrai que j'inculque aussi à mon fils, on ne part pas de la maison, sans qu'au moins le lit...